histoire que Disneyland, mon vieux pays natal, est plutôt une espèce de love doll du futur qui revient dans le passé et qui questionne un peu sa condition. Et donc le numéro se terminait par cette chanson qui est sublime. Je vous laisse avec Knife Plays Forever de Cozy & Cozy.

0: Et voilà, c'est sublime, n'est-ce pas? Je vous laisserai l'écouter en entier. Dernière chanson de cette émission musicale.
1: Voilà, sentence.
2: Dernière.
0: C'est vrai.
1: C'est encore une chanson qu'on a... dont on a...
0: Ah oui, qu'on a utilisée dans plusieurs numéros. Effectivement, la première fois, c'était à Amour, Gloire et Botox,
1: ensemble.
0: Ouais, à la Galerie 13. Et on s'était régalé à enregistrer des rires par-dessus cette musique, avec c'est plein de réverb.
1: Ouais, c'est un peu... Ça fait partie de nos... Enfin, les rires et, les bris de verre, c'est vraiment... Enfin, autant Malone, c'est les galops de cheveux, les sabots au galop. Nous, c'est vrai que les rires et les bris de verre, ça fait partie de...
0: Oui, c'est nos bangers.
1: Des grandes lignes de notre vocabulaire, ouais.
0: Carrément. Est-ce qu'on écoute ? C'est Sarah Dale, sensuel massage de Coil avec nos rires.
2: Par-dessus.

0: Voilà, je me souviens que ça, c'était vraiment le début de nos enregistrements avec un setup qui tient à peu près la route.
1: Très
0: quoi.
1: Aléatoire.
0: Et qu'on avait fait plein de prises en bidouillant un peu mes pédales d'effet de guitare comme ça, et que c'était ultra grisant de rigoler comme ça pendant des minutes, enfin pendant un petit temps, et de recommencer et de rire dans le micro. C'était trop marrant comme...
1: Essayez chez vous.
0: Ouais, essayez.
1: Riez dans votre iPhone.
0: Mettez-y des effets.
1: Faites-en des mélodies, faites-en des refrains.
0: Oui, des rires, mais quand même toujours sexy. Hein. Enfin bon, et bien voilà, venu le temps du point agenda.
2: Sortez les agendas.
1: D'ailleurs. Oh. Et oui, il est temps de faire un gros point agenda, car vendredi...
0: Voilà, ce vendredi.
1: Ce vendredi, c'est l'heure de la TurboCon. C'est notre première soirée clubbing. Normalement, on vous convie pour des spectacles plus ou moins...
0: À l'heure du dîner, quoi. Post-manger.
1: Ouais. Et là, on vous invite pour le dessert.
0: Ouais. Le digestif.
1: On a trop hâte. C'est dans un nouveau lieu trop sexy, rue du Faubourg Saint-Antoine, ça, qui s'appelait anciennement le Mamazic. C'était un lieu un peu de loup-bar où ça se battait au schlass à l'intérieur, avec des grands lustres du Caire qui pendent depuis un plafond en miroir. Mais maintenant, ça a été racheté et ça s'appelle Cartilage. Bon, pourquoi pas. On a décidé, on a été invité du coup par Edgar, le programmateur de Cartilage, à faire une soirée clubbing. Il y a des DJ de fou. Que des filles, donc ça sera de...
0: Shippy Only.
1: Ouais, Shippy Only. Donc ça va danser de 23h à 5h. On aura Willow et Théamour en performance à nos côtés. On vous a préparé plein de bêtises plus connes et drôles les unes que les autres.
0: Déjà, rien que le naming, ça vient d'une bêtise et d'une connerie et de...
1: Ouais.
0: Et de... Ouais.
1: Comme à chaque fois.
0: Comme à chaque fois.
1: La réponse est dans l'énoncé.
0: Ça fait très longtemps qu'on avait ça un peu au chaud. C'est vrai qu'on est hyper contente de pouvoir enfin lancer la TurboCon pour vous faire danser.
1: Et on a remis des petits earlys parce qu'on a reçu des messages, on sait que les temps sont durs. Donc il reste un peu plus de 20 places à tarif réduit. Vous avez le lien dans notre bio sur Instagram. Et voilà, on espère vous voir nombreuses. Nombreuses si vous voulez, mais surtout nombreuses, parce qu'on fait ça pour vous les chippies.
0: Bah oui.
1: Autre date, une énième Belle pour mourir à venir.
0: Oui, c'est le 30 avril à... Comment ça s'appelle? À...
1: Au hasard ludique?
0: Non, c'est à Montreuil.
1: La Marbrerie?
0: La Marbrerie, tout à fait. Donc ça veut dire, qui dit Marbrerie dit place assise cette fois. Donc pour ceux qui étaient debout et qui voyaient mal, vous aurez le plaisir de pouvoir admirer toutes ces merveilles qui se donneront à vous jusqu'à mourir. Cette édition, il y a Michel Cibolla, Lana La Quiz, Manina Paradise et Piz. Voilà, n'hésitez pas, foncez-y, Belle pour mourir, notre chouchou grand gaillard qui host et qui fera des perfs pour vous.
1: Voilà, et si vous voulez nous voir performer pour de vrai, parce qu'on va pas se mentir, on va vraiment faire n'importe quoi à la TurboCon, parce que c'est l'objectif, parce que
0: c'est le but du jeu. C'est le but, ouais.
1: Comme dirait Lisa Mort, c'est le but du jeu, d'être le plus con possible. On va performer le 24 avril au Cirque Électrique. Mm-hmm. Et on vous prépare une perf bien choquante, bien intense. Je n'en dirai pas plus, n'insistez pas, je n'en dirai pas plus. Mais ça sera une super soirée. L'entièreté du cirque sera mobilisée. Il y aura des spectacles de partout. Je crois que c'est pour fêter l'anniversaire du cirque, c'est ça?
0: Je ne sais pas trop, c'est le cabaret des accès, ça s'appelle.
1: La programmation est folle. Voilà, si vous voulez venir nous voir, c'est possible, tout est possible.
0: Absolument. Place au jeu. Let's play, let's play, let's play, let's play. Et ce coup-ci, c'est Malone qui nous a préparé le jeu. Le jeu, c'est est-ce que ça passe ou pas? Est-ce qu'on se verrait danser, performer dessus? Et comment Emmalo nous a fait une petite sélection surprise? Voilà, on va répondre.
1: Emmalo a choisi des chansons.
0: Voilà.
1: Et...
0: J'ai très mal expliqué, excusez-moi.
1: Et on doit dire si ça passe ou ça casse. Est-ce qu'on se voit performer dessus? Oui ou non? On écoute la première.
0: On écoute la première.

0: Moi, je me vois performer dessus, mais que avec Malone.
1: Ah ouais, c'est vrai, je vois ça.
0: Tu vois la DA. Ouais.
1: C'est vrai qu'en duo avec Malone, ça peut être super.
0: Parce que sans Malone qui met des grands coups de cheveux roux dans tous les sens, je me projette pas.
1: Non, et puis c'est agréable de performer sur quelque chose qui ressemble à ton partenaire, ouais. Parce que sinon, ouais. Oui, c'est ça. Moi aussi, je me voyais en duo. Je me voyais même particulièrement en duo au théâtre érotique.
0: Avec Malone.
1: Sur cette chanson.
0: Moi, j'aurais pu faire une scène un peu ambiance quand on avait performé pour le festival de films de fesses.
1: Ben oui. Non, mais maintenant que tu dis avec Malone, ça paraît évident que ça pourrait être sur ce type de scène-là aussi.
0: Donc ça passe. C'est vrai.
1: Oui, ça passe, mais à certaines conditions.
0: Ça passe, oui.
1: Ça passe avec Malone.
0: C'était dégoûtant, passe, oui. Pardon, je vais te dire.
1: Allez, la suivante.

0: Bah oui, Coil, évidemment, grand classique,
1: Validé.
0: validé.
1: Paiement validé pour ma part.
0: Bah oui, on a poncé et à chaque fois qu'on a un trou dans un numéro, moi je me refais un peu la discographie de Coil, voir s'il n'y a pas une petite pépite à piquer. C'est hyper cinématographique, enfin, c'est ultra riche, ça évoque plein de trucs.
1: On aime.
0: C'est de qualité, on adore.

0: fait un truc qui fait genre... Bon, mais bah...
1: Énorme on... oui.
0: Énorme oui. Et on vient de décider de perf dessus à la TurboCon.
1: Voilà, donc voilà. Venez si vous avez envie d'entendre.
0: La dernière est très claire.
1: Ah ouais, merci Malone. Très bonne ref.
0: Hop là, dans la poche.
1: À la suivante.

0: Hilarant.
1: Je dois confier à émettre quelques petites réserves sur cette chanson. Ouais, elle me rend très drôle, mais...
0: Bah, moi, ma question, c'est est-ce que Malone performerait dessus?
1: Pour faire une blague, il pourrait, je pense.
0: Au théâtre. Mais au théâtre érotique ou à l'extérieur?
1: Je pense dans un cadre de genre Belle pour mourir.
0: Ah oui, enfin,
1: je vois bien
0: peut-être.
1: Un truc de je vois bien Malone feat Grand Gaillard.
0: Sur un truc un peu kitsch comme ça.
1: Con boudoir un peu. Tu vois.
0: Ouais, moi j'avoue, je pourrais pas même au. Je pourrais pas, je crois pas.
1: Paiement refusé, Malone. Fout de notre gueule en fait. On adore ça, continue, on adore ça.
0: La suivante.
1: C'était la dernière, je crois.
0: Ah ouais, il en reste pas une.
1: Ah, ouais, il en reste une.
0: Il en reste une.
1: Il y en a plus, il y en a encore.
0: Ok.
1: Miam, miam.

0: I don't know, j'en ai pas eu assez. Là, comme ça, je saurais pas dire. Ça peut aller dans un endroit, pourquoi pas, dans un truc un peu.
1: Mais c'est qui? Parce que il y a une ambiance. Moi, j'ai l'impression que c'est Brigitte Fontaine qui parle anglais. Du coup, ça me fait des émotions bizarres.
0: Et moi, je me demande si c'est pas Janet Jackson, parce qu'il y a des sonorités un peu d'une chanson que Malone avait utilisée dans son numéro Matrix d'un album de Janet qui sonne un peu comme ça, et en même temps, on reconnaît pas du tout sa voix. Donc, I don't know.
1: Ça me se vexe, mais dans le doute, je vais dire non.
0: Ouais, moi, il faudrait que j'en écoute plus pour savoir. Mais là, comme ça, ça pourrait. Mais je pense au théâtre érotique, pour le coup.
1: La suite au prochain épisode.
0: Tout à fait, voilà.
1: C'est passé en un claquement de... En un clin d'œil.
0: Eh bien, merci à tout le monde de nous avoir écoutés. On espère que toutes ces chansons vous ont plu et que ça vous donnera envie de diguer et d'écouter encore et
1: encore. On va se quitter sur un méga tube encore. C'est la version ralentie ?
0: Ouais.
1: STP. Trop bien. Eh bien, on va se quitter sur un méga tube sur lequel on a performé cet été avec beaucoup de plaisir avec notre copine Désir qu'on embrasse avec la langue. Et sur le front, et sur les deux joues. Mmh. World's Hold On,
0: The Bob Sinclair,
1: Slows and Reverb, of course.

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1: Hi.
2: Hi.
3: Coucou.
1: Coucou. On se retrouve pour la première fois sur Station, station radio. Enchantée. On est Softover, une asso intersectionnelle, queer, racisée et engagée. On est tout nouveau, on a un peu plus d'un an, un an et demi. Et jusqu'à présent, vous pouviez nous trouver sur Insta pour lire nos articles et sur des plateformes de streaming pour écouter nos podcasts. Mais aujourd'hui, on débarque sur les ondes.
2: Ouais.
1: Wow. On va juste faire un petit tour de table pour vous présenter les membres de l'asso. Je m'appelle Atessa, je suis cofondatrice de Softover, enchantée.
2: Moi, je suis Mieni, je suis cofondatrice aussi de Softover.
4: Et moi, c'est Jaïlis et je suis membre de l'association Softover.
5: Et moi, c'est Harry, je suis également membre de l'association.
2: Et donc, on se retrouve pour le cinquième épisode de Softover Podcast qui s'intitule « La colère des jeunes, résistance intemporelle et moteur de lutte actuelle ». C'est un sujet vraiment qui nous tient particulièrement à cœur. Et c'est pour ça qu'on a voulu le traiter pour cette première en direct.
5: Alors, quand nous parlons des jeunes, nous pouvons penser à une tranche d'âge 15-25, 18-30. Mais ici, ce n'est pas vraiment une question d'âge. Être jeune, en tout cas pour moi, c'est une position sociale un peu particulière. Nous ne sommes ni des enfants, ni des adultes complètement autonomes, parce que souvent, certaines sont encore dépendants financièrement de leurs parents. Et être jeune, c'est justement le moment pour se construire et pour prendre son indépendance. De ce fait, cette situation est plus que propice pour créer une posture de contestation. Et en sortant de l'ignorance de l'enfance et pour certains en entrant dans la vie active, les injustices et toutes sortes de failles qui nous entourent nous sont enfin plus visibles, tangibles et nous impactent. Et notre position de jeune nous donne envie de remettre en question le système imposé

0: dans les années 60, il y avait le mouvement hippie où les jeunes encore protestaient contre la guerre au Vietnam, aux côtés des droits civiques. Et encore aujourd'hui, il y a le printemps arabe, les marches pour le climat ou encore les mobilisations féministes et queer. Et nous voyons bien qu'à chaque génération, la colère juvénile permet de faire bouger les choses. Et c'est quelque chose que les plus âgés n'auraient peut-être pas osé ou même juste pu faire tout seuls. Et ça en devient intéressant puisque l'image de la jeunesse en colère est fréquemment associée à l'idéalisme, à la radicalité. Les jeunes sont généralement jugés d'être trop radicaux et de croire à des utopies. Mais moi, je suis convaincue que c'est notre force parce que croire que le monde peut changer, c'est peut-être naïf, mais pourtant indispensable. Sinon, qui le ferait ?
1: En un sens, c'est une responsabilité qui nous incombe de génération en génération. Les vieux qui se succèdent ont le même discours vis-à-vis des jeunes, du type « vous êtes l'avenir ». Résultat, on se retrouve avec un monde à protéger, des retraites à cotiser, un pays à faire tourner et une planète à sauver avant la date fatidique de 2050.
0: Mais ce poids qu'on nous met sur le dos ne se résume pas juste à une injonction morale des générations d'avant. Il y a une étude sur la radicalité des jeunes européens en 2021 qui rappelle que si les jeunes sont collés à l'image de l'idéalisme et de la contestation, c'est aussi parce que cette radicalité a des effets bien réels. Elle bouscule les consensus, elle force les institutions à se positionner, elle met sur la table des sujets que les adultes raisonnables, les plus vieux, préféreraient laisser de côté. Et c'est pour ça que la colère des jeunes s'exprime bien plus fortement et prend une dimension collective.
2: Attends, parce qu'il me semble que tous les jeunes ne sont pas forcément en colère, non ?
0: Après, il ne faut pas tomber dans l'essentialisme. Tous les jeunes ne sont pas en colère. Et même tous ceux en colère ne s'engagent pas. On le voit aujourd'hui, t'as des jeunes qui manifestent, qui militent, et t'en as d'autres qui n'expriment rien, qui choisissent d'être plus individualistes, qui ferment les yeux, malgré le fait qu'eux aussi, ils vivent les mêmes injustices que nous. Et évidemment, il y a aussi la jeunesse issue des milieux un peu plus privilégiés, qui n'ont clairement pas les mêmes préoccupations. Donc la jeunesse est hétérogène et pas tout le monde est en colère.
1: On en parle d'ailleurs en termes de rupture de cohésion générationnelle dans notre premier podcast sur le sexisme en 2024, que vous pouvez aller checker d'ailleurs,
3: hey,
1: ça vous intéresse,
3: il faut.
1: Sur toutes les plateformes de streaming. On voit bien que notre génération est fracturée entre les hommes et les femmes avec la montée des idées tradies chez les jeunes, les personnes blanches et racisées, les personnes de catégories sociales et de classes différentes. En bref, chacun et chacune a des préoccupations différentes, celles des personnes discriminées passées au silence, évidemment.
2: Pour raconter une petite anecdote, il y a un an et demi, avant la création officielle de Softover avec Atessa, on a fait notre petite étude de marché, benchmark, on a fait les choses bien pour commencer l'assaut.
1: On a fait les choses bien.
2: Du coup, un benchmark des associations intersectionnelles de Paris. Et on s'est déplacé pour participer à des événements de ces assauts, pour apprendre d'elles et rencontrer leurs équipes. On est allé à un talk d'environ 1h30, donc c'était en mars 2024, un talk de l'assaut Les Invertis et Hardcore. C'était super intéressant, hein. Mais en rentrant dans la salle, on s'est rendu compte qu'on était les seules personnes racisées et que malheureusement, hein, le talk, comme la majorité des talks et conférences à Paris, il était très très intellectualisé et ils ont traité la question du jour d'un point de vue blanc, sans inclure les personnes racisées. Même si ils se veulent inclusifs, ils ne le sont pas parce qu'ils nous écartent, ils écartent les personnes racisées sans s'en rendre compte. Et les personnes racisées sont une grosse partie des personnes concernées par les sujets qu'ils traitent. Et à la fin de la conférence, j'ai osé poser la question. Donc pourquoi vous ne parlez pas de nous, en fait ? Et on nous a clairement répondu qu'il n'existait pas encore d'association qui traitait de tous ces sujets-là intersectionnels d'un point de vue personnes racisées, diaspora, transatlantique, maghrébine notamment. Donc il fallait qu'on crée notre truc. Donc on a dit, on va créer notre truc.
1: Créer
2: alors,
1: notre
2: voilà.
1: Truc, en fait.
2: C'est pour ça que Softover est là, du coup.
0: Du coup, il y en a quand même certaines qui peuvent se dire que notre colère, elle est un peu futile, perturbatrice. Si certains arrivent à vivre sans contester, pourquoi est-ce que nous, on ne peut pas rester silencieux ? Mais en fait, notre colère, elle est en réalité essentielle. Et elle nous fait avancer dans la société. Comme elle est vécue collectivement, elle permet de créer une identité partagée, parce que

0: en allant aux manifs, aux sit-ins, en rejoignant les assos. Nous ressortons avec une impression qu'on est un peu plus utile et qu'on fait bouger les choses pour notre génération et même les autres générations. Mais on peut tout de même se demander plusieurs choses. Si tous les jeunes ne s'engagent pas, qu'est-ce qui fait que certains, certaines arrivent à transformer leur colère en action et que d'autres restent en retrait ?
1: Et aussi, les vieux sont-ils satisfaits de leur situation ? Sinon, est-ce qu'ils se sont résolus à accepter leurs conditions en se reposant uniquement sur la jeune génération ?
2: Alors, aujourd'hui, ce qui est particulier dans ces colères, c'est qu'elles touchent directement au quotidien. On parle d'inflation, des études, du logement et en bref, du coût de la vie en général. Quand on pense au mot « jeune », on pense tous d'abord aux étudiants et les problèmes auxquels les étudiants font face sont très très concrets. Trouver un logement, devoir payer son loyer, se nourrir, payer les frais de scolarité, avoir un job étudiant, s'autoriser des loisirs ou pas, tout ça s'est ressenti comme un déclassement, une injustice avec cette question qui revient sans cesse. Avant, c'était moins cher, plus accessible. Alors pourquoi, en 2025, on aurait moins de chances qu'avant, en fait ? Donc je vous pose la question à vous, qui êtes tous étudiants ou anciens étudiants. Est-ce que vous ressentez aussi cette colère du quotidien ?
3: Alors, on peut commencer avec la question des logements, hein, surtout en cette période de rentrée scolaire. Pour ma part, ça a été un vrai problème l'année dernière, surtout période JE aussi. Étant boursière et éligible au logement CROUS, j'ai reçu un nombre de refus de ce même organisme. Et je pense que ça a été la même chose pour beaucoup d'entre nous. Et j'ai enfin eu la chance d'emménager à 3 jours de ma rentrée. Wow. Donc, ouais. Du coup, les logements, c'est une des réelles sources d'inquiétude hein, pour nous étudiants et jeunes en général. Hein. Comment se loger, comment bien se loger et où ? Certains tendent à s'excentrer des villes, loin de leur campus universitaire, afin de faire des économies. Il y en a d'autres qui passent par des particuliers au risque de recevoir des refus ou des non-réponses, car on est bien sûr considéré comme une population avec des revenus instables. Et en termes d'inflation, l'augmentation des prix, l'huile d'olive,
1: les courses
3: tous les mois,
2: c'est cher.
3: C'est quelque chose. Et il faut se faire un budget.
0: Moi aussi, enfin, je ressens évidemment une colère en tant qu'étudiante, mais je suis aussi étrangère, donc mon parcours est un peu différent. Moi, quand je suis arrivée en France pour les études, donc vers 2021, période post-Covid, j'ai eu la chance que mon oncle m'héberge et m'aide à ne pas subir directement le coût du logement, la nourriture. Parce qu'en tant qu'étrangère, moi, je dois vraiment tout payer. Je ne suis pas éligible à la bourse. Et heureusement encore, ma fac à l'Université de Lille exonère les étudiants étrangers. Donc, je paie les mêmes frais d'inscription que les étudiants français. Donc, autour des 250 euros plus la CVEC et pas les 3000, 4000 demandés pour les étudiants étrangers.
1: 3000 euros, c'est grave cher. Pour des universités publiques, c'est honteux.
0: Et justement, depuis 2021, j'essaie quand même de trouver un job étudiant pour vivre seule, ne pas dépendre de mon oncle. Mais c'est compliqué. Soit ce sont juste des missions ponctuelles, soit les horaires ne collent pas du tout avec les cours. Et je me demande même parfois si c'est mon CV en tant qu'étrangère qui joue contre moi. Mais au final, après 4 ans, je suis toujours chez mon oncle. Je ne paye rien, à part les inscriptions. Et de manière générale, on essaye de me rassurer que de toute façon, je suis en France, surtout pour les études.
2: Bon. Merci au tonton.
0: Merci.
2: Mais quand on y pense, le Covid, là, a marqué un vrai tournant dans la vie des étudiants. Le Covid a
1: tapé du poing sur la table.
2: Vraiment. Et oui, en fait, je pense que ça a été l'événement le plus marquant, voire le plus traumatisant.
1: Clock it.
2: Pour notre génération. Surtout pour ceux qui avaient très peu ou pas de revenus. Moi, j'avais la chance d'être... je suis chez mes parents, donc ça va, mais j'imagine pas pour les étudiants qui étaient seuls et qui ont dû littéralement se battre pour s'en sortir et manger. C'était vraiment une période horrible. Et grâce à la FAGE, qui est l'une des principales assos étudiantes, on a aujourd'hui accès à un outil assez fiable et complet qui montre bien comment évoluent les dépenses des étudiants et surtout ce que ça dit de la situation sociale. Le constat de 2024, c'est que faire des études ressemble de plus en plus à un privilège. Des étudiants passent à côté d'aides sociales beaucoup arrêtent simplement parce qu'ils n'ont pas les moyens. Et voilà, à cause d'un système de bourse totalement archaïque et inadapté. Mmh, mmh, mmh. Pour vous donner des chiffres, pour parler concrètement, parce que c'est un sujet qui me touche, je suis énervée. Le coût moyen de la rentrée 2024, c'est 3157 euros contre 2285 en 2019. Pour les non-boursiers, ça veut dire qu'en 5 ans, on a eu comme cadeau près de 1000 euros de plus juste pour s'inscrire et payer la CVEC. C'est crazy, c'est grave en fait. Donc, en mai 2025, la Cour des comptes s'est penchée sur la CVEC et les chiffres et analyses de l'Union nationale des étudiants de France et de la FAGE, du coup, montrent que la contribution a eu pas mal d'effets positifs, c'est vrai, pour le quotidien des étudiants. Donc voilà, on a eu des services d'écoute, des permanences psychologiques, de nombreux espaces étudiants, des épiceries solidaires, les frigos zéro gaspille, des aides numériques, des équipements plus performants, des événements, etc., etc. Bon. Mais, problème, c'est que beaucoup de montants collectés n'ont pas été utilisés et des sommes qui restent cachées je ne sais pas où, alors qu'elles pourraient vraiment aider les étudiants. Côté établissement, environ 80,2 millions d'euros sur 614,5 millions collectés, donc des grosses sommes, n'ont pas été dépensées fin 2023. Et côté CROUS, pareil, 34,4 millions sur 133,9 millions perçus n'ont pas été utilisés, ce qui représente l'équivalent d'une année et demie de recettes. Donc il y a de l'argent qui est destiné aux étudiants qui n'est pas utilisé. C'est quoi ? C'est magnifique. Elle est où cette argent ? Où est parti l'argent en fait ?
1: Où est notre argent ? Rendez-nous l'argent.
2: Où est l'argent ? Où est l'argent ?
1: Où est l'argent ?
2: On se demande comment c'est possible. Où est l'argent en fait ? La réponse, c'est qu'il n'y a pas de suivi. Il y a une mauvaise estimation des plafonds qui a entraîné 14 millions d'euros reversés à l'État gratuitement, alors que cet argent-là devait profiter aux étudiants. Il y a un vrai manque de recensement et de coordination. Ni le ministère, ni le réseau ne savent exactement combien d'étudiants devraient payer, ni dans quels établissements ils sont inscrits. Et c'est fou, en fait. Comment rester calme ? Le même, vous gardez calme, vous deviennent fous.
1: Vous deviennent fous.
2: C'est vraiment la réalité. Comment rester calme, en fait ? Et un autre sujet qui me rend zinzin pareil, c'est le travail. Beaucoup de jeunes se retrouvent dans une vraie précarité côté travail. On ne trouve pas de travail, c'est horrible. On est au chômage, hashtag chômage.
3: La galère.
2: Et c'est super difficile. Mais c'est la galère, c'est horrible. Ouf. Moi, je cherche, là.
1: Pareil. Tous dans la merde.
2: Quelqu'un veut me recruter. Enfin, bref.
1: On balance l'annonce.
3: Je recherche une alternance.
2: Voilà. Emploi, alternance, là. Envoyez-nous des candidatures. On choisisse vos jobs. Voilà, on se fait refuser parce qu'on est trop jeune, parce qu'on n'a pas d'expérience, soi-disant. Alors, des fois, on en a. Ou qu'on ne correspond pas à 100% au profil recherché. Des fois, par miracle, on trouve du travail, mais ce sont majoritairement des CDD très très courts, de l'intérim ou des missions pourries, vraiment. Résultat, le taux de chômage des jeunes est super élevé. En tout cas, moi, je trouve 17,2%. C'est en sortie d'études, même, tu ne trouves pas de boulot, c'est chaud, quoi.
1: Ça, moi, c'est le sujet qui me rend folle aussi. Les contrats qu'on nous file, typiquement les offres d'emploi via France Travail, anciennement Pôle Emploi.
2: Pôle Emploi, la MPE.
1: La MPE, sont jamais satisfaisantes. Pour avoir été au hashtag chômage pendant 8 mois, les seules missions qu'on te propose, c'est des intérims, des CDD, comme tu disais, de 1 ou 2 mois max. Et on se retrouve avec aucune perspective d'avenir et des factures qui toquent à la porte. Et le chômage qu'on risque de perdre si on refuse 3 offres d'affilée, en fait. Mm. Et c'est là qu'on comprend que le but, c'est pas de nous offrir des opportunités, mais c'est de faire baisser le taux de chômage à tout prix, quitte à nous offrir des missions difficiles et intenables sur le long terme.
2: L'usine.
1: Et vraiment, l'usine, purée, je pourrais en parler pendant des heures. Les dynamiques, à ce moment-là, s'inversent. Et on en vient à oublier qu'en tant que travailleur, on vend notre force de travail sur le marché et qu'elle a largement plus de valeur et de poids que l'offre d'un employeur.
2: Maintenant qu'on a bien parlé français, on va continuer à parler français. Bien français. Franchement, que oui, une proportion significative des jeunes, des étudiants en France, vivent sous le seuil de pauvreté. Pour info, le seuil de pauvreté, c'est 1100 euros. 1100 euros par mois, quoi. Donc, près de 20% des étudiants vivent sous ce seuil. 18% des étudiants en France ont recours à l'aide alimentaire, selon un rapport de l'association Copain. Il est aussi commun de sauter des repas pour économiser de l'argent. Donc, on en est là, vraiment. On parle ici d'inégalité, de sentiments d'injustice internationale presque, hein, intergénérationnelle. Et on se pose même la question, on en vient à se poser la question, est-ce que la France favorise-t-elle pas plus les vieux que nous ? Vous en pensez quoi ?
3: Alors, moi, je pense qu'il y a un mécontentement, une sorte de frustration envers cette génération. Quand aujourd'hui, une partie d'entre nous, étudiants, devons travailler pour vivre, voire survivre, et qu'à la fin, ce pourquoi on cotise, donc en partie les retraites, bien sûr, ce n'est pas pour nous et ça ne le sera pas d'aussitôt, qu'on nous demande de travailler plus, hein, retraite 64 ans.
1: Bientôt 80,
3: Manu Max. C'est ça, pour des pensions que nous ne sommes pas destinée. Et enfin, savoir que la retraite prend une grande place dans les dépenses publiques. Alors oui, il y a une colère qui s'installe et je pense que les politiques qui sont mises en place et qui ont été mises en place ne favorisent pas la jeunesse.
2: Bah, d'ailleurs, je suis tombée sur un article de Le Monde qui s'appelle « La France, ce pays où les seniors sont presque rois », qui date de l'année dernière, qui résume un petit peu les arguments énoncés par les jeunes à ce sujet, et aussi ce que tu viens de dire, que nous vivons dans une politique qui favorise les vieux et qui écarte les jeunes. Les dépenses publiques liées aux retraites, comme tu viens de dire, représentent un quart du budget national. Les jeunes souffrent de précarité, de sous-investissement dans l'éducation, le logement ou encore l'emploi, et qu'il y a une gérontocratie douce. Notre gouvernement est représenté par des vieux, et ça veut dire que le système finit par privilégier les plus âgés parce qu'ils sont soi-disant plus respectables et peut-être plus méritants aussi, en fait.
1: Je vois ce que vous voulez dire, toutes les deux, et je vois les discours qui traînent sur les réseaux, sur TikTok, et je suis d'accord jusqu'à un certain point, mais en soi, nos vieux ne sont pas aussi bien traités qu'on peut l'entendre sur les réseaux. Dans nos sociétés occidentales, la vie, comme le bien-être des vieux, passe au second plan. Comme si ta valeur en tant que personne dépendait de ton activité dans la machine capitaliste. On le voit chaque année quand on vit une canicule et qu'on est obligé de nous faire des spots publicitaires pour nous rappeler de prendre soin de nos vieux, en fait.
3: C'est vrai, faut pas les oublier.
1: Faut pas les oublier, les oubliez pas. Mais ouais, je pense qu'il faut remettre les choses dans leur contexte. Effectivement, on est gouverné par des vieux qui sont surreprésentés dans les postes à pouvoir, mais une grande partie des vieux en France, 2 millions en 2024, vivent sous le seuil de pauvreté. Et comme on le disait tout à l'heure, c'est important de ne pas essentialiser et de ne pas homogénéiser toute une partie de la population. D'autant plus que c'est contre-productif de répondre à cet appel au combat intergénérationnel quand on est tous dans le même camp face à la machine capitaliste. D'ailleurs, aujourd'hui, les jeunes s'engagent, ou du moins ils essayent. Pour des jeunes, s'engager dans sa communauté reste difficile quand même trouver ou voir créer sa communauté dans une société capitaliste hautement consumériste qui valorise avant tout les comportements individualistes, paraît infaisable. Malgré ça, en 2024, 30% des 15-30 ans donnent bénévolement de leur temps à une association de manière régulière. Et la jeunesse se politise. En soi, elle l'a toujours été, hein, on l'a vu plus tôt, mais elle n'est pas écoutée et surtout, elle n'est pas représentée. L'échiquier politique est composé de vieux, qui opère une politique de récupération auprès des jeunes, quand en réalité, on n'est pas leur priorité numéro une. Et on a l'impression d'évoluer dans un système gérontocratique.
2: C'est ça. C'est la gérontocratie qui donne l'illusion que les vieux vivent mieux parce que les politiques établies sont faites pour eux. Mais au final, on se rend compte que bah, non, ce n'est pas la réalité, quoi.
1: Donc comme on n'est pas représenté, comme on n'est pas représenté, comme on n'est pas écouté, on a trouvé d'autres moyens d'agir. Aujourd'hui, les réseaux sociaux sont le premier vecteur d'information chez les jeunes et le premier support d'action sociale. Mais qu'en est-il réellement des informations qu'on consomme ? Comme on le disait, des élus politiques de tous partis confondus se donnent pour mission de nous récupérer. On sait que les vieux votent plus, aujourd'hui, depuis toujours, et surtout plus à droite. En 2024, 71% des vieux déclarent voter à chaque élection. Mais un pays composé essentiellement de vieux votants, c'est pas un pays qui tient la route très longtemps, quoi. Donc on assiste à une juxtaposition bizarre de messages paradoxaux. D'un côté, on a des édits de chip de Attal et Bardella. On s'en rappelle tous, c'est affligeant. Et de l'autre côté, on a des politiques répressives, des manifestations dans les rues, des images violentes d'extermination de masse en Palestine, au Congo et au Soudan. Et on ne peut pas s'empêcher de se sentir impuissant face à un système mécanique bourré d'institutions discriminatoires qui nous met au silence, en fait.
3: Mmh. Oui, et en parlant de réseaux sociaux, c'est un nouveau moyen de lutte. Par exemple, TikTok, c'est un moyen de repolitisation, mais aussi de propagande pour les candidats qui, eux, n'ont pas hésité à installer l'appli afin d'étendre une plus jeune audience, mais ça montre aussi la facilité à laquelle la jeunesse est influençable. Pareil pour Instagram et ses canaux privés, afin d'être au plus proche de ses futurs ou déjà électeurs, ce qui induit, je dirais, une sorte de culture du culte de la personnalité.
2: Ouais, pour avoir été dans le canal des logos pendant vraiment très très longtemps, pendant les législatives,
1: ouais.
2: Bah bon, on recevait des bonnes nuits tous les soirs.
1: Bonne nuit l'équipe.
2: Ça va, des vidéos, mais des snaps, comme si c'était ton pote qui t'envoyait un snap, tu vois, avec un filtre, des concours d'édite, pareil, sur les membres de LFI, Mélenchon, avec l'enfer. Des cœurs partout, ouais. Et tout. Fin.
3: Ouais, je pense qu'il faut avoir un recul par rapport à ça. Malgré cela, ça reste une nouvelle approche partisane de ces personnes pour atteindre un nouvel électorat.
1: Ouais. Mais malgré ça, les politiciens ne délaissent pas leur électorat senior pour autant. Ils surfent sur des discours et des combats qui plaisent aux générations seniors, comme l'immigration, la sécurité, la retraite. Bon, ça, on voit comment ça s'est terminé.
2: Ouais, flop.
1: Ou, gros flop. Ou la protection et l'assurance de leur patrimoine. Donc, les vieux ont plus tendance à penser au court terme. Un pied dans la tombe et tout ça. Les jeunes... My bad. Les jeunes, c'est réel. Quant à eux, voient le long terme, pensent à leur avenir, en fait. Mmh. C'est pour ça qu'on a plus tendance à parler d'écologie, du climat.
2: Ouais.
1: Dans ce cas-là, est-ce qu'on peut se dire que le vieillissement est effet est générateur d'un effet conservateur ? C'est vrai que les vieux paraissent plus intéressés par les valeurs conservatrices. Alors, est-ce qu'on va devenir des droitards en vieillissant ?
2: J'espère pas.
1: Est-ce que c'est notre destin ?
2: Non.
1: Tu vois ? Est-ce que, waouh !
2: Dans 20 ans.
1: L'enfer. Cool, en vérité, d'après plusieurs études, l'effet génération serait à l'origine de cette tendance. Les boomers élevés donc dans des valeurs traditionnelles et catholiques suivent une tendance au vote à droite au cours de leur vie. Mais si on prend par exemple les 68ards, on voit bien que la génération qui s'est mobilisée à l'époque continue de se positionner sur un pan de gauche.
3: Et quand on parle de mobilisation, bon, faut parler aussi du taux d'abstention. Le vote blanc, je dirais que c'est une forme de colère, hein, c'est une manière de manifester son mécontentement. Et par exemple, lors des présidentielles 2022, la tranche d'âge 25-34 ans, il y a eu 46% d'abstention, suivi des 18-24 ans avec 42% d'abstention. L'abstention, malheureusement, je dirais que ça sert à rien.
2: Ça
3: n'a
2: inutile.
3: Aucun impact à ce jour. Mais c'est également assez paradoxal et on pouvait le voir lors des législatives. Juin 2024. C'est ma fameuse législative. Y a eu une mobilisation massive des jeunes et malheureusement, il y a eu un déni de démocratie. Il y a eu un déni du choix du peuple et surtout de la jeunesse. Et non seulement ça fait partie d'un mécontentement global, mais il y a aussi le tournant post-Covid qui est aussi l'un des points de départ. Et l'étudiant de Sciences Po, Nassim El Amri, lors d'une conférence jeunesse plurielle en partenariat avec l'Institut Montaigne Sciences Po en 2023, je cite, a dit « On ne leur a pas donné la possibilité de s'exprimer clairement, de manière moderne, notamment sur les réseaux sociaux. Donc oui, le seul moyen, c'est la violence. » Ce qu'il veut dire, c'est que quand on parle de manière moderne, ce sont les réseaux sociaux. On nous oblige plus ou moins à aller voter aux urnes, donc de manière traditionnelle, mais le résultat, déni de démocratie. Résultat, comportement, violence. Donc, du coup, lors de cette conférence-là, la problématique, c'était les jeunes s'engagent-ils encore ? Et si oui, comment ce mode d'engagement évolue-t-il ? Donc du coup, il y avait différentes approches. Des espoirs marqués par un certain pessimisme, une jeunesse politico-socialement mobile, mais désaffiliée des institutions traditionnelles. C'est une génération qui semble à la fois enthousiaste et critique, prête à s'engager, mais en reconfigurant les formes classiques de l'engagement politique. À savoir que dans l'article, ils font la distinction entre les étudiants de Sciences Po et les autres jeunes. Ce qui est intéressant, car les étudiants de cette école deviennent de plus en plus politisés, étonnant pour une école spécialisée en études politiques. Ce qui résulte que même dans ces sphères, hein, avec un capital intellectuel et économique important, il y avait quand même un certain désintéressement. Mais l'idée centrale amenée par ce type d'événement, comme ce type de conférence, c'est que les jeunes ne se désintéressent pas de la vie citoyenne, mais leur engagement se réinvente, devenant plus individualisé, pluriel et numérique. Et là, on parle de e-démocratie.
2: Et en gros, la e-démocratie, c'est quoi ? C'est la démocratie électronique. Donc avec Internet, on a l'accès à l'information est beaucoup plus facile et ça se traduit par différents outils tels que l'e-info, l'e-consultation, l'e-participation. Ça fait comme un peu iPhone, je trouve, iPad, e-vote. Bref, et un exemple marquant pour que ça vous parle à tous, c'est le grand débat national lancé avec les Gilets jaunes en 2019. Donc, les jeunes ont largement utilisé cette e-démocratie pour communiquer. Par contre, dans les réunions publiques, on ne voyait presque pas de jeunes. Mais sur Internet, si. Ils sont beaucoup plus entendus et plus à l'aise.
1: Les réseaux sociaux, aujourd'hui, ont effectivement instauré une nouvelle forme d'activisme. Mais ils ont aussi engendré des débordements, entre guillemets, sous prétexte de la liberté d'expression. Ce qui a presque permis de justifier une censure pure et dure qui augmente exponentiellement sur des réseaux, comme Twitter, par exemple. Dernièrement, ils ont bloqué des contenus pour adultes sur toute la plateforme, suivant la loi sur les services numériques européenne. Ce filtrage à première vue arbitraire, parce qu'il est destiné à tous les utilisateurs de base, vise en fait à les amener à offrir leurs informations personnelles sur un plateau d'argent en te donnant deux possibilités. Tu envoies une photo de ton visage pour prouver ton âge ou une photo de ta carte d'identité. Donc pour contourner cette limitation, certains et certaines ont trouvé la parade d'utiliser des VPN, donc très bien. Mais en réalité, ce que nous montre cette loi européenne, c'est que notre source d'information principale reste aux mains des puissants.
3: Donc nous avons des mouvements plus centrés et organisés autour d'un seul et même combat, d'une durée plus ou moins longue. Mais est-ce que dans ce cas-là, on peut parler d'activisme performatif ? Notamment avec les luttes BLM, Ouïghours, Palestine, qui, bien sûr, s'il y a un activisme performatif, ça décrédibilise totalement ces luttes-là.
2: Ouais.
3: Et avec Simone Media, hein, via TikTok, un engagement numérique qui n'est pas considéré comme une forme d'engagement par les sphères traditionnelles. Par exemple, le The Event, qui permet des levées de fonds de millions d'euros pour des associations, ou encore le Stream for Humanity. Ces types d'engagements sont vus premièrement comme du divertissement, mais bien sûr ont une visée politique. Toujours avec Simone Media, des actions plus individuelles, pardon, et ponctuelles, mais pouvant être considérées comme une révolte politique, comme, je dirais, refuser d'épouser les règles du monde du travail. Est-ce que ça pourrait être une forme de revendication politique ? Donc, les manifestations et boycotts, certes ponctuels, mais elles restent présentes.
2: On peut parler d'un événement, d'un des événements majeurs de notre décennie. Mmh. C'est l'affaire Naël, qui nous a toutes et tous marqués, je pense. Elle a déclenché une colère énorme contre certaines pratiques policières, la racialisation des contrôles et l'absence de réponse politique dans les quartiers sensibles. En juin 2023, il y a un policier qui a tiré sur Naël Merzoug, donc qui était un ado franco-algérien de 17 ans, pendant un contrôle routier à Nanterre. Donc c'était bien un homicide volontaire. Le problème, c'est que, d'après une loi de 2017 émise sous le gouvernement de Hollande, la police peut utiliser ses armes si un conducteur n'obéit pas et met en danger sa vie ou celle des autres. Mais ce qui s'est passé en 2023 a largement dépassé ce cadre. Et Naël ne représentait pas un réel danger pendant ce contrôle, même si cela est toujours débattu à ce jour. Mais il représentait aucun danger. Et suite à la mort de Naël, ce qui a été défini par le mot émeute a duré pendant 10 jours, du 27 juin au 7 juillet 2023, dans 66 départements et 516 communes. Les forces de l'ordre, les élus, les bâtiments publics ont été visés avec un usage massif de mortiers d'artifice. La réponse judiciaire a été très très rapide et ferme, pour une fois. 92%. Ah mais vraiment, il faut faire le zbeul dehors pour... 92% des affaires poursuivables ont été traitées à la vitesse de l'éclair et 90% en procédure rapide, quoi, avec des condamnations prononcées très vite. J'insiste sur le très vite parce que c'est pas comme ça d'habitude.
1: Ça a fait du bruit et ça a marché, en fait.
2: Vraiment, c'est ça. Il faut qu'on retourne toute la France pour que ça fonctionne, pour qu'on soit écouté.
1: Petite tease. On tease la fin.
2: Mais après ça, après toutes ces réponses judiciaires, plus rien. Fini. Et il faut noter aussi que les mineurs ont été très nombreux à participer à ces émeutes. Et globalement, la réponse des jeunes après cette affaire a été plus forte, plus rapide et beaucoup plus étendue que les événements de 2005. C'était un moment qui a profondément marqué la société française et qui a posé de vraies questions sur la jeunesse, l'autorité et la justice. Pour revenir sur l'affaire de 2005 que je viens de citer, c'est en gros l'affaire Zied et Bouna. Donc ces deux adolescents, Zied Bena, 17 ans, et Bouna Traoré, 15 ans, qui sont morts électrocutés en se réfugiant dans un transformateur EDF alors qu'ils fuyaient un contrôle de police. Donc cette affaire-là fait écho à l'affaire Naël. Elles sont assez similaires. Et pareil, leur mort a provoqué une vague d'indignation. Pareil, émeute, comme ils disent. Et colère des jeunes dans de nombreux quartiers populaires. Donc voilà, les médias et police ont pris une position ultra agressive et ont même lancé un appel à la guerre contre les jeunes.
3: Et c'est une explication à une absence de plus en plus marquée hein, des jeunes, les répressions plus violentes, interpellations récurrentes. Rien qu'avec le drapeau de la Palestine, vous pouvez risquer hein, des blessures et une poursuite judiciaire.
2: Juste un pins, hein.
1: Ouais, un pins. Juste un pins, même pas forcément un drapeau
2: complet. Pastèque.
1: Bah, ça me rappelle, là, dernièrement, au Royaume-Uni, le réseau de protestation Palestine Action, dont l'action principale était de perturber et de faire fermer des marchands d'armes multinationaux qui fournissent des armes à Israël, a été classé comme étant une organisation terroriste.
3: Comme de par hasard.
1: En juillet 2025. Comme de par hasard. En réaction à cette décision, de nombreuses personnes de tout âge, d'ailleurs, je tiens à préciser, ont décidé d'organiser des manifestations pacifiques. Donc, ils se sont vraiment juste assis avec leurs pancartes dans l'herbe « Je soutiens Palestine Action ». Ce à quoi la police a réagi et a arrêté une majorité des participants, dont une grande partie de vieux, de plus de 60 ans, 70 ans, 80 ans. Et leur discours, à ce moment-là, d'ailleurs, était en soutien aux jeunes qui auraient, je cite, « beaucoup plus d'ennuis que nous s'ils se faisaient arrêter ».
3: Oh, mes stars.
1: Ouais, de ouf.
3: C'est mignon.
1: Et le gouvernement n'en démord pas et reste sur sa position parce que, je cite encore, « la justice est la même pour tous, même pour les vieux de 80 ans assis sur l'herbe avec
3: un
1: une pancarte, apparemment
3: ».
1: Un pied dans la tombe, miskine.
3: Et... Du coup, il y a donc une différence de traitement qui fracture la population et la jeunesse en est témoin, notamment entre les enfants de personnes immigrées et les autres. Leurs problématiques et leurs revendications sont donc différentes. Il y a également un sentiment de non-représentation qu'on peut également pointer même dans les mouvements de gauche.
0: Et d'ailleurs, petit rappel, le 10 septembre approche. Donc, pour rappel, l'idée, elle est simple. Il faut bloquer la France, arrêter, si possible, de consommer, se mettre en grève. Tout ça pour dire non à l'austérité, non aux politiques qui étranglent toujours les mêmes pendant que les plus riches sont épargnés. Alors, à partir du 10 septembre, ne lâchons rien. Et c'est le moment d'exprimer notre colère.
1: Énervé. Exactement, exactement.
0: S'il vous plaît.
4: Énervé.
3: Ça va péter. Ça va péter.
1: Explosion.
3: Voilà pour ce sujet. Hein. Mais vu que c'est notre premier direct, vous l'avez senti comment
1: Ok, to be honest, c'était stressant de préparer. Je pense que la préparation était plus stressante que l'exercice en lui-même.
3: Ouais.
1: Parce que bon, on est à l'aise, quoi. On est toutes les quatre. On discute, mais ouais, c'est un exercice totalement différent. On n'a pas le mixage après.
3: Le mixage, c'était long.
1: C'est long, deux ans.
3: Ah, c'est long. Mais ouais, enfin, vous en avez pensé quoi?
4: Alors moi, j'étais dans un déni...
1: Total.
4: Vraiment. Enfin, sur la préparation, enthousiaste. Déjà, premièrement, quand j'ai su qu'on devait passer à la radio, j'ai pas cru.
1: Sur les ondes.
4: J'ai un coup de stress quand même. Qu'est-ce qu'elle me raconte?
1: Comment ça, vous avez candidaté pour une résidence?
4: Après, bon, bah, sur le temps de préparation, pareil, c'était franchement, on va dire chill. Hein. On a bien bossé,
1: ouais,
4: on s'est laissé un peu le temps quand même. Et on fait de la radio là.
1: On fait de la radio, c'est
3: sûr. Hein. Les podcasts reprennent.
1: Ouais, finally, genre. C'est moi
3: On un podcast tous les cinq linglins. Mais moi, je me rappelle. Non, mais vraiment, à la fin de. Je crois de tous les podcasts, on me disait. Ouais. À la semaine prochaine ou à dans deux semaines.
1: Je suis
3: des menteuses.
1: Peut-être premier épisode, on l'a passé tous les six mois.
3: Vraiment,
1: c'est
3: vraiment.
1: Insolent.
3: Mais bon, là, avec la radio, on n'a pas le choix que de sortir des épisodes régulièrement.
1: Et toi,
3: régulièrement.
1: T'en as pensé quoi, du coup, Harry, puisque t'es membre adhérent, tu viens d'arriver. Premier exercice direct, la radio.
0: Honnêtement, j'étais vraiment stressée. Je suis un peu timide, même là, j'arrive pas à m'exprimer correctement. Mais en vrai, c'était chill. Je me suis amusée. On a bien préparé le sujet. Donc, après, c'était bien. J'ai hâte. J'ai hâte de faire d'autres émissions.
3: Ah, bah oui.
1: Mais ouais, c'est excitant comme perspective. Genre, c'est cool.
3: Mais vraiment, surtout qu'on prépare plein de choses là. Hein.
1: Ah, stay tuned. Restez tunisiens, guys.
3: Vraiment, stay tuned. Déjà, des posts vont être postés. On aurait faire des événements s'il y a des gens qui nous écoutent qui peuvent nous.
1: S'il y a des salles qui sont intéressées. On prend toutes les candidatures aujourd'hui.
3: Oui, on prend toutes les candidatures de travail.
1: Candidater pour nous prendre en tant qu'alternant et qu'employé. Candidater pour avoir l'honneur de nous accueillir pour une soirée inoubliable.
3: L'honneur vraiment.
1: L'honneur. Non, vraiment. Mais t'imagines, parce qu'aujourd'hui, dans 10 ans. Tu vois, dans 10 ans, on est des stars internationales.
3: Ah, mais bien sûr que oui.
1: Donc, tu peux te dire, purée, 10 ans avant, j'ai accueilli Softover chez moi.
3: Moi, je commence à signer les autographes. Hein.
1: Mais n'hésite pas, genre, ça va se encadrer-les, parce que cher. Vraiment, ça prend de la valeur vite.
3: Vraiment. Mais voilà. Hein. voilà.
1: Franchement, un grand, grand merci à Station, ouais. De nous avoir accueillis aujourd'hui et de nous accueillir toute l'année. Eh oui. 2025-2026.
3: Mais il y a une différence de micro, là. Vous entendez pas?
1: C'est vrai, mais c'est dingue. Parce qu'il faut sachez qu'on va les poster, ces podcasts. On va les recevoir et on va les poster sur toutes nos plateformes de streaming.
3: Yes.
1: Donc, n'hésitez pas à aller les réécouter si vous êtes arrivés en plein milieu.
3: Ou écouter les anciens podcasts aussi. Il y en a quatre.
1: La qualité microphone n'est pas la même.
3: N'est vraiment pas la même, mais
1: le contenu est là.
3: Le contenu est là.
1: Ouais.
3: Mais la qualité du micro, non.
1: Non, franchement, un grand merci encore une fois. Et n'hésitez pas à nous suivre sur tous nos réseaux. On est présents sur Instagram à Softover Media. On est aussi présent sur toutes les plateformes de streaming, donc Spotify, Apple Music, Apple Podcast, Deezer, je veux dire. Deezer aussi, ouais. YouTube, ça arrive soon. Franchement, soyez pas trop pressés.
3: Amazon, alors, je sais pas si tu veux.
1: Amazon, j'ai pas dit Amazon.
3: Ok, non. Amazon Music. Je me rappelle plus des autres en fait.
0: On est partout.
3: Vraiment partout. Là, franchement, oui, partout. Et voilà.
1: Et voilà quoi. Bisous, XOXO, à la prochaine. On vous embrasse.
3: Gros bisous. Bye.

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2: 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Bonjour à toutes et à tous et bienvenue dans ce dernier épisode de Main Caractère Énergie de la saison. Je suis Paul Garcin, artiste plasticien, performeur et musicien, et je suis ravi de vous retrouver une nouvelle fois, mais cette fois-ci depuis chez moi et non pas du studio de Station Station pour des questions d'organisation. Il y a quelques semaines, Rachel Mbiga Eppelbaum était invitée à animer une conférence sur la dubstep au club d'écoute du journaliste David Bola à la communale de Saint-Ouen. J'avais vraiment hâte d'y assister, premièrement parce que je trouve le regard de Rachel affûté et pertinent sur la pop et les musiques en général, mais aussi parce que la dubstep est un genre que je connaissais très mal. Et c'est toujours le cas puisque je n'ai pas pu assister à cette conférence. L'émission d'aujourd'hui était donc l'occasion parfaite pour une séance de rattrapage. Au programme, on parlera bien sûr de la dubstep, mais aussi de ses genres musicaux arborescents, du dub au reggae, ainsi que de la manière dont ces styles ont infiltré la pop mainstream des années 2010 à aujourd'hui. Hello Rachel, merci d'être avec nous.
3: Salut Paul, ça va ?
2: Ça va et toi ?
3: Oui, très bien, je suis contente d'être là.
2: Bah, je suis ravi de t'accueillir. Merci d'avoir accepté l'invitation. Donc tu es journaliste musical, tu as notamment écrit dans Musique Journal, dans la newsletter Waf Waf ou d'autres journaux comme Télérama.
3: Mm-hmm.
2: Tu es co-gérante du label Ferris Record, donc avec Lou Forou.
3: C'est ça, ouais. Artiste, DJ, super personne.
2: Tu es DJ également et tu as la très bonne émission bimestrielle Low End Therapy que je vous recommande d'écouter, qui est aussi diffusée sur Station Station.
3: Tout à fait.
2: Une collègue d'émission. Et dans laquelle tu proposes une écoute commentée en compagnie d'invités autour de la bass music et notamment de la dub, c'est bien ça ?
3: Tout à fait, ouais.
2: C'est du dub ou de la dub ?
3: Bah, y a deux écoles. Moi, je dis du dub, mais je pense que les deux se disent.
2: Les deux se disent.
3: Ouais, on entend de tout. Moi, je dis le dubstep, tu vois, par exemple.
2: Mais ah ouais ?
3: Ouais.
2: Alors, pour commencer, je pense que, comme beaucoup de novices... Puisque je l'ai dit dans l'intro, je n'y connais rien. Mmh. Et c'est pour ça aussi que je t'ai invité. Comme beaucoup de novices de la dubstep, le premier artiste auquel je pense quand on parle de dubstep, c'est Skrillex.
3: Mmh.
2: Qui a d'ailleurs ressorti un album l'an dernier, je crois.
3: Ouais, mais il en a sorti trois récemment. Enfin, il en a sorti deux en 2022, je crois. 2023.
2: Ah ouais ?
3: Il en a sorti deux d'un coup, en fait.
2: Prolifique.
3: Quest for Fire et Ceremony, je crois. Ou je sais plus, non, c'est pas Cérémonie, bref.
2: Il n'y avait pas un album qui s'appelait avec un tag.
3: Si, si, bah c'est celui qui l'a sorti l'an dernier.
2: Skrillex is not a DJ.
3: C'est en mode You're not Andy Warhol. Je sais plus quoi. Attends, on va retrouver le titre. Mais si, il en a sorti un l'an dernier, il en a sorti deux dans les années précédentes. Donc là, il est revenu en force.
2: Okay.
3: D'ailleurs, il a lancé un festival qui s'appelle Contra Festival a lieu là à Berlin. Je crois que ça a eu lieu au mois de mai, ou au mois de mai prochain, je sais plus. Et la prog était trop bien.
2: Ah ouais ?
3: Ouais, vraiment, il y avait un peu tout le meilleur de la musique électronique underground, principalement axée bass, mais pas que. Et enfin, j'aurais kiffé y aller, mais je pense que le public devait être un peu naze. Parce que c'était cher et c'était à Berlin, donc...
2: Et puis Skrillex, c'est ce que j'allais dire quand on pense à Skrillex, c'est... Évidemment, c'est un peu une des figures emblématiques de la dubstep.
3: Clairement.
2: Mais en fait, il appartient, et ça, je l'ai un peu découvert en parlant avec toi, et qu'en fait, il appartient surtout à un sous-genre qui s'appelle la brostep.
3: Bah,
2: Les bros étaient de sortie à Berlin.
3: Bah, ça, c'était un peu dans le passé. En fait, justement, Skrillex, je trouve qu'il a une trajectoire assez intéressante parce que, en gros, lui, de base, il faisait du rock hardcore quand il était ado. Sous son nom. Ouais, sous son nom, il était dans un groupe de... Comment il s'appelait déjà le groupe je sais plus, mais il était dans un groupe de hardcore, quoi. Et en fait, ensuite, il a découlé vers ce qu'on appelle la brostep, qui est donc un sous-genre très, très intense de la dubstep, avec beaucoup de fréquences aiguës, des drops et des drops et des drops, enfin, un truc vraiment très agressif. Un peu la musique qu'on pense appartenir aux ados qui portent du Axe en 2010, tu vois. Enfin, tu vois très bien de quoi je parle.
2: Oui.
3: Mais... En fait, il a un peu fait son chemin de rédemption ces dernières années, notamment auprès de la communauté dubstep originelle, Parce que du coup, quand il a sorti l'album Quest for Fire, qui était en... Et en fait, je suis encore en train de chercher le...
2: Attends, on peut faire une pause et...
3: Ok, c'était 2023. Ok, donc c'est ça. Donc après, vérification, Quest for Fire et Don't Get Too Close, qui sont donc ses albums de comeback après 9 ans sans sortir d'album, sont sortis en 2023.
2: 9 ans ?
3: Ouais. Il en a sorti un, puis le lendemain un autre. Double sortie.
2: Drake.
3: Et, ouais, vraiment. C'est la course à qui va sortir le plus d'albums. Et ensuite, voilà, l'an dernier, il a sorti Fuck You Skrillex, You Think You're Andy Warhol, But You're Not. Voilà.
2: Ok.
3: Et donc, ouais, donc avec ces albums-là, notamment les deux précédents, Quest for Fire et Don't Get Too Close, on sent qu'il veut avoir un truc un peu de révérence envers le genre originel. Il est dans des sonorités qui sont beaucoup moins abrasives. C'est quand même plus ancré. Enfin, il y a un truc qui est plus axé sur les basses, qui est plus dans la lignée de ce qui s'est fait dans le passé. Mais je trouve qu'avec l'album qu'il a sorti l'an dernier, il y a un retour à nouveau au brostep. Donc on sent qu'il est toujours dans cette espèce de... entre deux aussi, entre être cool, parce qu'il fait quand même des trucs avec Tatiana Jane, avec Busy P. Enfin, ouais, il est vraiment dans des sphères hyper hype. Et en même temps, il a toujours cette étiquette quand même de DJ extrêmement mainstream qui joue sur des big stage et tout. Donc je trouve que c'est assez intéressant sa trajectoire... entre le mainstream cool et le mainstream un peu pas cool, entre guillemets. Ça, c'est évidemment nos lunettes de critiques culturelles qui avons ce truc un peu de regard de mépris et de snobisme, tu vois. Mais je pense que pour la plupart des gens, ça reste quand même un mec très important et qui contribue à valoriser des genres underground pour un plus grand public, quoi.
2: Puis c'est intéressant parce que je me souviens à un moment... Je sais pas exactement ce qu'il a fait pendant ses 9 ans, mais je me souviens que j'avais été hyper surpris de voir qu'il avait aussi sorti même, je crois, un album avec Fortet
3: et Fred Again.
2: Fortet, qui est quand même un artiste que j'ai beaucoup écouté. Et j'étais très surpris parce que moi, j'ai un peu cet a priori sur Skrillex. Enfin, j'ai jamais trop écouté Skrillex. J'ai beaucoup écouté Wild for the Night, le morceau avec Azaproki, que je trouve banger.
3: Ouais.
2: Mais tu vois, pour moi, c'était toujours un peu une figure qui me pompait l'air, tu vois.
3: Bah, je comprends. Franchement,
2: Et du coup, j'ai été très surpris par cette association avec Fortet et Fred Again.
3: Bah, ça a un peu été un des pivots. On dirait qu'on est en train de faire une émission biopic de Skrillex, mais...
2: mais je pense qu'il faut en tout cas en parler.
3: Clairement.
2: Parlons-en tout de suite, comme ça...
3: Oui, après on est débarrassé.
2: Comme ça, on est débarrassé.
3: Ouais, ça a un peu été le moment pivot. Quand il a commencé à s'afficher, du coup, avec Fortet et Fred Again, ils ont eu un peu un moment... on est un trio informel, etc. Ils ont fait pas mal de trucs. Genre, ils ont fait un sorte de DJ set pop-up au Madison Square Garden à New York et aussi à Times Square. Enfin, ils ont eu... Non, je crois que Madison Square Garden, c'était un truc organisé, mais en gros, ils ont fait un truc à Times Square. Genre, je crois qu'ils ont mis une story en mode « Venez à Times Square » et en fait, ils ont fait un DJ set à 3. Et ça a un peu été un espèce de moment dans la presse, auprès du public, sur les réseaux sociaux de « Waouh, c'est dingue ce qui se passe ». Mais je pense que c'était un très bon coup de com' pour tout le monde parce que je pense que du coup, Fortet, ça lui a amené une nouvelle audience. Fred Again, ça l'a un peu ancré comme le mec qui fait le pont entre l'intellectualisme de la musique anglaise et le truc un peu plus mainstream, machin. Et Skrillex, ça lui a redonné un sorte de facteur cool. Je suis au centre, au devant de la scène, machin. Et surtout, il a gagné un facteur smart qu'il n'avait pas avant. Ouais. Aujourd'hui, il est vu comme quand même un producteur archi respectable qui collabore avec des artistes qui ont le vent en poupe etc. Là où avant, je pense qu'il était énormément critiqué par la presse musicale. Je pense que maintenant, il a on porte un regard sur lui qui est beaucoup plus favorable, quoi.
2: Ouais. Il y a un retour aussi depuis quelques temps des années 2010.
3: C'était
2: un peu le fil conducteur, finalement, sans que je le veuille vraiment, mais de toutes les émissions de cette année. Et je pense que c'est aussi pas pour rien qu'il repop-up à ce moment-là.

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1: On vient de se faire un petit moment Skrillex parce qu'il le fallait, donc c'est un peu une figure emblématique de la dubstep.
2: Ouais. Non, mais oui.
1: Ouais. Mais est-ce que ça fait mal pour vous, les
2: dubstep heads? Ouais. Oui, non. Bah, en fait, c'est qu'au bout d'un moment, on ne peut pas être dans un gatekeeping inutile. Enfin, c'est que factuellement, c'est une figure emblématique de la dubstep, mais d'un sous-genre qui a pris davantage de place que ce que moi, je considère comme ce que j'aime dans la dubstep, tu vois. Donc, en fait, c'est plus que... J'ai pas envie... Enfin, je trouve que dans ce truc de un peu guéguerre entre les puristes du dubstep de base et les fans de brostep, il y a quand même un espèce de mépris toujours de la part du premier camp envers le second. Et je trouve que bah, c'est jamais très positif le mépris dans la musique, même si je fais totalement partie des gens qui méprisent les goûts des autres, tu vois. Mais non, mais c'est vrai. Plus t'as des goûts précis sur les choses, plus tu peux avoir un avis tranché sur les goûts des autres. Enfin, c'est logique, tu vois.
1: Oui, ouais. Oui.
2: Bon, on va pas partir sur un débat sur les goûts, mais ce que je veux dire, c'est que, voilà, je trouve que faut toujours un peu se remettre dans le contexte de, bah, ouais, peut-être que pour moi, ça, c'est pas une figure emblématique, mais dans l'histoire et dans ce que le grand public connaît du genre, faut...
1: Oui.
2: Enfin, tu vois, on peut pas le nier.
1: Il existe.
2: Voilà, on peut pas le nier.
1: Il existe. Mais du coup, la dubstep, le dubstep, c'est quoi ? Ça vient d'où ? Ça commence quand ? Dis-nous-en un peu plus pour qu'on peut-être pour les personnes comme moi qui réduisent la dubstep à Skrillex, instruis-nous, Rachel.
2: Oula. Je vais essayer. Du coup, le dubstep, ça, c'est un genre musical qui naît. C'est, il y a pas de date précise hein, comme tous les genres musicaux, mais ça naît entre la toute fin des années 90 et le début des années 2000 en Angleterre et plus précisément à Croydon, qui est une ville adjacente à Londres, enfin qui est dans la commune de Londres, tu vois. Et en gros, c'est pas mal d'artistes différents qui vont faire un mélange de plusieurs genres musicaux, et notamment du two-step, qui était le genre le plus connu et mainstream à l'époque en Angleterre. C'était vraiment le genre emblématique des sorties des jeunes dans les clubs anglais. Le two-step, qui est un genre musical, je pense que ça serait intéressant d'en mettre...
1: Ouais.
2: D'en jouer un morceau pour qu'on
1: T'as
2: comprenne un peu.
1: T'as un titre en tête ?
2: Peut-être Flowers de Sweet Female Attitude.

0: Peut-être que je suis complètement à côté de la plaque. Ça me fait direct penser à Pink Panthers.
1: Ah bah oui, totalement. J'allais dire justement, Pink Panthers, elle a pas mal utilisé des insultes.
0: C'est incroyable, mais genre le début, ça pourrait être... Comment il s'appelle
1: et
0: ce morceau
1: fait...
0: On dirait ça.
1: Ouais.
0: Mais c'est parce que aussi elle
1: sample...
0: Elle a samplé Rick Satie.
1: Ouais.
0: Incroyable.
1: Bah je pense qu'elle a peut-être samplé ce morceau du coup.
0: Bah elle a dû sampler ce morceau qui sample Eric Satie. Je suis choquée.
1: Et ouais. Oui donc voilà, donc ça vient à une période où ce genre musical, donc le two-step, c'est un peu le truc le plus big en termes de musique électronique en Angleterre. Et c'est une bande de gars, évidemment, c'est toujours une bande de gars en général.
0: Of course.
1: Une bande de gars qui viennent du coup de milieux plutôt populaires, qui se connaissent depuis l'enfance, depuis l'école, qui traînent dans les mêmes coins, qui ont des grands frères qui étaient potes, etc. Qui vont se dire, ah, en fait, on a envie de faire une version un peu plus dark du two-step garage. Du coup, ils vont commencer à expérimenter avec du coup des sonorités qui vont reprendre cette rythmique un peu sautillante et trébuchante du two-step et qui vont rendre ça beaucoup plus dark. Donc, ils vont utiliser beaucoup de samples, de films avec des voix souvent assez graves qui disent des trucs assez dark qui vont évidemment, donc le mot dub step, ça vient de dub, donc le genre musical, le sous-genre du reggae jamaïcain qui utilise beaucoup d'effets, donc notamment la delay, le reverb, l'écho, et donc ils vont mélanger ces deux atmosphères là et un des albums qui est considéré comme le proto dubstep, c'est un album d'un crew qui s'appelle Horsepower Productions, et notamment un morceau qui s'appelle Gorgon Sound. Quand t'écoutes ça, tu captes vraiment cette espèce de pont entre le two-step, parce qu'il y a cette rythmique-là, et le côté plus dark et dub, et surtout les basses qui sont vraiment l'élément central du dubstep à l'origine. Et voilà, donc le dubstep, c'est un genre hybride qui tire plusieurs influences de plusieurs endroits différents, mais qui, je dirais, est surtout très très ancré dans le paysage urbain, londonien, froid. Je trouve que ça reflète assez bien le paysage socio-culturel de l'Angleterre à ce moment-là, qui est quand même assez sombre. Il y a beaucoup de difficultés économiques dans le pays, beaucoup de chômage, les jeunes sont un peu en perdition. Et dans le dubstep, je trouve que ce qui est vraiment central, c'est ce côté un peu froid. On sent que c'est un genre qui s'est créé dans des apparts un peu miteux,
0: oui, okay.
1: Dans des clubs où il n'y a pas beaucoup de place et en fait tout le monde est serré, tout le monde se retrouve autour de la musique et c'est un truc qui donne de l'espoir aux gens. Mais notamment Buddy Holly, qui est un des grands noms du genre musical, c'est un artiste c'est vraiment super beau ce qu'il fait.
0: Buddy Holly?
1: Ouais, comme un enterrement. Enfin, comme,
0: ah mais Buddy Holly?
1: Ouais.
0: Enfin, pardon,
1: Burial.
0: Je le dis en version française, ouais. Mais Buddy Holly, il est... Enfin, Buddy Holly.
1: Buddy Holly.
0: Il est... Il fait partie de... Un
1: ouais,
0: peu...
1: Ah, tout trop... à fait, ouais. En fait, il sort...
0: C'est trop drôle, c'est vraiment plein de trucs que j'écoutais au lycée.
1: Ouais, bah fait. Ouais, ouais, sans
0: enfin,
1: savoir.
0: Il y a plein de choses qui se recoupent.
1: Ouais.
0: Parce et que j'ai eu, avant d'écouter... J'écoute pas que de la pop, mais j'écoutais beaucoup de musique électronique avant.
1: Bah voilà. Bah, Buddy Holly, il fait totalement partie de ce premier courant de producteurs de dubstep. Et notamment, il sort ses albums sur un label qui s'appelle Hyperdub, qui est le label de Code 9 qui est un des producteurs historiques du dubstep. Donc il y a tout ce réseau-là de labels, de soirées, de disquaires aussi. Un disquaire qui s'appelle Big Apple. Qui est
0: toujours
1: donc...
0: en Angleterre.
1: Ouais, toujours à Croydon, dans cette bourgade-là. Des clubs, notamment un club à Londres qui s'appelle le Plastic People. Il y a vraiment le dubstep, c'est un genre qui est associé à des lieux très précis, dans un périmètre assez restreint, mais qui en fait va très vite rayonner internationalement. Et je trouve ça assez ouf de voir comment un genre qui à l'origine était vraiment... jouer dans des tout petits clubs, c'était assez confidentiel, il y a quelque chose qui va marcher, qui va faire que des gens à l'international vont s'y intéresser.
0: Ok, donc ça, tu dirais que c'est plutôt années 90-2000
1: Là, en fait, années 90, c'est vraiment les proto-proto-morceaux de dubstep, tu vois.
0: D'accord.
1: Et c'est vraiment, je dirais, en 2000... Bah, je crois que l'album de Horsepower Productions, il est sorti en 2002. Donc ça, c'est vraiment les tout débuts, mais 2007, c'est vraiment le moment où ça prend de l'ampleur et ça commence à être identifié comme un genre à part entière, quoi.

0: Ok. Et donc ça, avec qui, quelle est un peu une figure qui va émerger ou comment ça va un peu...
1: Bah alors, il y en a plusieurs. En fait, il y a des collectifs, des trios qui vont un peu contribuer... Enfin, pas que des duos. En fait, des artistes qui vont contribuer à porter le genre au tout début. On peut citer Mala, Scream. D'ailleurs, je sais que t'écoutais beaucoup.
0: Oui, ouais. Scream.
1: Ouais, Scream, Koki, Benga. Enfin, il y a un peu un crew de producteurs et DJ qui sont les têtes de proue du genre musical. Et en fait, comment est-ce que ça va se faire connaître à l'international ? De pas mal de façons différentes. Enfin, en fait, les façons dont la musique circulait à cette époque, c'était parce qu'il y avait un digger qui allait aller à Croydon parce qu'il avait entendu que c'était là qu'il y avait Big Apple et que c'était l'endroit où il fallait aller et qu'il va trouver un vinyle et qu'il va le ramener chez lui. Peut-être il habite à Berlin, il va le ramener. Enfin, évidemment, ça s'est pas mal diffusé comme ça. Mais aussi, et notamment, la question de l'avènement du Brostep qui arrivera plus tard, c'est qu'en 2007, je suis très mauvaise en date, je crois, mais je crois que c'était en 2007, il y a un club à Londres qui s'appelle Fabric. Je sais pas si tu connais.
0: Non.
1: Fabric, c'est le club mythique musique électronique londonienne. C'est un très gros club. Et en gros, ils font encore aujourd'hui, depuis, je pense, leur début, des compilations qui s'appellent Fabric Live, où ils invitent des artistes à proposer des sets ou des compiles de morceaux, enfin, à proposer des DJ sets. Et du coup, ils avaient proposé à un petit duo français musical qui s'appelle Justice de faire un Fabric Live. Et en gros, Justice leur envoie leur set et les gens de Fabric n'aiment pas du tout. Ils sont en mode, c'est pas du tout ce qu'on voulait, c'est trop court, ça fit pas avec notre esthétique. Comment on va faire ? Parce qu'il faut qu'on... En gros, c'était pressé sur des CD, du coup, il y avait des dates très précises auxquelles il fallait que ça sorte. Donc ils disent à Justice, franchement, on n'a pas aimé. Et ils sont en mode, faut qu'on trouve quelqu'un d'autre. Et il y a deux artistes qui traînaient pas mal aux alentours de Fabric à l'époque, qui sont Caspa et Rusko, qui sont deux producteurs de dubstep plutôt en pente ascendante à l'époque. Et Caspa et Rusko, ils traînent souvent aux alentours de Fabric, c'est un peu des proches du crew. Et donc les gens de Fabric leur demandent, est-ce que vous pouvez nous faire un DJ set, enfin nous enregistrer un mix pour lundi. Et on était genre vendredi. Et en gros, Caspa et Rusko, ils sont en mode, ok, on est chaud, on le fait. Ils enregistrent leur set et dans le set, en fait, ils jouent beaucoup, beaucoup de dubstep, mais du dubstep qui commençait déjà à aller vers un truc beaucoup plus aigu et beaucoup plus intense et beaucoup plus, qui se rapproche du brostep, qui s'appelle, ça s'appelle du tear out. C'est un genre, un sous-genre du dubstep qui, on va dire, ressemble un peu à du brostep, mais qui a une structure qui est quand même moins axée sur les drops. C'est juste intense du début à la fin, mais il n'y a pas ce truc de... tout doux, puis d'un coup un énorme drop, puis on revient à un autre truc, puis un énorme drop. Ce truc un peu épileptique, il n'y a pas ça dans le tear-out. C'est beaucoup plus harmonieux, entre guillemets, dans la structure. Et donc, dans leur set, il y a beaucoup, beaucoup de tear-out. Et en fait, quand le Fabric Live il sort, il y a écrit dubstep sur le CD. Et du coup, ce CD va tourner et les gens vont se dire « Ah, c'est quoi le dubstep ? Ah, c'est ça !» Du coup, ce CD arrive aux États-Unis parce que les Fabric Live, c'était vraiment assez répandu à l'époque. Enfin, les gens écoutaient beaucoup ça. Les DJ et tout. Et donc, ça arrive aux États-Unis sous l'étiquette dubstep. Et donc, le dubstep devient un peu identifié via ce Fabric Live-là de Caspa et Rusko, qui est plus, du coup, dans ce côté tear-out et moins dans le côté un peu plus roots. C'est un peu plus inspiré du reggae, du dub, qu'il y avait dans des artistes comme Mala, par exemple, qui était beaucoup plus ancré dans une tradition anglaise de...

0: une résonance à l'international. En vrai, ça se vaut pour tous les genres musicaux, quoi. Mais il y a pas mal de trucs qui vont faire ça. Il y a un documentaire super que je te recommande et que je recommande aux auditeurs et auditrices qui s'appelle All My Homies Hate Skrillex, qui est disponible sur YouTube et qui est vraiment un documentaire assez incontournable si on veut comprendre l'histoire du genre. Il est vraiment super bien. C'est un fan qui l'a fait et du coup, il parle beaucoup de son point de vue et de comment est-ce que lui, il est tombé dans ça et tout. Et il raconte quelque chose de très intéressant. Je trouve que ce qui est intéressant aussi dans... Enfin, moi, ce que j'aime dans ce genre musical, c'est qu'il y a cette résonance, et c'est toujours le cas, mais il y a cette résonance avec la situation socio-politique de l'Angleterre à ce moment-là. Et il raconte qu'en gros, en peut-être 2007, il y a une loi qui passe qui interdit de fumer en intérieur, tu vois. Donc dans les clubs, là où avant, par exemple, au Plastic People, c'était un tout petit dance floor avec une lumière rouge, que des gens qui clopaient sur le dance floor, des basses de malades, un sound system de fou. Il y avait un truc très intimiste et où les gens, ils restaient du début à la fin sans bouger parce qu'ils pouvaient juste fumer leur clope tranquille. Là, en 2007, il y a cette loi qui passe et du coup, ça fait que, c'est très intéressant, les producteurs de dubstep, ils sont en mode, putain, mais il faut qu'on fasse en sorte que les gens, ils restent sur les dance floors. Genre, en fait, si ils doivent juste aller fumer des clopes, comment est-ce qu'on va les alpaguer? Parce que, jusqu'à présent, le dubstep...
1: Fumoir, quoi.
0: Voilà, c'est ça. Le dubstep, c'était quand même un genre musical où il fallait... Enfin, les DJ, ils racontaient une sorte d'histoire. Enfin, il y avait quelque chose où ça pouvait commencer de manière très lente. Enfin, une des spécificités du dubstep originel, c'est que c'est souvent très minimaliste. Enfin, c'est vraiment axé sur les basses et il n'y a pas forcément des mélodies qui vont te prendre. Et du coup, il faut vraiment être dedans pour vivre le truc à fond. Et donc... Ça va un peu coïncider aussi avec cette explosion du tear-out dont je te parlais tout à l'heure.
2: Ouais.
0: Où en gros, il y a une surenchère à « Ok, on va vous faire rester sur le dance floor parce qu'on va faire des putains de drops qui vont faire que vous êtes en mode « Ah, je peux pas partir. Ah, je peux pas partir. Ah, je peux pas partir. »
1: C'est intensité maximale.
0: Exactement.
1: 24-24.
0: Voilà. Et du coup, ce truc-là va faire aussi que forcément, un public, notamment américain, qui a pas ce lien-là avec le dub, avec le two-step, parce que c'est des gens vraiment très, très, très anglais... Bah en fait, le côté drop, ça va forcément leur parler, notamment parce que c'est un pays qui aime la démesure sonore et tu vois, qui est dans un truc toujours très intense. Je pense qu'il y a un truc qui est évident dans le tear out qui devient ensuite du bro step. Il y a un côté, ça sonne américain, tu vois. Alors que quand t'écoutes des trucs de dubstep, ça sonne très anglais.
1: Très anglais, ouais.
0: Enfin, en termes de son, ça s'entend aussi que c'est une évolution américaine principalement.
1: On a un son de tear out, peut-être.
0: Ouais. C'est SpongeBob de Koki qui est un peu le son qui est crédité comme le premier morceau de Tear Out.

0: ce qui est intéressant aussi, c'est d'écouter de manière un peu chronologique une playlist qui va refaire, par exemple, l'histoire du dubstep, parce que tu t'entends, en fait, comment est-ce que petit à petit, il y a des éléments qui vont se perdre et d'autres éléments qui vont prendre la place. Donc, il y a cette rythmique-là, héritée du two-step, qui ensuite se... qui est un peu de moins en moins présente, qui ensuite ressemble plus à une rythmique dub, parce qu'elle est plus minimaliste. Ensuite, il va y avoir les basses qui sont hyper présentes, qui vont se transformer en wobble, entre guillemets. Le wobble, c'est un traitement des basses qui va faire un ouin, ouin, ouin, vraiment wobble, qui est un peu iconique du dubstep, mais qui va de plus en plus prendre de place, qui va devenir plus aigu, plus intense, qui va devenir du coup du tear out, qui va ensuite devenir du bro step. Enfin, c'est vraiment, il y a une évolution, mais qui, quand il réfléchit, est assez logique en termes de continuité sonore, tu vois. Mais quand t'écoutes un son de Skrillex et un son de Mala comme ça,
1: côte à côte,
0: ouais, tu vois pas du tout ce lien là, quoi.
1: Mais justement, j'allais après écoute de ce morceau et donc ce que tu dis, c'est marrant parce que 2007, c'est dans la pop aussi une année importante.
0: Ah ouais.
1: En termes d'albums, on a beaucoup d'albums excellents et on a notamment l'album d'une certaine Britney Spears qui sort.
0: Blackout,
1: qui pour moi, c'est mon album préféré de Britney. Et ce que tu parles là, le double, ça s'appelle ?
0: Wobble.
1: Le wobble, et ben, il est présent dans un morceau de l'album.
0: Freak Show de Britney. C'est un morceau qui est vraiment génial. Déjà parce qu'il est juste trop bien écouté. Et aussi parce que je trouve que ça montre la richesse musicale de cet artiste et des producteurs avec qui elle a travaillé. Parce qu'en 2007,

2007, elle sort donc Freak Show, enfin donc cet album dont Freak Show est issu, qui va reprendre ce wobble-là du dubstep anglais, mais à un moment où ça n'a pas encore infusé la pop mainstream. Et du coup, c'est vraiment cool à écouter et ça montre qu'elle était hyper visionnaire et en avance sur son temps, sur plein de trucs. Parce que quand t'entends ça, t'es en mode ah putain, mais c'est totalement dubstep. Alors que c'était un moment où le dubstep aux États-Unis, c'était un truc que personne connaissait, quoi. À part les grands fans de musique anglaise, quoi.

0: Et d'ailleurs, un peu plus tard, elle sort un autre morceau avec la dubstep, Hold It Against Me,
1: tout à fait.
0: Qui sera plus...
1: si bro step.
0: Ouais, bro step.
1: Ouais, 100%. Hein. Bah, le break de Hold It Against Me, c'est un énorme drop dubstep. En fait, ce que je trouve ouf aussi, c'est de voir comment, à l'époque, enfin, dans les années 2000-2010, il y avait une facilité à mettre des trucs hyper intenses de musique électronique dans la pop. Moi, j'ai été biberonnée à l'EDM, tu vois.
0: Ouais,
1: tous
0: ouais.
1: les morceaux de pop en 2010, c'était EDM.
0: Ouais,
1: il y avait vraiment un truc de fusion hyper fort entre la pop et les musiques électroniques qu'aujourd'hui, il n'y a plus.
0: Bah, je trouve qu'on y revient.
1: Ouais, mais pas de la même façon.
0: Non.
1: C'est moins... ça va être plus axé sur des rythmiques que sur des basses, mais il y a moins... Enfin, le DM, c'est hyper extrême. Genre, le bro step, c'est hardcore musicalement, tu vois. C'est genre... Enfin, ça fait trembler les murs, genre.
0: Oui.
1: Et je trouve que c'est ouf de se dire que... Des gens qui disent « je déteste les musiques électroniques » sont en mode « mais j'adore Hold It Against Me » ou « j'adore... » Et ils vont citer plein de morceaux qui sont
0: ouais.
1: hyper électroniques dans les sonorités,
0: surtout,
1: tu vois.
0: Surtout qu'en fait, tout le monde faisait ça. Enfin,
1: ouais.
0: Taylor Swift a fait un morceau.
1: Ouais. Ouais.
0: Genre...
1: « I Knew You Were Trouble », c'est...
0: Dubstep,
1: ouais,
0: tu
1: ouais,
0: vois.
1: Ouais.
0: Justin Bieber a fait un morceau de dubstep.
1: Ouais. Et Rihanna, notamment, elle a fait des super morceaux. En fait, je vais m'arrêter un peu sur Rihanna parce que je trouve que c'est... Enfin, déjà, moi, je trouve que c'est une des... plus grande artiste pop de cette génération, quoi. Elle me manque trop.
0: Oui.
1: Ouais, on va pas parler de ça, on va parler larmes aux yeux.
0: J'ai pas grand-chose à dire de plus que oui.
1: Ouais.
0: Riri, tu nous manques.
1: Bah oui. Mais en gros, donc Rihanna, elle vient de la Barbade, qui est une île des Caraïbes. Donc forcément, le reggae, le dub, c'est des musiques qu'elle a entendues toute son enfance. Enfin, ça fait vraiment partie de l'identité des îles des Caraïbes. Elle-même, elle le dit que quand elle était enfant, elle était fan de Bob Marley. Enfin, elle écoutait vraiment beaucoup de reggae. Ce qui fait que ces deux premiers albums, il y a beaucoup, beaucoup de morceaux reggae et dancehall. Donc, un morceau, par exemple, qui s'appelle Them Haters, qui est vraiment
0: reggae.
1: Ah, je reggae.
0: L'ai écouté tout à l'heure.
1: Ouais, il est trop bien.
0: Il est génial.
1: Et il est vraiment reggae. Et en fait, à travers toute sa discographie, on retrouve beaucoup de... Enfin, quasiment dans chaque album, en fait, il y a un morceau qui est reggae, qui est inspiré de ses origines de la Barbade. Ouais, barbadienne, je sais. Je crois qu'on dit barbadienne.
0: De la Barbade.
1: De la Barbade. Et voilà, je trouve ça hyper intéressant d'entendre ce mix-là entre de la musique très pop et ses sonorités reggae, dancehall. Et d'ailleurs, en 2019, il y avait des rumeurs qui disaient qu'elle allait sortir un album reggae.
0: Oui, c'est vrai.
1: Ouais, et mon rêve qu'il y ait des leaks.
0: Ça serait incroyable.
1: Je vais regarder s'il n'y a pas sur SoundCloud des petits leaks de l'album reggae de Rihanna. Parce que par exemple, No Love Allowed... Un morceau qui est sur Unapologetic, il est juste trop bien. Il est trop, trop beau. C'est génial. Et aussi, sur l'aspect dubstep, elle a fait des trucs de fou. Genre, elle a fait un morceau que j'ai découvert en faisant ces recherches-là qui s'appelle Jump, qui a été produit par un duo qui s'appelle Chase & Status, qui est un duo de drum and bass et de dubstep hyper connu. Et ce morceau est... incroyable. Elle fait une interpolation de Pony, tu sais, de Genuine. Nanana, let's do it.
0: Attends.
1: Ride it, my pony.

0: Le morceau est trop bien. Et en fait, ça me fait aussi un peu revoir cet album, Unapologetic, parce que j'ai l'impression qu'il y a beaucoup... Je pense qu'il faudrait que je le réécoute, mais c'était un peu un album que j'avais... Bah, que j'ai pas trop écouté, que j'ai pas trop aimé.
1: Ah ouais ?
0: Mais je pense que parce que je l'ai pas trop écouté, que je l'ai pas bien compris aussi. Et que c'était peut-être un... Quand il est sorti en quelle année ? Il
1: 2011,
0: est sorti...
1: non ?
0: Ouais, il est sorti... 2012.
1: 2012.
0: Il est sorti à un moment où peut-être aussi mon rejet de Skrillex était au...
1: Au max.
0: À son max. Et du coup, à cette espèce d'idéologie bro. Et
1: Oui, bah ce morceau, il est complètement là-dedans.
0: Ouais.
1: Mais il a quand même le côté sexy de Rihanna, tu vois.
0: Exactement. Et là, en le réécoutant, il est super.
1: Mais juste, il est... Enfin, faut... enfin c'est quand même... C'est entier comme morceau, quoi. Tu peux pas l'écouter à moitié. Genre, ça te prend... Et il y a un autre morceau qui est sorti sur l'album Talk That Talk, qui s'appelle Red Lipstick. Et je trouve que c'est intéressant de les mettre en parallèle, les deux. Parce que là où Jump, il est vraiment bro step de fou... Ben Red Lipstick, il est aussi produit par Chasing Status, mais il est beaucoup plus dubstep originel.

0: Mais ce que je trouve hyper intéressant, enfin c'était assez cool de travailler sur cette émission parce que j'ai beaucoup repensé du coup à Rihanna. Et en fait ce que je trouve dingue c'est de voir comment à travers tous ses albums au final, elle a toujours gardé ce rapport à ses origines en fait. Parce que tu vois, il y a toujours un son dancehall ou un son reggae ou un son du coup dubstep même, qui est c'est un peu plus loin de ses origines, mais je trouve ça vraiment cool qu'elle soit toujours dans ce continuum là des musiques des Caraïbes à travers tous ses albums.
1: Et du coup, pour un peu élargir l'émission, on a parlé de la dubstep, mais du coup, la dubstep prend aussi donc ses racines, on a commencé à en parler. Est-ce que c'est la dubstep qui prend ses racines dans le dub et le reggae ?
0: Tout à fait.
1: Comment ça...
0: Bah, en fait, le dubstep, c'est... Enfin, l'Angleterre, évidemment, on le sait, c'est un pays où il y a une énorme diaspora jamaïcaine et juste caribéenne en général. Et notamment, par exemple, Mala, qui est un des artistes emblématiques du genre. Lui, il a des origines jamaïcaines. Enfin, il y en a plusieurs dans les artistes emblématiques qui ont un lien avec ces endroits-là. Et oui, en fait, ça reprend... ça peut être des rythmiques, ça peut être des techniques d'enregistrement et de mixage du son. Ça peut être des samples aussi qui viennent du coup des musiques dub et reggae. Qu'est-ce que je peux dire de plus sur ça ? Je sais pas, t'as une question ?
1: Qu'est-ce qui caractériserait par exemple la musique dub par rapport à la musique dubstep ? Enfin, pourquoi par exemple il y a dub dans dubstep ?
0: Bah parce que faudrait mettre des morceaux pour qu'on comprenne, mais il y a toujours beaucoup de place laissée à la reverb, à l'écho, au delay, à toutes ces techniques-là qui modifient le son pour en faire un truc beaucoup plus spatialisé et grand et qui se réverbère dans l'espace. Ça existe ?
1: Ouais. Bon.
0: Qui rebondit dans l'espace.
1: Ouais.
0: Bref, il y a souvent ces techniques-là qui sont employées dans la façon dont les morceaux ils sont produits. Et il y a aussi le côté introspectif. En fait, dans les pionniers du dubstep, il y a... Et encore une fois, Mala, j'en parle beaucoup parce que déjà, c'est mon producteur de dubstep préféré, je pense. Et parce que je trouve qu'il a une vraie philosophie de la musique qui est intéressante. Il est beaucoup sur un truc assez spirituel dans son rapport à la production de la musique, je trouve. Enfin, c'est de la musique qui laisse beaucoup de place à la réflexion. Ça prend vraiment aux tripes. Il y a beaucoup de silence et beaucoup de moments de respiration. Et il y a une de ses phrases d'accroche qui est « Meditate on bass weight », donc méditer sur le poids des basses. Donc il y a vraiment ce truc-là qui est directement, je trouve, hérité de la culture dub, de la culture reggae et de l'impact que la musique peut avoir sur ton corps et sur ton esprit, en fait. Je trouve que c'est aussi ça qui fait qu'on comprend que le brostep soit critiqué parce que c'est un genre qui va complètement...
1: À l'encontre.
0: Ouais, bah... Je sais pas si c'est à l'encontre parce que y a pas c'est pas dogmatique un genre musical, tu vois. Y a pas les 10 commandements du dubstep, mais c'est plus ça prend le contre-pied de un rapport assez contemplatif à la musique, quoi. Il y a plus ce truc de. Enfin, Buriel, du coup, il parle beaucoup de la musique comme un truc qui permet de construire des paysages, qui permet de visualiser des endroits, des espaces, des émotions. Enfin, la musique de Buriel, surtout si tu l'écoutais, tu vois très bien de quoi je parle, mais c'est hyper émotionnel.
1: Oui.
0: Et il évoque beaucoup les fantômes, les émotions assez sombres, la mélancolie. Par exemple, un de ses morceaux emblématiques qui est Archangel, il l'a écrit quand son chien est mort. Enfin, il l'a produit quand son chien est mort.
1: Ah ouais ?
0: Ouais, en 20 minutes, parce qu'il était trop triste. Et du coup, Enfin, tous ces morceaux, il y a ce truc-là de tristesse, de mélancolie. Et le brostep, ça va complètement éradiquer... le côté émotion, ou alors ça va le convoquer, mais par des biais qui vont être de l'ordre de une voix de meuf hyper trafiquée qui va chanter une mélodie un peu emotional, mais à l'américaine. Les mélodies EDM emotional, enfin c'est pas emotional. C'est fait pour des big stage à Tomorrowland, quoi.

0: Un peu dans cette lignée des artistes dubstep qui font de la pop. Figure-toi que j'ai découvert un peu récemment, parce que je ne suis pas un fin connaisseur, mais James Blake a sorti un album cette année. Et en fait, j'avais pas réalisé à quel point, au début, c'était quelqu'un très investi plutôt dans la scène dubstep.
1: Ouais, tout à fait. Ouais, James Blake, il appartenait complètement à cette scène. Enfin, on entend dans ses morceaux dubstep qu'il y a toujours le côté James Blake. Enfin, il y a toujours un rapport assez mélodique au genre. Mais par exemple, il a fait un remix de un morceau de Mala qui s'appelle Changes, qui est un peu le morceau emblématique du dubstep. Il a été beaucoup samplé, notamment par XXXTentacion. Tu vois,
0: Ouais.
1: XXXTentacion. Et donc, James Blake avait fait un remix à l'époque et t'entends direct ce côté James Blake. Enfin, il y a un peu des petits sons de xylophone. Enfin, il y a toujours ce côté très doux de James Blake, mais avec ces rythmiques-là dubstep. Même dans son album Overgrown, il y a des morceaux où tu sens vraiment qu'il était dans ça à l'époque, quoi. Et ouais, c'est trop trop bien. Les débuts de James Blake sont vraiment à la croisée de ces deux mondes-là.
0: C'est un artiste que t'écoutes, toi,
1: J'adore
0: ou
1: James Blake, ouais.
0: ouais.
1: J'aime beaucoup beaucoup, ouais.
0: T'as écouté le dernier album?
1: Je l'ai un peu écouté, mais moins que l'album précédent que j'avais trop trop aimé.
0: Ok, ouais,
1: Mais
0: t'as
1: il
0: moins.
1: faudrait que je réécoute. Mais il était un peu plus emotional, peut-être. Enfin,
0: Ouais.
1: pas emotional, mais j'ai l'impression qu'il y avait pas mal de ballades, non? Ou de
0: Dans
1: trucs un peu
0: le
1: chansons.
0: dernier?
1: Ouais.
0: Ouais,
1: Ouais.
0: il est très émotionnel.
1: Ouais.
0: Mais je pense que c'est ça qui m'a.
1: Ouais, moi, c'est ça
0: Moi,
1: qui m'a moins plu.
0: j'ai vachement accroché avec celui-là.
1: Bah, j'ai adoré Death of Love, par contre, qui est
0: Ouais.
1: genre incroyable, que j'ai écouté
0: Ouais.
1: 30 fois d'affilée. Mais
0: Ouais.
1: j'avais beaucoup aimé son album Assume Form, en fait, qui n'est pas son
0: Ouais.
1: dernier, qui est l'avant-dernier.

0: Est-ce qu'on a couvert un peu tout ce qu'on avait dit déjà?
1: Bah, je crois. Hein.
0: Bah, dans ce cas, j'ai une dernière question.
1: Mm-hmm.
0: Quid... Quid de la dubstep aujourd'hui, du dub et tout ça? Où est-ce qu'on en est?
1: Large question. Le dub se porte très bien. C'est un genre qui est tellement important, notamment spirituellement, parce que c'est un genre musical qui est associé à la culture rasta et que les rastas, bah, y en a et que, enfin, tu vois, c'est une religion, quoi. Ils sont là. Le dub, ça marche, enfin, ça va très bien. Il y a des trucs trop bien qui sortent tout le temps. Il y a des super soirées dub. J'étais ce week-end à une soirée à Bruxelles qui était géniale.
0: Mais parce que toi aussi, en tant que DJ, tu mixes...
1: Dub et dubstep. Pas exclusivement, mais beaucoup quand même.
0: Ouais.
1: Beaucoup. Mais ce week-end, j'étais à une super soirée. Il y a vraiment beaucoup de trucs trop bien qui se passent. Et côté dubstep aussi. En fait, il y a vraiment eu, ces 5 dernières années, un retour au dubstep hyper fort en Europe et en France. Enfin, là, dans notre cas, quoi. Je vais faire mon auto-promo, mais j'ai écrit 2 articles qui parlent de ça. Un premier pour Musique Journal qui s'appelle « En 2025, le dubstep est un sport mixte ». Je crois que c'est ça.
0: Ouais.
1: Le dubstep est un sport mixte, où je parle de comment j'ai découvert ce genre musical et aussi comment s'entrecroise cette musique-là et des questions de genre, parce que c'est quand même très masculin. Mais il y a aussi beaucoup dans la nouvelle vague de dubstep des artistes qui ne sont pas des mecs cis qui... En fond, enfin, c'est un genre qui a été beaucoup repris par des minorités de genre.
0: Est-ce que t'as peut-être, désolé, je te coupe, mais est-ce que t'as peut-être une artiste ou en tout cas peut-être une reco pour qu'on puisse aller écouter aussi
1: Ouais, bah je dirais que la personne que je citerais qui est basée en France, c'est Béatrice M. Béatrice M qui est une artiste qui vient de France et d'Angleterre et qui vraiment est une des figures emblématiques du retour du dubstep en France et qui joue beaucoup aussi en Angleterre mais en France aussi pas mal et qui a un label qui s'appelle Bait qui est un trop bon label qui sort du dubstep sous un peu toutes ces hybridations contemporaines, c'est vraiment génial et c'est quelqu'un qui valorise beaucoup les minorités de genre dans à la fois les personnes qui sortent sur son label et aussi les soirées qu'elle organise. Donc vraiment je pense que c'est la personne que je recommanderais.
0: Que tu recommandes, ouais.
1: Mais il y a plein de gens. Dans l'article que j'ai écrit, j'en cite plusieurs, donc vous pourrez aller checker
0: super.
1: Ça. Et j'ai aussi écrit récemment un article pour un média qui s'appelle Like Fire sur le dubstep et pourquoi c'est revenu aujourd'hui. Qu'est-ce qui a fait qu'il y a eu une trajectoire qui l'a fait revenir en force ces dernières années? Du coup, vous pouvez aussi aller checker ça.
0: Ah, c'est pas mal parce que ça compléterait un peu l'émission.
1: Ouais,
0: on
1: carrément.
0: Va pas avoir le temps de dépencher là-dessus, mais ça m'intéresserait de savoir.
1: Bah, en gros, quid du dubstep, pour finir, je dirais que ça séduit aujourd'hui les gens parce que ça va un peu c'est un peu le contre-pied de l'art techno et de tout ce qui se fait en ce moment dans le mainstream des musiques électroniques.
0: C'est vrai.
1: L'accélération, la durcification entre guillemets de la musique, le dubstep ça va un peu à l'encontre de ça. Le BPM il est à 140 environ, ça va entre 130 et 150 on va dire, mais c'est quand même 140 le BPM classique du dubstep, donc c'est beaucoup plus lent que des trucs qui se font dans l'art techno, etc. Et aussi, ça laisse plus de place au corps pour danser parce que c'est 140, mais c'est un peu... ça se danse un temps sur deux. Enfin, c'est un peu 70, en réalité, la façon dont tu danses dessus. Du coup, c'est beaucoup plus long. C'est pas trop de la musique où t'as envie de draguer des gens dessus. Enfin, tu vois, c'est vraiment un truc qui prend au trip, quoi. Du coup...
0: Oui, en fait, c'est vraiment de la musique pour mélomanes. Enfin,
1: ouais.
0: Genre fan de musique, quoi.
1: Grave. Donc, quid du dubstep, du dub et tout, ça se porte très bien. Tout va bien, franchement, tout va bien. J'ai toujours, moi, cette peur que ça devienne... Enfin, en tant que fan, t'as toujours peur que ce que t'aimes, ce soit dénaturé quand ça devient grand public. Et effectivement, bah, là, il y a de plus en plus de gens qui en jouent, et notamment des gens qui sont assez connus à l'international et tout. Donc, il y a toujours cette peur que ça soit dénaturé. Mais en même temps, ça permet de mettre en lumière des artistes qui ont fait l'histoire de ce genre. Donc, tu vois, c'est à double tranchant. À Nuit Sonore, par exemple, il y avait Mala, il y avait Scream, il y avait Benga. Enfin, on sentait à Nuit Sonore qu'il y avait ce retour-là qui est cool pour les artistes en question. Donc, je préfère être optimiste, quoi.
0: Bah, merci, Rachel. Merci d'être venue
1: merci
0: dans l'émission. Donc, ton émission Loan Therapy et
1: bimestriel.
0: Bimestriel aussi, ouais.
1: Il y a le dernier épisode de mon émission qui est sorti assez récemment avec Fatal Furylax, qui est une DJ trop forte. Qui a un label génial qui s'appelle De Là Je L'Espère, qui est notamment coordinatrice de Station Station. Elle est vraiment top. Et on a fait une émission qui est plus musique expérimentale, mais toujours quand même axée sur les sonorités assez riches en basse, on va dire. L'émission est trop bien. Donc j'ai vraiment trop aimé faire ça. Et ça va reprendre l'an prochain, donc restez à l'affût.
0: Trop bien.
1: Ouais.
0: Est-ce que t'as une autre actu ou quelque chose que tu veux nous partager?
1: Ouais.
0: Ou...
1: Bah, en fonction de quand l'émission sortira, j'ai...
0: 25 juin.
1: Ah bah, j'aurais joué le 20 juin. Quand vous écoutez cette émission, vous avez peut-être raté un super set que j'ai fait le 20 juin en B2B avec Camille, justement, enfin avec Tata Furilax. Mais je joue à Hardcore, un festival.
0: Ah, trop bien.
1: Ouais, festival qui a lieu du 17 au 19 juillet. Trop bon festival, ça va être super.
0: Ah, super.
1: J'ai trop hâte. Je pense que je vais jouer... Je joue 2 heures, donc je vais un peu faire tout le panel de la bass music. Je vais jouer du stepper, donc du dub. C'est un sous-genre du dub qui est un sous-genre du reggae.
0: Oh yes.
1: J'ai joué du stepper, du dubstep, de la jungle, je pense. Enfin, un bel éventail de musique. Donc ça, vous pourrez venir si jamais vous n'avez pas encore vos places.
0: Ah, bah trop bien.
1: Ouais.
0: Super.
1: Et sinon aussi, je joue de temps en temps dans des radios, à Lithium, Radio Sofa... Voilà.
0: Et puis tu continues d'écrire en fait.
1: Ouais.
0: Aussi
1: carrément.
0: Sur la musique.
1: Ouais.
0: On peut te retrouver souvent dans Musique Journal.
1: Ouais, ça fait longtemps que. J'ai un peu un petit syndrome de la page blanche en ce moment, mais
0: c'est pas
1: ça
0: grave,
1: va revenir.
0: Tu fais d'autres choses.
1: Voilà, c'est ça.
0: Tu fais d'autres choses. Bah, merci Rachel. C'est la fin de cette émission avec toi Rachel et le dernier de la saison au micro de Station Station. Donc merci à tous les invités de cette saison qui ont pris le temps de préparer chaque émission avec moi et d'enregistrer ces discussions. Merci à l'équipe de Station Station pour leur flexibilité et leur accueil de l'émission sur leurs ondes. Merci aussi à Hugo, notre régisseur son. Un merci particulier à Anne-Sara Sanchez, mon regard extérieur sur quasiment toutes les émissions de la saison. Et merci à vous, auditeuristes, d'avoir pris le temps d'écouter ces émissions, de m'avoir fait des retours et du soutien que vous pouvez parfois m'apporter. C'est du boulot, mais j'adore faire ça. Donc, à très bientôt pour la suite des festivités.
1: Ciao.

0: Yes, bonsoir à toutes et à tous. Bienvenue sur Station Station pour la 20e émission de La Lutte Musicale. On a écouté en intro un petit morceau d'un gars qui s'appelle Joey Gluten, qui fait partie du groupe Megadeth. Le titre du morceau, c'est Le Pouvoir des Pierres. Et je viens de me rendre compte, mais voilà, il y a un petit truc qui tombe bien, c'est que ce soir, justement, on va découvrir le pouvoir de un Pierre, qui est avec nous pour l'émission. Ça va Pierre, comment tu vas ?
1: Salut, ça va et toi ?
0: Yes, super. Bah, je suis content qu'on fasse cette émission tous les deux. Voilà, on s'est rencontrés par le hasard de la vie et toi, t'es aussi un peu dans la musique.
1: Ouais. Ouais, bah, moi je suis rappeur, du coup mon prénom c'est Pierre, mon blaze de rappeur c'est P2R. Donc voilà quoi, je fais ça depuis bientôt 10 ans. Et voilà, rappeur amateur.
0: Trop
1: en
0: bien.
1: Devenir professionnalisant.
0: Yes. Comme là, on était un peu dans le rush, on n'a pas eu le temps de définir vraiment une thématique générale pour cette émission. Ça va être un peu voilà, une selecta tranquille où chacun a ramené des morceaux. Voilà, on va pouvoir écouter ces morceaux, en discuter, découvrir un peu du coup, bah, ton univers à travers les morceaux que tu as ramenés.
1: Yes.
0: Tu peux dire un peu bah, comment tu as amené les morceaux avec toi, pourquoi tu les as choisis ?
1: Yes, carrément. Bah, du coup, moi, c'était par rapport au thème de l'émission, quoi, la lutte musicale, et par rapport à moi, mes influences musicales premières qui sont du coup le rap français. Quoi. Moi, j'écoute quasi exclusivement du rap français et d'un peu d'autres styles, mais quand même à 90% du rap français. Et du coup, en tant que personne aussi militante à côté, c'est la question du lien entre le rap français et la politique au sens large. C'est un truc qui me traverse beaucoup. Et du coup, j'ai toujours un peu cet angle-là aussi quand j'écoute du rap et tout.
0: Mmh.
1: Et donc voilà, moi j'ai ramené pas mal de morceaux. Il y en a des vieux, il y en a des récents et tout. Et c'est un peu autour de cette question. Je sais pas, moi c'est une des questions qui m'intéresse beaucoup. C'est qu'on dit souvent qu'aujourd'hui, le rap, maintenant que c'est devenu mainstream, c'est plus politique, etc. Et tout. Et j'ai toujours tendance à penser que quand on s'arrête à juste cette grille d'analyse-là, on loupe quand même un peu un truc de ce qui se passe dans le rap français en termes de prise de parole et tout. Et donc voilà. J'ai ramené des morceaux qui, moi, me parlent politiquement, en tout cas.
0: Carrément, bah, on a déjà fait plusieurs émissions autour du rap, notamment une avec La Familiale, qui est un collectif qui organisait des concerts de rap en soutien aux grévistes. Donc voilà, encore ravi d'écouter du rap aujourd'hui. Et on va écouter du rap, mais pas que, puisque moi, du coup, j'ai décidé de ramener des morceaux dans une autre thématique. Et voilà, bah, je propose qu'on s'écoute tout de suite un des autres morceaux que j'ai ramenés avant de passer au tien.
1: Carrément.

0: Voilà, bah on est toujours sur le groupe Megadeth, du coup, dans un esprit un peu punk, un peu voilà, bête et méchant, chanson de gauchiste un peu classique. Mais voilà, c'est vrai que le punk, le rock, souvent pour beaucoup de gens, ça a été considéré comme un peu à l'ancienne, mort et tout, qu'aujourd'hui ça se fait plus trop. Mais voilà, il y a encore des artistes qui font du punk et qui écrivent des chansons voilà, engagées, on va dire. Toi, t'écoutais un peu du punk?
1: Non, assez peu, hein, assez peu. J'en écoute parce que j'ai des potes qu'on écoute. Et du coup, j'en écoute un peu comme ça par procuration. Mais moi-même, de moi-même, je n'écoute pas du punk dans mes écouteurs.
0: Okay.
1: Mais je serais ravi d'en découvrir plus en vrai. Mais...
0: Il y avait quelques groupes en France qui ont mélangé punk, rap, je pense aux Zwinkels
1: les
0: notamment.
1: Zwinkels et tout, ouais.
0: Qui étaient beaucoup dans les deux univers. C'est cool de mélanger, je trouve.
1: Ouais, de ouf. Il y a des trucs assez... Mais même maintenant, en vrai, il y a bah, comme aujourd'hui, là, dans le rap français, quand même, c'est un peu la course au mélange des styles et tout, quoi. Enfin, genre, il y a plein de différents mélanges qui se font et tout. Et maintenant, il y a de plus en plus de gens qui partent dans des... Même vocalement, tu vois, des trucs ultra criés, etc. et tout, qui sont dans des énergies complètement inspirées du punk ou quoi, tu vois.
0: Donc,
1: ça se rejoint à certains endroits.
0: Carrément. Allez, à ton tour, fais-nous découvrir un peu ton univers.
1: Let's go. Bah, let's go. Vas-y, hein.

0: Excellent. Bah du coup, ça c'était un morceau donc qui s'appelle Puissance Feu de Kyo Itachi et Rosé. Donc c'est Rosé qui rappe sur une prod de Kyo Itachi. C'est sur le projet de Kyo Itachi, qui est un beatmaker qui a sorti un projet l'année dernière. Et ouais, donc moi je voulais commencer par un truc qui était éminemment et évidemment politique. Politique, pardon. Enfin là, c'est, ça saute aux yeux quoi, quand on, ça saute aux oreilles quand on écoute le texte et tout. C'est un peu pour dire que voilà quoi, il reste des trucs comme ça aussi. Rosé, ça fait maintenant je sais pas combien de plusieurs, peut-être plusieurs décennies, ouais, 15 ou 20 ans, hein, ouais, qui fait du rap. Ouais. Et lui, lui, il se revendique carrément militant et tout. Je pense son daron était déjà un militant décolonial et tout, machin. Ouais. Enfin, donc et lui, il continue à faire du son et tout. Il sort encore plein, ils ont encore des albums aujourd'hui qui sont tous vraiment lourds. Hein. On voit la sortie là.
1: Il a fait plein de choses dont on a déjà parlé ici, notamment la compilation Parler d'années de la Terre.
0: Yes.
1: Qui n'était pas vraiment dans le rap, mais du coup qui allait chercher des chansons d'ex-colonies françaises pour les compiler sur un album qui est incroyable.
0: Ouais, de ouf.
1: Il a ouvert un lieu aussi à Montreuil, je crois, dans 93,
0: Bagnolet. Berdragon, ouais. C'est ça. Ouais, ouais. Alors, lui, il fait partie des gens qui ont ouvert ce lieu carrément. Ouais. Je sais que Fatima Ouassa, qui est là-dedans, cette une militante.
1: Il avait été là, en tout cas, pour l'inauguration. Il y avait une exposition, justement, des pochettes d'albums. De la compilation en question.
0: Yes.
1: Donc voilà, ce que j'aime beaucoup chez lui, c'est que c'est quelqu'un qui est dans son créneau musical rap, mais en dehors de ça, il est hyper ouvert à plein d'autres choses, mais toujours avec cette approche militante, directe, dans tout ce qu'il fait en fait.
0: Ouais, de ouf. Bah, à la fois, ce qui est cool, c'est qu'il a vraiment les deux curseurs poussés à fond, quoi. À la fois le curseur militant et le curseur rap, même hip-hop en fait, tu vois, genre, je trouve. Que en fait même Parler d'années de la Terre en fait c'est une compile, tu vois, donc il y a ce côté de genre c'est ultra militant parce que c'est vas-y on va chercher des, il y a tout cette culture de l'archive et tout, et en même temps il y a un côté aussi on fait une compilation, c'est une compilation quoi, comme on peut y avoir des compilations hip hop et tout quoi, et que c'est un putain de rappeur quoi, tu vois, c'est genre
1: Et là, je connaissais pas ce morceau encore, donc il est assez récent du coup, sur le projet d'un beatmaker.
0: Ouais, Kyo Itachi, ouais.
1: Et je le trouve très bon, mais je trouve même, ça fait pas mal à l'ancienne et tout, la prod, mais il s'est pas mal essayé aussi à rapper sur des instrus vraiment plus new school, ou je sais pas, très actuel, dans des sonorités différentes en tout cas aussi de ce qu'on a l'habitude d'entendre à la fois dans le hip-hop à l'ancienne, et à la fois aussi dans ce qu'est le rap aujourd'hui. Il s'essaye à des nouvelles choses aussi, et c'est hyper intéressant musicalement.
0: Ouais, en tout cas moi je conseille vraiment à tout le monde d'aller écouter ce qu'il fait maintenant, parce que je trouve dans les anciens qui rappent encore, c'est un des plus chauds quoi. Et il fait plein de trucs différents et tout, et non c'est vraiment cool, c'est vraiment très très bien ce qu'il fait. Et oui, ce son là est vraiment à l'ancienne, c'est vraiment une bastos pure et simple, mais il est incroyable, il est galvanisant de fou, tu vois, quand il dit on reviendra plus fort avec plus de puissance feu, tu vois, c'est genre... Je sais pas, c'est le côté vraiment on dresse un constat genre terrible pendant tout le morceau, il dresse un constat vraiment terrible et tout, il dit on a mis l'humanité sous perf, etc. Et en même temps l'énergie que tu retires du morceau finalement c'est quand même un truc galvanisant, tu vois. C'est ça qui me plaît beaucoup dans ce morceau là, je crois.
1: Je capte. Je capte.
0: Et aussi j'aimerais quand même souligner qu'il a une rime incroyable où il dit n'importe quel récit des colonies explique mieux vos richesses qu'un précis d'économie. Et ça c'est formidable.
1: Yes, terrible. Tu nous en mets une autre ?
0: Ouais, carrément, de ouf. Let's go.

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0: Yes, donc voilà, ça c'était un morceau de Lalco qui date de 2011 qui s'appelle L'Argent du Vatican. Je saurais plus, bah, c'est sur son album, je pense que c'est sur L'Olave, mais l'argent rend propre. Ça c'est le nom de l'album de 2011.
1: Ok.
0: Et donc, ouais, ça je pense que c'est pas un truc qui est beaucoup beaucoup écouté, enfin réécouté aujourd'hui. C'est Lalco, c'est un rappeur qui est un tout petit peu tombé en désuétude, enfin c'est pas tout le monde qui voit qui c'est quoi. Mais c'est vraiment un putain de rappeur aussi, mais c'est des trucs, moi, limite, le côté un peu désuet de ce morceau-là, ça fait partie des trucs qui me plaisent aussi, quoi. Le truc, genre, il y a un truc vraiment anachronique, en mode, même dans la manière dont il écrit, dans la manière dont il parle. Il y a un truc, aujourd'hui, il pourrait pas, enfin, ce serait quasi impossible d'imaginer des morceaux comme ça, avec des très très longs couplets, des phrases un peu sans fin, comme ça et tout. Mais c'est aussi ça qui lui permet, du coup, de déployer tout ce qu'il a à dire et toute
1: Ouais.
0: la poésie de ce titre, je trouve.
1: Bah, c'est sûr que le rap, il a beaucoup changé depuis ses débuts. Alors après, là, on n'était pas non plus sur un truc hyper à l'ancienne, parce que bon, 2011, moi j'ai l'impression que c'était hier, mais c'est vrai que c'était il y a déjà 12 ans. Après, voilà, on a eu les premiers morceaux de rap français fin des années 80, début des années 90. Il y a beaucoup de gens, même au début des années 2000, qui commençaient à dire ouais, le rap à l'ancienne, bah voilà, c'était mieux avant. Et même c'est là que ça abordait des thématiques sociales, où chaque morceau avait un contenu politique, etc. Voilà, on voit que bon, en 2011, il y avait encore voilà, des rappeurs qui abordaient évidemment des thèmes politiques. Après, le style musical, en effet, ressemble pas forcément à ce qui se fait aujourd'hui dans la majorité du rap. Après, voilà, je pense que ça n'empêche pas malgré tout des rappeurs bah, aujourd'hui en 2023 de développer des discours politiques.
0: Ouais, de ouf.
1: Voilà, est-ce que enfin tu es d'accord avec ça, j'imagine.
0: Ouais. De ouf. Et puis là, je trouve que dans ce morceau-là, déjà par rapport au morceau d'avant, au morceau de Rosé qu'on a écouté, il y a déjà un peu un décalage qui est fait dans la manière de parler de politique, j'ai l'impression. Là, dans ce texte-là, lui, il parle beaucoup plus, je sais pas comment dire, il parle de l'intérieur d'une situation qui a l'air inextricable, quoi. Genre en mode, il y a plein de phrases. À un moment, il dit j'ai les nerfs qui vont exploser, machin et tout. Il dit. Je décris, il y a un truc où il dit assis sur une chaise pliable dans un monde plié, je décris l'inoubliable du peuple des oubliés, machin et tout. Et tout ça, tu sens évidemment que c'est genre un truc revendicateur, mais je sais pas, c'est toujours ils partent d'une position qui est compliquée, quoi. Il y a pas ce, c'est là on quitte le rap militant pour moi. Genre c'est plus, il est pas là en train de dire nous c'est les gentils, eux c'est les méchants. Je revends, enfin. On va les combattre de telle ou telle manière. Il parle même plus en fait de comment au sein des communautés noires, etc. T'as des gens qui peuvent se faire du mal entre eux, etc. Machin. Mais il lit ça toujours à la colonisation et tout. Du coup, c'est ça qui est hyper intéressant. Mais en même temps, ça part d'une espèce de souffrance et d'une espèce de torture interne, quoi. Et du coup, pour moi, c'est là que ça devient, je sais pas, ça c'est d'autant plus intéressant, quoi, parce que c'est pas juste du slogan rappé, quoi. C'est vraiment genre. Je sais pas, la poésie et la prise de parole en tout ce qu'elle a de complexe, de genre torturé, etc. Et tout. Et c'est ça qui est trop bien, je trouve, dans ce morceau-là. Et c'est ça aussi qui le rend peut-être un peu indigeste à la première écoute, où en mode on est là, il parle de 14 milliards de choses différentes, il a une manière de faire des images qui est hyper, hyper particulière et tout. Mais ça donne une espèce de profondeur à ce qu'il dit que moi je trouve complètement ouf, quoi. Genre. Ouais, bah, une autre phase pour un peu exemplifier ce truc-là, c'est qu'à un moment il dit un truc genre. Le colon nous a chanté sa berceuse, mes propres frères veulent me faire des trous dans le crâne à la perceuse et tout machin. Enfin, du coup, il fait des liens comme ça entre des trucs où c'est.
1: Des belles images, ouais. Et puis,
0: Ouais.
1: du gros. Voilà, du gros. Texte. Bah, à texte, j'allais dire.
0: Ouais,
1: Enfin,
0: de
1: voilà, du
0: ouf.
1: gros travail d'écriture, en tout cas, du morceau.
0: De ouf.
1: Est-ce que tous les morceaux que tu as ramenés ce soir, ils sont dans ce truc-là d'écriture, de texte en premier ou pas forcément?
0: Ouais, quand même, je pense, hein. Moi, je suis quand même vraiment plutôt à fond là-dedans. Moi, c'est quand même vraiment le texte qui m'a attrapé de ouf quand j'ai commencé à écouter du rap et tout.
1: Comment t'es tombé dans le rap d'ailleurs? C'est quoi les premiers artistes que...
0: Bah, je pense parcours classique de blanc qui se met à écouter du rap. Je pense que les premiers rappeurs que j'ai écoutés, c'est Eminem et Orelsan, quoi. Quand
1: Ah ouais.
0: j'avais.
1: Ah, j'aurais
0: quand
1: pas dit.
0: j'avais. Ouais, mais ça a pas duré très longtemps. Mais après, les premiers trucs que j'ai vraiment, vraiment mangé de ouf, c'est quand j'ai découvert bah, Booba. Là, mais en vrai, la chanson Le Duc de Boulogne, qui est une vieille chanson, tu vois, une chanson de 2006 ou un truc comme ça, mais que moi j'ai découvert quand j'étais au lycée, donc je sais pas, on était déjà en 2014-2015 par là. Et ce morceau-là, c'est un des premiers morceaux que j'ai appris par cœur et tout, que je m'entraînais à rapper dans ma chambre, machin. Donc, ouais, bah, Le Duc de Boulogne, incroyable.
1: Et... Moi, c'est drôle parce que quand j'étais ado, bah, y a ce grand débat dans le rap français, alors plutôt Booba ou Ruff. Et moi, j'étais évidemment Booba quand j'étais plus jeune. Et j'écoutais que ça. Pareil, je connaissais des textes et des textes par cœur. Et j'écoutais pas Ruff en mode, je sais pas, ça m'attirait pas.
0: Ouais.
1: Et avec l'âge, en vieillissant, j'ai réécouté tous les morceaux de Ruff.
0: Ah ouais.
1: Et au final, aujourd'hui, je me rends compte en fait. Ouais, complètement. Ah ouais. Je me rends compte, okay, à quel point, en fait, finalement. Même si, d'accord, Booba, t'as ce style et ces trucs, ouais, incroyables, mais ça tourne toujours en fait autour bah, de la même chose, en fait, de ce même truc de voilà, de réussite, de show off, etc.
0: Ouais.
1: Tandis que Ruff, il avait des textes hyper techniques, hyper travaillés, mais avec en plus du sens de ouf, en mode vraiment, il y a trop de morceaux qui veulent faire passer un message.
0: Ouais, ouais. Oui, je capte.
1: Bah, il y en a eu quelques-uns où en fait c'est au détour d'une phrase, il va te lâcher une phrase au détour d'un morceau punchline où tu vas trouver du sens politique derrière de ouf.
0: Ouais.
1: Mais voilà, ça reste plus rare dans sa discographie.
0: Ouais, c'est vrai. Bah après, moi je connais moins Ruff du coup. En vrai, moi Ruff, j'ai pas du tout saigné Ruff au point où j'ai saigné Booba. C'est-à-dire que Booba, je pense, j'ai vraiment écouté tous les albums et tout machin. Ruff, je connais un peu, mais un peu moins. Mais je vois ce que tu veux dire. Je pense qu'il a un côté même plus réaliste. Enfin, genre en mode Booba, c'est vraiment le personnage, quoi. Genre. Après, la différence entre les deux aussi, je trouve, enfin ça je sais pas, les fans de Ruff me diront, mais j'ai l'impression que Booba, il y a vraiment plusieurs Boobas en fonction des époques. Enfin genre en mode, si t'écoutes le Booba des années 2000 et tout, de Lunatic, tout ça, ça a en vrai quasi rien à voir avec ce qu'il a fait plus tard, même s'il y a des liens et tout. Et qu'en vrai, moi quand même, le premier Booba là, le Booba de Lunatic, de Temps Mort, même après Panthéon, Westside et tout, je trouve que même si c'est moins évident, genre en mode, comme je disais, tu vois, il est pas dans un truc de revendication, dans un truc militant et tout. Il est pas dans un vocabulaire militant du tout. Mais je trouve qu'il y a un sens politique de ouf à ce qu'il raconte, à ce qu'il dit, tu vois.
1: Bien sûr.
0: Mais c'est pas sur le même plan, tu vois. C'est vrai que c'est pas sur le plan de genre, il dit un truc et hop, ça va te faire prendre conscience d'un souci qu'il y a dans la société et du coup tu vas te mettre à militer pour lutter contre ce souci-là. Mais c'est juste, ouais, j'ai l'impression que le fait qu'il y ait un gars comme ça qui ait pris la parole à un moment pour dire ces trucs-là et que ça ait eu autant de résonance et tout dans la société française, tu vois,
1: ouais,
0: c'est un fait politique, tu vois. Ça veut pas forcément dire que lui, il a fait de la politique en faisant ça, tu vois, non, ou qu'il a milité, tu vois, pas. Je pense qu'il faut quand même faire une différence. Mais par contre, il y a un truc qui est analysable politiquement dans le fait que ce gars-là
1: c'est clair, je pense,
0: dit tout ce qu'il a dit et tout machin.
1: Une de ses phases les plus politiques et où tu le comprends. Enfin, je sais pas si c'est là où tu le comprends le plus, mais j'ai des exemples en tête de tu votes FN, tu votes à gauche, tu votes à droite. Bien moi, sûr. J'encule l'État, j'ai le cœur à l'air sur un hamac. Il faudrait pas dire plus en mode. Un peu le mec qui s'en fout de la politique, mais voilà, à côté de ça, il va quand même toujours lâcher des punchlines incroyables. Ouais. Si je traîne en bas de chez toi,
0: j'allais dire ça.
1: De mobilier, voilà. Des trucs.
0: Bah oui, oui. Ouais. Et tu vois, cette phase, elle te fait comprendre.
1: Plein de choses, ouais.
0: Plein de trucs, tu vois. Genre, elle te fait comprendre plein de trucs, peut-être mieux qu'un tract d'une organisation pour le droit au logement, tu vois. Enfin, pas forcément mieux, tu vois, mais je veux dire plus, en tout cas, avec l'efficacité du rap, avec l'efficacité de la poésie, tu vois, et tout.
1: C'est clair, puis ça touche sûrement pas le même public à la base, donc c'est ça aussi qui est vraiment fou.
0: Et puis le sentiment, tu vois, la représentation, c'est un truc hyper important dans le rap, le truc qu'il y a des gens qui représentent d'autres gens, et que quand ils prennent la parole, en fait, ça donne de la force à plein de gens, tu vois. Et même au-delà des gens qui, pour de juste, tu vois, Booba, c'est... mec noir, enfin métis de cité, tu vois, bon, on pourrait se dire ouais, il a donné de la force à tous les mecs métis de cité, mais même au-delà de ça, en fait, tous les gens qui... Ouais. En fait, il y a une espèce

0: Ça va au-delà de la couleur de peau ou pas, comme il dit lui-même, c'est voilà, toute couleur de peau, etc. On a un truc en commun du fait de venir de banlieue ou du fait de pas, au-delà de ça, même de pas grandir dans les centres de pouvoir, dans tout ça, et ça nous crée quelque chose, une culture, quelque chose de commun, quoi.
1: Ouais, de ouf. Ce qui est intéressant, c'est qu'en plus, en vrai, Banlieusard de Kery James, c'est un peu un morceau de droite, en vrai. Parce que
0: Ouais.
1: dedans, enfin, en tout cas, il dit des trucs avec lesquels. Enfin, moi, je trouve que c'est un morceau ultra intéressant.
0: Ouais.
1: Parce qu'il dit des trucs avec lesquels plein de militants de gauche aujourd'hui auraient beaucoup de mal à être d'accord, tu vois,
0: Je
1: quand
0: veux
1: il dit. Ouais,
0: pas
1: voilà.
0: brûler des voitures, je vais en construire et puis en vendre.
1: Ouais, voilà, ça. Et le truc. Et je sais pas si t'as vu, il y a pas longtemps. Je sais pas si t'as vu tourner ça sur Twitter, là, il y a pas longtemps. Il a fait une dinguerie, Kery James, où genre. Il était invité chez Click. Et il y a une meuf qui était invitée aussi. Qui était une meuf qui avait un peu. Il y avait une vidéo d'elle qui était devenue virale parce qu'en gros, elle avait fait une vidéo d'elle où elle racontait sa vie d'étudiante fauchée, ultra en galère et tout. Et elle se met à pleurer dans la vidéo, machin. Tu vois ce truc-là. Et après, il demande ce qu'ils en pensent à Kery James. Et Kery James, il lui slame
0: Oui, les
1: le
0: paroles.
1: texte de Banlieusard, tu vois.
0: Ah oui, c'était
1: Et t'es en
0: abusé.
1: mode, genre, ce truc, c'est une dinguerie en
0: Ouais,
1: termes de
0: ouais,
1: déconnexion par
0: ouais,
1: rapport au moment et tout.
0: c'est
1: Et
0: clair.
1: en même temps, c'est un vrai. En même temps, si t'écoutes le morceau, il a un vrai pouvoir il peut te permettre de faire des choses, tu vois, je pense, tu vois, si t'es
0: Ah
1: dans
0: bah ouais, clairement. Mais c'est
1: genre.
0: vrai qu'il y a toujours eu un peu une ambivalence chez Kery James dans un peu tout ce qu'il a fait. Même le fait de vouloir absolument, quelque part, finalement, pénétrer des espaces par le théâtre, par les films
1: Ouais.
0: qu'il a fait sur Netflix. Lui, pour le coup, encore une fois, il est quand même assez éloigné du monde militant, en fait. Et il cherche à s'éloigner du rap, mais pas par des biais neutres, quoi. Enfin, par le
1: Ouais.
0: théâtre, par les films. Et il y
1: Ouais.
0: a un côté très bien qui va apporter de la réflexion, en fait. Il est toujours aussi dans un truc. Voilà, c'est jamais bête d'un tout est noir, tout est blanc, et voilà, c'est un peu son discours, mais voilà, c'est vrai que ça peut apporter du bien dans certains cas, mais avec une analyse vraiment militante, c'est aussi un peu problématique par moment.
1: Ouais, bah ouais, de ouf. Mais c'est ça, moi je trouve que c'est ça qui est intéressant de dire sur. Enfin, moi que je trouve intéressant de dire sur le rap et la politique. C'est qu'en fait, quand on est un militant de gauche qui écoute du rap, on a hyper facilement envie que les rappeurs ils disent les trucs avec lesquels on est d'accord. Et en fait, moi, tu vois, pareil, il y a 3-4 ans, j'avais hyper envie que les rappeurs ce soit. J'avais envie d'en faire, tu vois, dans ma tête, les sujets révolutionnaires, tu vois, genre, ah, ils portent la voix des banlieues, ah, machin, quand Sofiane il allait faire des émeutes parce qu'il tournait des clips, j'étais en mode, ah.
0: Ouais.
1: C'est Sofiane, le révolutionnaire, etc. Et tout. Sofiane, c'est devenu tout l'inverse d'un révolutionnaire aujourd'hui, tu vois.
0: Ouais.
1: Et à force de tous ces trucs-là, en fait, moi, j'ai l'impression que maintenant, ce que je suis dans vraiment le truc un peu inverse, de me dire, genre, en vrai, moi, je préfère même presque. Enfin, ce que je trouve intéressant, c'est quand ils vont dire un truc qui va déranger aussi ma propre doxa militante blanche de gauche, tu vois. Et que je trouve qu'en fait, le rap. Il est presque plus politique dans ce qui permet de poser comme problématique que qu'en tant que solution, tu vois. Genre, en mode, en fait, c'est genre, c'est. Parce qu'en fait, c'est des gens qui prennent la parole et c'est des gens qui sont situés socialement, ils viennent, ils disent un truc. Évidemment que t'es pas forcément d'accord avec ce qu'ils vont dire, tu vois. Et je trouve que ça reflète un peu un espèce aussi de rapport que la gauche blanche en général peut avoir de manière générale avec les jeunes de cité, enfin ce qu'on appelle tu vois les jeunes de cité, en gros les noirs et les arabes quoi, où des fois t'as aussi un peu un truc de vouloir en faire genre le sujet révolutionnaire parfait, alors qu'en fait tu vois il y a des vraies problématiques tu vois à poser et tout, et que c'est en ça que c'est intéressant je trouve moi, tu vois, mais.
0: Ouais, c'est clair, ça rappelle exactement les émeutes pour Naël où beaucoup, à la fois à gauche, ça dépend. Il y en a qui ont condamné tout
1: Ouais.
0: ça, qui ont dit ah bah non, tout ça on condamne.
1: Ouais.
0: D'autres au contraire qui ont participé, dont
1: Ouais.
0: moi, et certains des fois avec pas toujours le recul nécessaire et dans le fait de dire voilà, c'est un moment. Pré-révolutionnaire, etc. Alors qu'il n'y avait pas que ça, c'était juste l'expression d'une colère par rapport à
1: Ouais.
0: une situation, une injustice vécue.
1: Ouais.
0: Et après l'expression de cette colère, c'est passé par plein de choses, et autant des très belles choses et des choses qui donnent de l'espoir et de l'expression de la rage, que des pillages qui n'étaient pas forcément politiques dans le sens où on l'entend.
1: Ouais, ou même de la mise en danger aussi, tu vois. Enfin, genre, en vrai, il y a plein de gens qui se sont mis en danger de ouf dans ces trucs-là. Enfin, moi, pareil, je suis comme toi, tu vois. Genre, moi, quand c'est arrivé ce truc-là, j'étais en mode, bah ouais, c'est légitime, c'est l'expression d'une colère légitime et tout. Et en fait, si t'es juste dans une position de genre, ah, c'est la révolution, vas-y, on va aller. Enfin, enfin, ouais, des fois, il y a certains gauchistes qui pouvaient être en mode, genre, à idolâtrer un peu, tu vois,
0: Ouais, c'est ça.
1: cette situation.
0: C'est ça.
1: Alors qu'en fait, ça te rend aveugle aussi à tout ce qu'il y a derrière, en fait, c'est-à-dire Bah, genre la mise en danger, bah, déjà premièrement physique par rapport

0: violence policière, puis derrière juridique, tu vois, les gens, ils ont pris des peines ultra lourdes, etc. et tout. Et en fait, il y a toujours plus de gens pour parler du moment où ça pète et être en mode genre, ah, c'est trop cool, ça pète et tout, si, si, trop bien les jeunes de quartier et tout. Et par contre, après, derrière, quand ces mêmes jeunes-là, ils se prennent des années de prison ferme, etc. et tout, là, on a plus de difficultés à mobiliser, etc. Tu vois. Enfin, et du coup, c'est un vrai problème, je trouve, quoi. Et...
1: C'est clair. Si on se faisait une petite pause en écoutant d'autres morceaux que t'as ramenés.
0: Yes, de fou, carrément.
1: Let's go.

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0: Alors Pierre, pourquoi ces morceaux?
1: Alors, ça c'était du coup le morceau On vit avec de Niro en premier, et après en deuxième c'était le morceau Interlune de S.O. La Lune. Et alors, c'est deux morceaux qui parlent de la pauvreté quand même beaucoup, et notamment le premier morceau, là, le morceau de Niro, dans le refrain il dit « J'essuyais les larmes de ma mère quand 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morceau, il est vraiment bien pour un peu illustrer ce que je disais sur le côté problématique vis-à-vis de certains idéaux gauchistes qu'on peut avoir. Enfin, les problématiques que viennent poser le rap, quoi. Parce que, enfin, en tout cas, je trouve ce morceau, il faut vraiment, pour tout un peu les gens, tous les gens qui sont un peu gauchistes et tout, et qui, genre, écoutent du rap et qui peuvent être des fois un peu gênés par le côté capitaliste, quoi. Genre, le côté, on veut faire des thunes, on veut faire du profit, etc. Il faut vraiment écouter le morceau On vit avec, là, de Niro. Je trouve qu'il permet vraiment de comprendre le problème, quoi, tu vois, qui peut exister.
0: Je capte vraiment ça, tu vois, parce que moi-même, c'est un truc que j'ai pu beaucoup penser et dire à propos du rap, c'est que j'adore tout le côté rap revendicatif, j'adore tout le côté rap un peu aussi festif, voilà, tu vois, pour s'enjailler, où il n'y a pas de message, rien, mais juste, voilà, on fait la fête et tout, on écoute du rap, voilà.
1: Ouais.
0: Mais... j'ai des fois un peu du mal justement avec ce discours de prôner l'enrichissement, l'argent, etc. Et alors effet, ça se comprend quand t'as grandi dans des milieux hyper défavorisés, t'as toujours connu la misère, etc. Voilà, c'est juste s'en sortir, etc. Mais des fois, quand c'est vraiment trop à outrance, moi personnellement, ça va me gêner en fait. Et je vais me dire, ce rapport-là, tout ce qui parle, c'est juste de faire du bif machin, je sais pas, ça m'intéresse pas en fait. C'est pas ma vision de ma vie, etc. Mais voilà, après, comme tu disais, du coup, ce morceau-là, du coup, ça aborde un peu ce thème-là et ça dit le pourquoi, du comment.
1: Ouais, c'est ça. Lui, il explicite un peu le pourquoi, du comment. Et juste après, il dit promets pas la lune à un aveugle. Et je pense qu'il y a vraiment ça pour moi, cette phrase-là, je la prends vraiment entre guillemets, je la prends pour moi, tu vois, en tant que militant de gauche, plutôt communiste ou anarcho-communiste ou quoi, fan de rap. Je me dis mais ouais, c'est vrai que quand tu vas dire à des gens qui ont grandi dans la misère, qu'ont vécu la misère, que genre il va falloir arrêter de vivre dans l'opulence, que il va falloir se mettre à la décroissance, etc. Et tout. Est-ce que t'es pas justement en train de... Ce qu'il dit, tu vas promettre la lune à un aveugle, tu vois. Et ce que je trouve hyper beau dans... En fait, ce que je trouve hyper beau dans ce morceau, c'est que justement, c'est... Pour moi, c'est... En fait, pour moi, tout, peut-être quasi tout le rap français, c'est une réflexion sur cette question-là. C'est que, en gros, quand t'as un rappeur français qui dit « Moi, je veux faire du bif, etc. » Moi, ce que j'entends, c'est qu'ils le disent toujours avec un fond de mélancolie aussi, tu vois. Enfin, pas tous, tu vois, mais que moi, c'est ça qui va m'intéresser. Je dis pas tous les rappeurs français, tu vois, mais ceux que je kiffe et qui vont m'intéresser, genre
0: PNL,
1: Niro, tous les grands, enfin, ceux que je considère comme moi étant des grands écrivains, etc. et tout. Ce qui est beau, c'est qu'ils vont mettre au travail ce truc-là, tu vois, et la peine que ça peut aussi faire et tout, tu vois. Et qu'en fait, du coup, il y a à la fois ce côté revendicatif de genre en mode oui, en effet, c'est un discours de dire on va s'en sortir par l'argent, etc. Moi, je suis pas indifférent à ça non plus, tu vois. Des fois, ça me saoule, des fois, ça me met en colère, etc. Parce que c'est pas mes idéaux, entre guillemets. Et en même temps, c'est là que ça devient de la poésie, au moment où, en fait, à chaque fois qu'ils le disent, il y a aussi toujours. C'est un témoin aussi d'un champ de vision un peu bouché, tu vois. Et il y en a plein qui sont conscients de ça, tu vois. Qui sont conscients, en fait, qui sont conscients du fait que la misère a fait que il va falloir qu'ils gagnent de la thune à un moment avant de se poser une autre question, tu vois. Parce qu'il y a l'urgence, tu vois. Et du coup, c'est...
0: C'est clair, mais après, comme tu dis, ça crée aussi un peu un sentiment désabusé de la société. Et puis un peu de mélancolie aussi, ça se ressentait beaucoup dans le deuxième morceau aussi, par l'utilisation du coup du vocodeur et des sonorités qui sont assez musicales, mais dans le côté assez nostalgique. C'est un peu ce que tu disais.
1: Ouais, de ouf. Ouais, pour moi, Sur la Lune, c'est beaucoup ça aussi, du coup. Lui, Sur la Lune, c'est vraiment plus récent. Ça fait bien 5-6 ans qu'il existe et tout maintenant, mais il a vraiment ses pairs les deux dernières années, là. Et lui, il a ce côté aussi ultra mélancolique, ultra... Tu vois, son album, il s'appelle Fissure de vie, donc c'est vraiment genre les cassures et tout, quoi. Et là, ce morceau-là, où il parle un peu de son enfance et tout, machin, tu sens... Je sais pas, pour moi, c'est un témoignage sensible de ce que ça fait la misère sur un être humain, tu vois. Et c'est hyper beau, quoi, genre... Donc il parle de son enfance et tout, tu vois, il dit « J'ai toujours tout romantisé, mon daron, il bossait dans le chantier ». Et moi, je faisais Zarmax, c'était un peintre, etc. Enfin, ce genre de truc. Et à la fin, il dit... je sais pas, un moment, il dit « Moi, j'aime trop tout gâcher quand j'aime, mais viens, on parle même pas de ça, gros, tu vois. » Et c'est genre, tu sens tout le... Je sais pas, tout... Ce que ça a de sensible, tu vois, de genre avoir grandi dans un environnement marqué par la misère, la pauvreté, etc. et tout.
0: Ouais.
1: Je trouve que c'est important, tu vois, d'avoir des témoignages sensibles. Enfin, c'est, finalement, la musique, c'est aussi que moi, c'est un peu là ma vision de la musique, c'est que genre, la musique, ça sert avant tout à ça. Enfin, c'est-à-dire que je préfère un beau témoignage sensible de quelque chose avec lequel je suis pas forcément d'accord sur le fond que un truc avec lequel je vais être d'accord complètement mais qui va où ça va pas où il y aura pas une de corde émotionnelle ou quoi tu vois en gros je pense
0: ouais. Et SO la lune et SO aussi à Ange une connaissance qu'on a en commun
1: tout à fait
0: qui m'a envoyé un message en direct là pour me signifier aussi que dans le dernier clip de SO la lune il y a une référence du coup à la Palestine, cœur aux enfants de Palestine.
1: Ah ouais.
0: Voilà, donc aussi un peu un côté engagé par voilà l'aspect. Ouais. J'ai pas écouté le dernier son.
1: Moi non plus. Coup,
0: mais voilà, apparemment.
1: Ah bah merci Ange. Coup. Ouais.
0: Yes.
1: Bah question pareil, question sur laquelle aussi on pourra parler aussi, tu vois, de ce truc-là, de comment. On a tendance à dire que le rap c'est apolitique parce qu'il y a pas beaucoup de parce que. Rares sont les rappeurs qui vont aller se montrer en manifestation ou qui vont parler de sujets comme, je sais pas, la réforme des retraites et encore parce que machin à part Nekfeu, voilà. Mais par exemple sur la question de la Palestine, les rappeurs ils ont toujours été ultra, ils ont toujours parlé de ça, tu vois. Genre en vrai c'est un truc qui a toujours touché tous les rappeurs et tout. Ouais. Et des fois même plus que la gauche militante, tu vois. Ah,
0: il y en a plein, je pense qu'il y en a qui ont fait des morceaux entiers. Bah, Kerry James, encore une fois, ouais. Il a fait un morceau de 12 minutes avec Le Cœur et la Raison.
1: Ouais.
0: Medine aussi, Gaza ouais. Football Club, pour le coup, Booba
1: ouais.
0: Aussi.
1: Ouais, tout le monde.
0: Trop d'artistes de rap.
1: Et même ceux qui nous ont l'air d'être les plus de droite, entre guillemets, en fait, ce truc-là est vraiment un truc sur lequel...
0: Ouais, bah, souvent c'est ça, les thématiques violence policière.
1: Ouais.
0: Soutien à la Palestine, là ouais. Pour le coup, ouais, les rappeurs n'ont pas moins peur de s'engager là-dessus. Quoi.
1: Ouais, de ouf. Et donc voilà. Des fois moins peur que des gauchistes, quoi, tu vois. Genre vraiment, en mode genre ça peut arriver. Quoi. Donc c'est.
0: On va se mettre un petit morceau de Ma Selecta.
1: Yes.
0: Avant d'en parler. À toutes.
1: Trop bien.

0: Voilà, je voulais caler ce morceau parce que c'est un groupe que j'ai vu en concert la semaine dernière. Voilà, j'étais en vacances la semaine dernière du côté de Marseille, la ville de Jul, mais aussi apparemment du hardcore. Puisque voilà, c'est un groupe du coup hardcore straight edge d'Italie qui s'appelle Cage, qui était en concert dans une toute petite salle qui s'appelle la Sale Gueule. Qui est un lieu de concert alternatif sur Marseille. Voilà, très cool. Donc, j'ai découvert ça et voilà, grosse force à eux. Voilà, pour celles et ceux qui connaissent pas aussi, c'était notamment le cas des deux potes qui m'accompagnaient au concert. Parce que c'est en fait que la scène straight edge, du coup, bah, c'est des gens dans les milieux extrêmes, hardcore, etc., qui ont décidé d'aller un peu à l'encontre des clichés de ces musiques-là, qu'on associe souvent à la prise de beaucoup de drogue, la consommation d'alcool, etc. Et eux, du coup, bah, à l'inverse, ils se sont dit, on va aller à total inverse, on va arrêter de consommer de l'alcool, de la drogue, arrêter de manger des animaux, de consommer tout produit d'origine animale, etc. Donc voilà, ils sont dans le vegan straight edge.
1: Ça les empêche pas d'être hardcore.
0: Voilà, exactement. Et ils étaient vraiment bon, très drôles, je sais pas. Enfin, bon, en tout cas, ils arrêtaient pas pendant tout le concert de lancer des This song is dedicated to my anarchist friends in jail. This song is dedicated to all the people in the world struggling. Voilà, ils étaient vraiment surexcités entre les morceaux et pendant les morceaux. On a passé un très bon moment. Donc voilà. Et puis Marseille, franchement, très belle ville. On a découvert plein d'endroits alternatifs et engagés sur place. Et voilà, notamment cet endroit, la Sale Gueule. Donc voilà, très, très chouette voyage là-bas.
1: Stylé.
0: Et on approche. Petit à petit de la fin de
1: Sniff,
0: l'émission. On va avoir le temps encore de se caler un morceau et on se quittera là-dessus.
1: sniff. Ouais.
0: Avant ça, du coup, est-ce qu'on peut discuter un peu du morceau? Du coup, c'est toi, Pierre,
1: Ouais. Ouais.
0: qui l'a choisi.
1: Ouais, bah, je peux le présenter vite fait. Bah, c'est un morceau qui s'appelle Control d'un rappeur qui s'appelle Okis. Et le morceau est sorti vendredi, là, parce que c'est dans son dernier album, Rêve d'un rouilleur. Et Okis, c'est un rappeur du coup que moi j'ai découvert l'année dernière, qui avait sorti des EP et tout. C'est un mec de Lyon, qui est très, je sais pas, il a un truc, à la fois il rappe la banalité, vraiment genre bah, rouilleur, là, rêve d'un rouilleur. Rouilleur, c'est vraiment une expression apparemment lyonnaise pour dire genre un mec qui zone, qui sait pas trop ce qu'il fait et tout quoi. Et donc il rappe cette banalité-là, et en même temps il a une espèce d'amour de fou pour sa ville et pour toute la culture qu'il y a autour de sa ville et pour les gens dans sa ville, qui est hyper touchant, qui est hyper beau. En même temps, moi en ayant regardé quelques interviews, si tu tends un peu l'oreille dans ses paroles, tu captes que le mec c'est un peu un militant. Donc il en lâche, il y a deux trois phases contre la Macronie, etc. et tout, qui sont vraiment bien. Mais il en fait pas des tonnes là-dessus et tout. Donc pour moi c'est une bonne synthèse un peu de ce dont on a parlé là, parce que le gars est un militant, en même temps il a un amour du rap ultra fort, c'est hyper technique, c'est hyper élaboré ce qu'il fait et tout en termes de texte. Et donc il fait pas du rap militant, mais en même temps tu sens que le fait qu'il y a un gars comme lui qui existe dans le paysage rap, ça va faire du bien je pense pour les idées de gauche, et ça c'est cool. Sans que ce soit forcé, sans que ce soit... tu vois. Et du coup ça lui permet d'aller, je sais pas, là il a fait une interview avec Mehdi Maizi là pour la sortie de son album, qui est genre je pense un peu le graal médiatique quand tu sors un album, de faire une interview avec Mehdi Maizi. Et du coup dedans, bah, Mehdi Maizi lui pose des questions sur son militantisme de gauche, etc. Et lui il est tout mignon, il est là en mode ouais j'essaye de pas en faire trop, etc. Mais pour moi c'est vraiment, je sais pas, c'est une attitude qui me plaît vraiment quoi par rapport à ça. Et ça fait que du coup on se retrouve sur Apple Radio avec l'émission de plus grande écoute autour du rap français quasiment, et Mehdi Maizi qui parle de militantisme avec Okis,
0: Trop bien,
1: et
0: ça
1: c'est
0: fait
1: cool quoi.
0: plaisir.
1: Et voilà.
0: Ça fait plaisir.
1: Et
0: Eh bien, on se quittera là-dessus. Merci beaucoup à toi, Pierre, pour la
1: bah, merci
0: sélection
1: beaucoup.
0: et pour la discussion.
1: C'est trop cool.
0: Faudra aussi qu'on écoute tes morceaux, du coup, dans une prochaine émission,
1: Ouais.
0: parce que là, on n'a même pas passé un seul de tes morceaux, mais
1: Ah, une autre
0: dans
1: fois.
0: une prochaine,
1: Moi, je
0: on
1: serais
0: écoutera
1: content
0: ça.
1: de
0: Ouais.
1: juste parler de rap aussi, ça me fait plaisir, c'est trop bien.
0: Trop bien.
1: Ouais.
0: Eh bien, on souhaite à toutes et à tous une bonne soirée si vous nous écoutez en direct sur les ondes de Station Station.
1: Yes.
0: Et puis au mois prochain pour la 21e. Ciao!
1: Bye.

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0: Bonjour et bienvenue dans l'actu des oubliés. Ce mois-ci, nous partons au sud de la Colombie, dans la région du Putumayo. Près de Mocoa, dans la localité de Pueblo Viejo, une carpa de la Resistencia, tente de la résistance, s'est installée pour tenter de chasser la Libero Cobre, entreprise minière qui vise à s'implanter dans les montagnes. Nous y avons rencontré Sirley, Carmen et José.
1: Putumayo, Cali, Colombia. Pensaron que estaba muerto porque no me saca de otro tema hablando la verdad en contra del sistema.
2: Bueno, hace más o menos unos 6 años viene a Mocoa Putumayo.
0: Ici à Mocoa, une entreprise minière est arrivée il y a environ 6 ans pour explorer et exploiter du cuivre et d'autres minéraux.
2: Para luego hacer explotación.
0: Face à cette menace de mines sur les montagnes où naissent les fleuves de l'Amazonie colombienne, nous avons décidé en tant que leaders sociaux de prendre soin du territoire et de générer une vague de résistance.
2: Y generar una voz de resistencia frente a esa amenaza minera.
1: No escribo cuando quieran, solo cuando el alma quema, porque primero soy persona y tengo mis propios problemas, pero estoy aquí.
3: La carpa de resistencia nace primero como...
0: La tente de la résistance naît comme une volonté de demander des comptes à l'entreprise pour des manquements aux droits lors des explorations.
3: Con este tipo de empresas que extranjeras...
0: Mais on s'est rendu compte qu'avec ce genre de multinationales, il n'y a aucune garantie.
3: Se levantaron y fijaron un objetivo.
0: Alors, à 11 avril, la communauté s'est soulevée pour réclamer clairement et offensivement le départ de l'entreprise de ce territoire.
3: Salga del territorio.
0: La Carpa de la Resistencia lance alors un appel à toutes les structures sociales et les organisations militantes de la ville afin de former un front commun contre la multinationale. Sirley, leader social, Carmen, géologue et José, membre du peuple Ingay dont la communauté est située en bordure des concessions octroyées à l'entreprise, répondent à l'appel.
2: Yo soy leader social de Mocoa Putumayo.
0: Je fais partie de l'organisation municipale citoyenne et je suis ici car la communauté de Pueblo Viejo a lancé un appel aux organisations sociales de toute la municipalité.
2: Hicieron un llamado a las organizaciones sociales y ambientales de todo el municipio.
0: Donc ici, nous sommes une coordination d'organisations sociales, écologistes, de femmes, de jeunes, d'indigènes, de Mocoa, mais aussi de toute la région du Putumayo.
2: En général, de todo el Putumayo.
4: La Carpa de la Resistencia es una iniciativa netamente comunitaria.
0: La tente de la résistance est une initiative communautaire. Elle réunit toutes les personnes qui se sont manifestées en défense de la montagne ces dernières années et celles qui luttent spécifiquement contre la mine dans le village de Pueblo Viejo.
4: Por los compromisos incumplidos por la empresa y después fue creciendo.
0: Et tout cela fut allé en grandissant. Beaucoup de celles et ceux qui n'osaient pas s'opposer à la mine ont vu l'opportunité de rejoindre un espace suffisamment fort pour rompre la peur que l'entreprise instiguait.
4: Para poder manifestarse, ¿no? Romper un poco ese miedo.
3: La misma carpa de resistencia hizo un llamado público a resistir.
0: La tente de la résistance a appelé à résister avec des formes artistiques, de la sensibilisation et de la pédagogie. Moi, je fais partie du peuple Ingay et je suis venu rejoindre cet espace de défense des montagnes, de l'eau et de la vie.
3: Montañas, del agua y la vida.
0: En tant que peuple indigène, nous naissons avec le sentiment que nous existons pour le territoire et le rôle fondamental d'un gardien est de prendre soin de ce territoire qui nous permet d'exister. Nous estimons que cette problématique n'est pas seulement celle de Pueblo Viejo ou de ma communauté, mais une problématique collective pour Mocoa, pour le Putumayo et pour toute la Colombie. Ce territoire où l'entreprise prétend s'installer constitue plus de 7800 hectares sur lesquels se trouve une étoile fluviale qui envoie de l'eau jusque dans l'Amazonie, mais aussi dans le centre du pays. Il s'agit pour nous de faire comprendre, à travers la pédagogie, que ce problème nous affecte tous.
3: Dentro de esa pedagogía, pues llegamos a entender que esta lucha es colectiva, porque el problema nos afecta a todos.
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0: países.
1: Conocemos que vivimos en un ecosistema muy...
2: Le piémont amazonien est un écosystème privilégié et stratégique. Nous nous trouvons sur les Andes inférieures, en face de l'Amazonie, et notre écosystème abrite une biodiversité énorme. Et je ne parle pas de l'eau.
1: Nuestro ecosistema tiene una riqueza en biodiversidad increíble y en agua ni se diga.
2: Y implanter une mine, ce serait un désastre. Depuis ces montagnes s'échappe ce qu'on appelle les fleuves volants. Cette eau qui s'évapore vient alimenter en pluie tout le reste du pays. Une pollution ici viendrait affecter non seulement la zone de Mocoa et l'Amazonie, mais l'ensemble du pays.
1: Varios de los ecosistemas y a personas en general del resto del país.
2: Depuis 50 ans, les montagnes alentours sont sondées pour la richesse de leur sous-sol. Cette fois, c'est donc une multinationale canadienne, Copper Giant Resources, qui s'intéresse à la région, enregistrée en Colombie sous le nom de sa filiale Libero Cobre. Sur son site internet, elle dit se consacrer au déblocage des valeurs situées dans le Putumayo et témoigne de son éthique. Elle dit notamment prioriser les relations fortes avec les communautés et vise à créer des richesses à long terme pour ses partenaires sur place à travers une exploitation responsable. Ayant obtenu 4 concessions dans les montagnes qui surplombent directement la ville de Mocoa, elle se prépare après 6 ans d'exploration à passer à la phase d'exploitation.
1: Hay muchas consecuencias. Para mí la más grave es de índole social.
2: Il y a beaucoup de conséquences. Pour moi, la plus grave est le désastre social. La présence de l'entreprise a fracturé le tissu social. Il y a des disputes au sein même des familles de la communauté. Certains ont la possibilité d'aller travailler pour l'entreprise, quand d'autres se battent pour que celle-ci s'en aille. Il y a donc des divisions entre communautés voisines, puisque dans la communauté où l'entreprise a le plus recruté, la majeure partie des gens sont pro-mines, alors qu'ici, les gens sont contre l'exploitation. Ça a aussi créé des conflits au sein même des organisations sociales et citoyennes. Et je crois que cette division est vraiment l'une des pires conséquences. Au sein de notre peuple indigène, nous sommes également en conflit à cause de cette multinationale. Ce n'est un secret pour personne que c'est le modus operandi de ce genre d'entreprise extractiviste. Au nom du développement, de la transition énergétique, elles offrent beaucoup d'argent, promettent des bénéfices et instrumentalisent les nécessités de nos peuples et de nos communautés.
3: En nom de la transition énergétique, pour lograr sus objetivos, pues llegan a ofrecer.
2: Il y a beaucoup de besoins dans nos communautés, mais nous avons la capacité d'y répondre par nous-mêmes, avec le temps. Eux viennent avec des sommes d'argent qui permettraient d'aller plus vite et font du chantage au développement pour se mettre dans la poche nos communautés. Et ça, ça détruit le tissu social.
3: Et donc, desde ahí empiezan a romper nuestro tejido social.

0: Pour les peuples indigènes, l'exploration et a fortiori l'exploitation a également des conséquences terribles liées à la cosmogonie et à l'attention portée à la terre et aux roches qui jalonnent les montagnes et leurs sous-sols. D'abord, ils viennent en disant qu'ils font des études, de l'exploration. Mais du point de vue de notre cosmovision, il y a déjà une extraction. Ce que vous appelez pierre ou roche, nous appelons ça les romis. Pour nous, ce sont nos mémoires ancestrales, qui sont présentes ici depuis avant notre existence. Et ces mémoires, ils les ont emportées pour les étudier. C'est pour ça que l'exploration, c'est déjà de l'extraction. De l'extraction des pierres, mais aussi de l'extraction d'informations. Nous, on ne veut pas que ces informations s'en aillent. Si nous avions voulu étudier ces pierres avec la science occidentale en les sortant du sol, nous l'aurions fait nous-mêmes. Nous ne voyons pas la nécessité de faire ça. Nous les étudions depuis notre cosmovision, depuis notre spiritualité.
1: La ciencia occidental, pues ya lo hubiésemos hecho. Nosotros no vemos esa necesidad.
0: Et ces rumis, ces ancêtres gardiens de la mémoire, ils doivent rester ici tranquilles parce qu'à un moment, il se peut que nous ayons besoin de leur demander quelque chose. Lorsque nous serons en recherche d'une médecine pour faire des offrandes ou une consultation spirituelle, mais jamais nous ne les emportons, contrairement à eux.
1: Nosotros nunca nos llevamos estos rumis, estas piedras, pero ellos sí lo están haciendo.
0: Les peuples indigènes, nous avons une forme de vie particulière, en lien avec ce territoire. Et eux, ils violent cette forme d'existence. D'autant plus que la prédation de la compagnie minière sur les terres indigènes du Putumayo s'inscrit dans l'héritage colonial de pillage des ressources et d'agression permanente des peuples qui prennent soin du territoire. Cette résistance contre la multinationale est aussi une lutte contre tous ceux qui veulent nous priver de ce qui nous revient, tous ceux qui veulent piller le Putumayo comme il a été pillé par le passé. Ici, ça a d'abord commencé avec la chasse massive pour la fourrure animale, puis avec le caoutchouc. Dans cette région, l'exploitation du caoutchouc a provoqué la quasi-extinction de plusieurs peuples indigènes. Plus récemment, l'or et la culture de la coca pour fabriquer la cocaïne, le pétrole, tous ces pillages ne nous ont jamais apporté de développement. Au contraire, la situation s'empire parce que notre tissu social est chaque fois plus abîmé.

0: Les forages d'exploration ont enfin des conséquences sur la stabilité des montagnes. D'expérience, on dénonce que les glissements de terrain sont en augmentation depuis l'arrivée de Libero Cobre en 2021, impression qui se vérifie à l'étude des images satellites de la zone. La crainte est d'autant plus importante qu'il y a à Mocoa un tragique précédent. On ne peut pas implanter une mine ici. C'est un espace très fragile. Il faut savoir que Mocoa a souffert en 2017 d'une avalanche et d'un torrent de boue qui a dévasté plusieurs quartiers et durant lequel 300 personnes sont mortes. Et ce sont les chiffres officiels, mais il y a eu beaucoup de disparus qui ne sont jamais rentrés à la maison et que les familles cherchent toujours. C'est aussi ce souvenir qui a décidé beaucoup de monde à s'unir à cette résistance.
1: Notre écosystème est fragile, parce que ce sont des montagnes relativement jeunes.
0: Oui, notre écosystème est fragile. Ce sont des montagnes jeunes qui continuent de se former, donc elles sont instables. Et elles contiennent énormément d'eau, que ce soit en surface ou dans le sous-sol. Le risque de provoquer une nouvelle avalanche est très grand.
1: Parce que le risque que court la population en général de deslaves, de inondations, est très grand.
2: Matar nuestra flora, matar nuestra fauna, quitarnos hoy todo. Escucha, ya basta, concesión minera, contaminas todo. Matar nuestros peces y ensucias con lodo. Fuente de alimento que es nuestro río, trayendo pobreza.
3: La carpa de resistencia tiene sus comités, ¿no?
0: La tente de la résistance a beaucoup de comités et chacun a son agenda. Il y a le comité pédagogique pour sensibiliser les gens. Il y a le comité artistique où on fait beaucoup de muralisme, d'ateliers. Il y a un comité pour le cinéma qui propose des projections, débat régulièrement. Et puis nous avons lancé plusieurs mobilisations. La dernière fut le 1er mai, durant lesquelles se sont unifiées de nombreuses organisations. Depuis le centre de Mocoa, qui est assez loin, la marche est venue jusqu'ici à Pueblo Viejo pour s'unir à la lutte de la tente de la résistance et manifester le refus que cette entreprise implante une mine. Ça a été un rendez-vous régional, donc il y avait même des gens de Guzmán, de Sibundoy, de l'Alto Putumayo.
3: De las diferentes subregiones del Putumayo.
0: À partir de la mi-mars, un blocage est installé à Pueblo Viejo pour empêcher les agents de la multinationale d'accéder à la montagne et imposer l'arrêt des explorations. Chaque jour, des habitants et habitantes de la localité, mais aussi de Mocoa et des villages alentours, viennent tenir les piquets pour interdire aux véhicules de la multinationale de franchir le barrage. En parallèle, des activités se tiennent quasi quotidiennement, en particulier des réunions d'information, mais aussi des activités artistiques.
1: Que no queríamos que esté la empresa y porque la autoridad ambiental tiene una sanción para la empresa.
0: L'autorité environnementale de Colombie a suspendu les activités de l'entreprise. Elle n'est pas censée travailler. Nous avons donc décidé de faire appliquer cette mesure de suspension et nous avons installé un blocage sur la route qui part vers la montagne. Le blocage n'était que pour l'entreprise, tout le monde pouvait passer, sauf elle. Ça a duré 45 jours, puis le gouvernement s'est intéressé à nous et a répondu à notre appel. Il y a eu des réunions de concertation et l'État a accepté de réévaluer la situation juridiquement et techniquement. Donc là, des études sont réalisées pour faire annuler les contrats passés avec la multinationale. Et on a rendez-vous le 30 mai pour lancer les procédures. Nous avons donc décidé de lever le blocage et nous avons transformé la tente de la résistance en tente itinérante. Désormais, nous allons dans différentes localités du Putumayo pour parler de notre résistance, dans les maisons communales, dans les écoles, dans les parcs publics, là où nous sommes invités, avec l'idée de faire de la sensibilisation pour générer plus de conscience et réunir davantage de cœurs autour de la défense du territoire.
1: Para sumar más corazones a esta lucha y generar mayor conciencia.
4: Este paso a ser una carpa itinerante se da también pues como...
0: Cette idée de faire une tente itinérante est l'occasion d'amplifier la lutte, car celle-ci ne concerne pas seulement Monclar et Pueblo Viejo, mais tout le Putumayo. Pas seulement pour les raisons écologiques déjà évoquées, mais aussi parce que, quand une entreprise minière s'installe quelque part, elle s'étend, et il y a fort à parier qu'elle demandera de nouvelles concessions dans d'autres municipalités d'ici un certain temps. La tente itinérante cherche donc à sensibiliser et à faire élever des voix dans les zones menacées.
4: En las otras áreas y de lo cual pues ya se tiene, digámoslo así, como una respuesta, ¿no? El hecho de que las 13 comunidades indígenas de todo el departamento.
0: C'est aussi une réponse au manifeste des 13 communautés indigènes du Putumayo qui appelait à former des groupes de préservation de la montagne. En perspective, l'idéal serait que cet ensemble d'initiatives qui naissent des milieux paysans et indigènes, des riverains et des riveraines affectés par la mine, s'unissent et forment une grande coordination nationale.
4: Que se haga una unión de un gran grupo antiminero nacional, por supuesto que sí.
0: Parce que nous avons l'exemple de Jerico dans la région d'Antioquia, où ils persécutent les paysans en justice pour le seul fait de défendre leurs droits, et le gouvernement ne réagit pas. C'est très étrange que ce gouvernement supposément du peuple ne réagisse pas, y compris lorsque cela concerne l'Amazonie, qui supposément est le pilier de la préservation dans ce pays. Et quand le gouvernement élu n'appuie pas la communauté pour la préservation du vivant, c'est à nous, habitants et paysans, de nous prononcer.
4: Tenemos que pronunciarnos, los habitantes, los ciudadanos, los campesinos.

0: Mi comunidad, pues, en este momento se encuentra...
1: Dans ma communauté, nous avons en parallèle une consultation préalable. C'est un droit fondamental en Colombie de pouvoir être consulté avant tout projet qui va affecter notre territoire. Le problème, c'est que presque toujours, les institutions et les multinationales prennent ces consultations comme quelque chose d'acquis et font tout pour que les communautés ne puissent pas refuser le projet. En ce sens, ils viennent instrumentaliser ce droit fondamental et aujourd'hui, ça cause pas mal de dégâts dans la communauté. La consultation, elle doit être préalable, libre et informée. Et ce n'est pas ce que nous voyons. Préalable, jamais ils ne nous ont conseillé en amont. Ils l'ont fait quand l'entreprise était déjà au travail. Libre, en aucun cas parce qu'ils utilisent la corruption envers nos leaders. Et informé, eh bien, plusieurs d'entre nous ont réclamé des documents sur les études d'impact environnemental qu'ils sont censés avoir pour mener ce projet. Et jamais ils ne nous ont transmis ces documents.
0: Nous sommes en lutte de pouvoir suspenderla ou pouvoir corrigirla.
1: Nous avons donc l'espérance de pouvoir suspendre ou dénoncer cette fausse consultation. Le problème, c'est que nos institutions ont elles aussi des intérêts dans ce projet. Il s'agit d'un marché entre la multinationale et une partie de l'État. Donc nous sommes en train de lutter, à la fois contre l'entreprise et contre notre gouvernement.
0: Basiquement, pues nosotros estamos resistiendo contra la empresa y contra nuestro gobierno también.
1: L'entreprise prétend avoir le soutien de la population et tourne des vidéos pour promouvoir le projet. Par exemple, en mettant en scène la visite d'étudiants en ingénierie. Or, déjà en 2022, l'Organisation régionale des peuples indigènes du Putumayo refusait le projet et dénonçait l'utilisation frauduleuse d'images de peuples ancestraux dans la communication publicitaire de l'entreprise. Plus globalement, Libero Cobre utilise tous les leviers médiatiques pour faire passer les opposants et opposantes pour une minorité haineuse et violente.
2: Muchas formas de violencia. La violencia no solamente podríamos hablar...
1: Il y a beaucoup de violence autour de ce projet. De la violence physique, non. Mais il y a de fausses informations, de la violence verbale, de la diffamation contre les leaders sociaux, de la stigmatisation et de la criminalisation de la protestation.
2: De la protesta, como queriendo hacer ver que no sabemos por qué es que luchamos, que nuestra lucha es tonta.
1: Ils disent que nous ne savons pas pourquoi nous luttons, que nous sommes très peu, que la majorité vient de l'extérieur pour faire des dégâts dans la communauté. Ils nous accusent de violer les droits humains, de bloquer tout le monde, qu'on empêche les enfants d'aller à l'école, qu'on enferme la communauté d'à côté.

0: C'est une opportunité énorme. C'est un ensemble de voix qui forment une seule voix, et cette voix cherche à être écoutée. Il faut saluer très fort les femmes, leaders sociales et indigènes, mères de famille, toutes celles qui vivent dans la zone des concessions minières. Elles ont arrêté de travailler et sacrifié du temps avec leurs enfants pour lutter. Je souhaite que ceci soit un message de grande admiration et de respect pour la ténacité et la résistance de cette communauté. À celles et ceux qui écoutent, je fais un appel à soutien à cette résistance qui se bat pour les montagnes. Soutenez-les, d'une manière ou d'une autre. Envoyez de l'argent, prévenez celles et ceux qui pourraient aider d'un point de vue technique, scientifique, universitaire. Parlez-en aux professionnels de la forêt et des montagnes, aux géologues, aux sociologues, ingénieurs, biologistes, pour que nous recevions ce soutien dont nous avons tant besoin. Car il y a un esprit de résistance ici, mais il y a aussi un esprit de préservation du vivant, mais aussi de l'humain, car nous savons que prendre soin de la montagne, c'est préserver les gens qui vivent en bas de celle-ci.
1: Conservar esas montañas también se conserva a sí mismos, a las personas que viven en la parte de abajo de la montaña.

C'était notre 12e épisode. Merci de nous avoir écoutés. Pour vous intéresser davantage à la lutte de Pueblo Viejo, vous pouvez aller consulter le groupe Facebook de la Tente de la Résistance qui se nomme La Minga Kiwe. Pour une proposition de soutien, vous pouvez contacter directement l'Actu des Oubliés et nous vous mettrons en relation avec la Tente de la Résistance. 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Un grand merci à Carmen, José et Sirley pour leur participation. En musique, vous avez pu entendre Player Rap de Apiacere, Hip Hop Encontrar de la Minería Ilegal del Centinela Amazonico et Colombia Resiste de The Taipan. On vous souhaite de belles résistances et à bientôt pour un nouvel épisode.

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Bonjour à tous et toutes et bienvenue sur Du bruit dans la médiathèque, une émission de Station Station où on mêle musique et littérature. Pour cette nouvelle émission, on va aborder le thème de la fuite dans les livres. Alors c'est un thème qui m'a été inspiré par un livre d'Albertine Sarrazin qui s'appelle L'Astragale. Je voulais vous parler un peu de la vie d'Albertine parce que je pense que son contexte de vie est plutôt intéressant et parce que c'est une des premières autrices françaises à avoir parlé de banditisme et de travail du sexe de manière autobiographique. Donc Albertine naît à l'assistance publique d'Alger en 1937. Elle est adoptée par un couple de colons dont le père est médecin militaire. Durant son enfance, elle est violée par un membre de la famille. Ses parents rentrent ensuite en France en 1947 et s'installent à Aix-en-Provence. Toute sa jeunesse, Albertine brille par son indiscipline et son père finit par obtenir l'autorisation de mettre en prison sa propre fille. Donc elle est envoyée à 15 ans au Bon Pasteur à Marseille, qui est un lieu qui était entre le couvent et la prison, plutôt connu pour ses maltraitances. Et en attendant sa majorité, donc à 21 ans à l'époque, son père tente de révoquer l'adoption d'Albertine sans la prévenir. À 16 ans, elle s'enfuit à Paris, où elle retrouve son amie Émilienne. Ensemble, elles surviendront à leurs besoins en volant et en se prostituant. Et après un braquage qui tourne mal, elles sont arrêtées. Devant les assises, Albertine déclarera au juge « Je n'ai aucun remords. Quand j'en aurai, je vous préviendrai. » Elle prend 7 ans. Et Émilienne n'en prend que 5 parce qu'Albertine est considérée comme étant le cerveau de l'affaire. En prison, elle est mise au mitard pour avoir embrassé une autre détenue sur la bouche. Du mitard, elle parvient à s'enfuir parce que les personnes qui construisaient les barreaux, les ouvriers qui construisaient les barreaux, faisaient exprès de les rendre un peu amovibles pour qu'une jeune fille assez svelte puisse s'enfuir. Et du coup, le livre L'Astragale commence quand elle s'enfuit de la prison et au moment où elle saute du mur de 10 mètres pour s'enfuir. Le ciel s'était éloigné d'au moins 10 mètres. Je restais assise, pas pressée. Le choc avait dû casser les pierres. Ma main droite tâtonnait sur des éboulis. À mesure que je respirais, le silence atténuait l'explosion d'étoiles dont les retombées crépitaient encore dans ma tête. Les arêtes blanches des pierres éclairaient faiblement l'obscurité. Ma main quitta le sol, passa sur mon bras gauche, remonta jusqu'à l'épaule, descendit à travers côte jusqu'au bassin. Rien. J'étais intacte. Je pouvais continuer. Je me mis debout, le nez brusquement projeté contre les ronces, étalé en croix. Je me rappelais que j'avais omis de vérifier aussi mes jambes. Trouant la nuit, des voix sages et connues chantonnaient. « Attention Anne, tu vas finir par te casser une patte. » Je me remis en position assise et recommençai à m'explorer. Cette fois, je rencontrai au niveau de la cheville une grosseur étrange qui enflait et pulsait sous mes doigts. Lorsque je vais à la consultation, toubib, pour essayer de me faire porter pâle, que je vous décris des mots imaginaires dans des endroits que je pense inaccessibles, lorsque je dois monter des tisanes au lit, petite sœur, sur mes pieds de marcheuse modèle, moi qui envie vos indigestions, fini tout cela, maintenant, vous allez me soigner, vous autres, j'ai la patte cassée. Je levai les yeux vers le haut du mur où ce monde restait endormi. J'ai volé, mes chéris, j'ai volé, planer et tournoyer pendant une seconde, qui était longue et bonne, un siècle. Et je suis là, assise, délivrée de là-haut, délivrée de vous. Cet après-midi encore, j'étais bourrée d'atropine et je m'étais injectée de la benzine dans les cuisses. Voulant le libérer, je n'avais aucune envie d'attendre qu'elle revienne me chercher. Je manœuvrais pour me faire envoyer à l'hôpital, où la cueillette serait plus facile et les jours plus pulvérisés. « Mais vous êtes verte, » me dit l'éducatrice à la veillée. J'ai dû me frotter au mur, dis-je, sentant mes joues virées au cadavérique et me désarticulant comme pour tâcher d'apercevoir le dos de ma blouse. Je n'ai pas eu le temps de savourer mon premier tilleul. La pente douce, de l'autre côté des remparts, après la porte, je ne la descendrai pas. J'ai préféré sauter. Je suis en bas quand même, pas très loin de la route, il faut que j'aille jusque-là. Ils ne vont pas me ramasser à deux pas du mur, non. Puisque les pieds sont inutiles, je vais marcher sur les coudes et les genoux. Je rampe 20 mètres. Je me heurte aux broussailles, je reviens aux pierres, essayant de m'orienter. Un autre siècle a dû couler, je ne retrouve rien. Ma cheville est scellée, pieds et jambes à angle droit. Je la coltine comme un poids,
à la verticale. Elle bascule dans la pierraille et la griffe des buissons. La nuit est opaque. Là-haut, tous ces derniers mois, je regardais les fourrés si proches de la grande route et j'étais certaine de pouvoir m'y retrouver les yeux fermés. Mes projets ne passaient pas encore par là. Mais, cependant, une tentation constante de sauter et de m'enfuir faisait machinalement son chemin. Et, tout en souriant au troupeau des filles massées frileusement autour de l'éducatrice, tout en serrant dans ma poche où elle se glissait la main de Rolande, je volais au bas des pierres et je me relevais, ouhou, narquoise et purifiée. Et nous regagnons les lumières entrées dans les pieds. Je rampe. Mes coudes deviennent terreux, je saigne de la boue, les épines me percent au hasard des buissons. J'ai mal, mais il faut continuer à avancer, au moins jusqu'à cette lumière, là-bas, une maison qui nous promet la route. Entre la lumière et moi, il y a un grillage contre lequel je tombe. Je suis bien là, couché sur le dos, les yeux fermés, les bras lâches. Ils me ramasseront endormi, tant pis. Je paierai ce repos par des soumissions, des douleurs nouvelles. J'allais vers la terre, j'y reste. Peut-être le mur va-t-il suivre ma chute et m'y enfouir. Je suis debout, sur la plante des rotules. Je contourne le grillage. Un genou, un coude, un genou, un coude. Ça va, je m'habitue. Je rêve que je recommence, je prends mon temps. Au lieu de foncer comme une dingue, de commencer à descendre le mur en m'agrippant aux pierres et d'ouvrir les mains dès que mon pied rencontre le vide, je cherche mon atterrissage, un coin tendre, là, où l'herbe pousse épaisse et élastique. Je dépasse la villa, dont la lampe brille toujours. J'avance tout contre le mur, dans l'herbe du chemin. Coude, genou, coude. Voilà la route, luisante, scindée par la bande jaune. Une tente de métal est posée sur le trottoir, publicité pour une marque d'essence. Je m'y accroche. Le panneau cliquette. Je vais commencer mon stop ici. Non. Paris est dans la direction opposée. Traversons. Le premier pas est en fer rouge, le deuxième en gélatine. Je m'affale en travers de la bande jaune. Le premier écraseur est pour moi. Le voilà, c'est un camion. Il va dans mon sens et rapportera à Paris, collé à ses roues, des lambeaux de moi. Je le regarde dans ses gros yeux jaunes. Il vient sur moi. À quelques mètres, le camion bifurque, monte sur l'accotement et stoppe. J'entends souffler les freins, puis la portière claque et des pas s'approchent. Je reste écrasé, les yeux

Je ne sais pas ce qui me prend. C'est comme un désir grand comme la mer, de ne pas me laisser faire, de ne pas les suivre, de ne pas courber cette fois-ci. Et tandis que l'odeur âcre et sucrée d'olivier remplit l'habitacle, pendant que le pompier sort une batte de sous son siège, je bondis hors de la voiture. J'entends la voix d'Olivier qui hurle « Moïse », mais je ne me retourne pas. Je cours vers la mer. Derrière moi, la mangrove, la colline, et toute la route qui mène à Gaza éclate en même temps avec un fracas monumental. « Mo !» crient-ils tous. Je ne m'arrête pas. Ce soir, c'est la guerre. Ce soir, c'est le festin des loups, et personne ne pourra me protéger de cette meute. Je zigzague entre les voitures. Je vois des visages ébahis derrière les vitres. Des gens qui se sont tapis entre les rochers. Mais je ne m'arrête pas. Je cours vers la mer qui m'a amené ici. Je n'ai pas peur. Tandis que mes pieds frappent la terre, que je sens le vent salé et chaud me fouetter le visage, que j'entends la fureur derrière moi. Non, ce n'est pas comme avant. Quand tout se ratatinait en moi, quand je ne savais plus qui j'étais ni comment je m'appelais. Non, tandis que je rejoins l'océan, je n'ai plus peur. Je m'appelle Moïse, j'ai 15 ans et je suis vivant. Je vois l'embarcadère et j'accélère. Je suis poussé par le souffle de chacal de la meute, par cette vie de merde que je veux laver. Je pense à Marie, je pense à Bosco, et à Gazzo et à Pascalet, et il me semble qu'ils sont là, à courir avec moi, à m'encourager, à me porter. Je sens le sol changer, ce n'est plus la terre, mais le dur du ciment de l'embarcadère sous mes pieds. Je ne vois pas les autres, je ne crains plus ces autres-là, armés de coupe-coupe, de gourdins et de pierres. J'arrive bientôt à la fin, mais je n'ai pas peur. Ce bleu magnifique, brillant, ce bleu qui peut-être n'existe qu'ici, dans cet océan, m'appelle. Sans ralentir, je fais alors comme tous les enfants de Mayotte au moins une fois dans leur vie. Je fais décoller mon corps au bout de l'embarcadère. Ma poitrine se bombe, mes jambes et mes bras se soulèvent. Je plonge dans la rade de Mamoudzou, je fends l'océan de mon corps souple, mon corps vivant, et je ne remonte pas.

Le premier truc à faire, c'est de prendre le métro jusque dans le Bronx et de commencer à faire du stop sur la route 1, non. Wesley Opina. J'aimerais avoir l'argent du voyage, grommela la Bill, mais j'ai dépensé tout mon fric hier soir. Et je ne vais pas en emprunter à qui que ce soit. Surtout pas à mon beau-frère. Merde, mec, on va ramer jusqu'à Boston, dit Wesley. C'est sûr, répliqua l'autre, radieux. Je n'ai encore jamais fait de stop. Ce sera une expérience. On y va ? Everhart marqua un temps d'arrêt. Que faisait-il dans cette chambre ? Cette chambre qu'il avait connue depuis l'enfance. Cette chambre dans laquelle il avait pleuré, dans laquelle il s'était abîmé les yeux à lire jusqu'à l'aube. Cette chambre dans laquelle sa mère était souvent venue lui voler un baiser et le consoler. Que faisait-il donc dans cette chambre soudain triste, un pied posé sur une valise pleine et un chapeau ridiculement perché sur le sommet de son crâne ? Était-il en train de la quitter pour de bon ? Il jeta un coup d'œil au lit et il comprit tout à coup qu'il ne dormirait plus sur ce vieux matelas de plumes et qu'il n'y aurait plus de longues nuits de sommeil en toute sécurité. Abandonnait-il tout cela pour une couchette inconfortable sur un navire fendant des flots qu'il n'avait jamais espéré voir ? Un océan où les navires et les hommes ne valaient pas grand-chose et où le sous-marin rôdait comme un monstre hideux dans les rêves de Thomas de Quincey ? Le truc dans sa totalité restait flou dans son esprit. Il était incapable de faire face à la terreur que ce contraste soudain faisait peser sur son âme. Se pouvait-il qu'il ignorât tout des grands mystères de la vie ? Et qu'en était-il des années passées à interpréter les littératures d'Angleterre et d'Amérique pour des classes entières, avides de prendre des notes ? Avait-il déliré tout ce temps, petit Fraser absolument ignorant et complaisant, discourant sur les sentiments profonds de Shakespeare, de Milton, de Whitman, de Hawthorne, de Melville, de Thoreau, de Robinson ? Comme s'il avait connu la terreur, la peur, la douleur et la passion intense de leur vie, comme s'il était leur frère sur la lande désertée et sombre de leur esprit. Wesley attendait, à côté d'Everhart, en proie à l'indécision. Il s'occupait patiemment de ses ongles. Il savait que son compagnon hésitait.

Elle démissionna un jeudi, sans l'avoir prémédité. Simplement, elle quitta la pension en début de soirée, vêtue de son costume habituel, et remarqua qu'il avait cessé de pleuvoir. Tout était très pur autour d'elle, tout était paisible et comme rincé, jusqu'au véhicule qui frôlait sa jupe. La rue Kokusai baignée de tons pastel, des perles accrochées en rosaire le long des câbles et des antennes relais, qui renvoyaient le bleu des poubelles et miniaturisaient les idéogrammes des restaurants. Les cafés Starbucks et Doutor avaient de nouveau tiré leurs tables en terrasse. On entendait les Jackson 5 à travers leurs portes restées ouvertes. Mousse humide, hydrocarbures et matières plastiques des imperméables composaient une structure olfactive mouillée. Elle bifurqua vers la gauche sans y penser, s'enfonçant dans une de ces venelles tokyoïtes encombrées d'arbustes et de consignes à bouteilles, qui quelquefois se révélaient des impasses. Quelquefois pas, elle débouchait parfois sur des petits terrains vagues, ou bien tournait en rond sur elle-même, des rues comme des pensées, ou bien pensées comme telles, des rues fuyantes et échevelées, ne menant nulle part en particulier. D'une izayaka ouverte s'échappait un gémissement de trompette. Camille pénétra dans la supérette, dépensa l'argent du métro en lait de melon et mochi et se réfugia ensuite vers le temple. Elle s'installa sur un rocher moussu en se trempant les fesses. Elle piocha dans son sac de sucreries jusqu'à ce que ses doigts soient poisseux et collants. Alors, elle les essuya sur sa jupe en y laissant une traînée pâle. Elle était de nouveau au chômage. Elle décida qu'elle s'en fichait. Elle but son lait de melon, puis roula une cigarette, la fuma jusqu'au filtre et l'écrasa à ses pieds. Elle lécha ses doigts couverts de sucre tout en contemplant le ciel de Tokyo, limpide entre les immeubles et les arbres. Derrière elle, le sanctuaire de Kanon et celui du renard Inari, plus discret, enfoui sous les cryptomères. Elle fila son collant du bout des ongles. Quelque part, un grelot tintait. Elle avait fui de nouveau ses responsabilités. À cette idée, une bouffée d'euphorie esquisse lui souleva l'âme, la laissant languide et très légèrement désespérée.

Pour aller où ? M'ont-ils demandé. Nulle part, évidemment. Nulle part précisément. Démettre le monde, ne plus y être pour personne, enfin vivre dans le dégagement, le défaut, le dévers. Glisser vers les marges, les notes de bas de page, les parenthèses, les incises, les avant-propos. Traquer la vérité dans un exil parfait, loin du passage des heures, des gestes et des mots inutiles. Rompre enfin avec le mensonge des faits, s'ouvrir au rien, à la lenteur, à la latence. Ne plus être dans l'existence, mais exister dans l'être, le peut-être, l'avant-être. Être en amont du monde, au cœur de la juste distance, entre le ciel et soi, loin des contingences de la terre et des autres, pour y chercher sans hâte le sens qui emplit le monde du vacarme assourdissant de son absence, pour y chercher le juste point de l'être, éprouver jusqu'au bout le vertige de l'écrasement, l'écho du monde, creuser au plus profond de soi, jusqu'à se retrouver ou se perdre, tenter l'expérience pure de l'être. Je ne suis pas partie pour écrire, je n'en avais nullement l'intention. L'écriture cependant m'y a prise, dans cet exil, pour l'assurer, le justifier ou m'y soustraire encore. Un geste de trop qui me retient au bord de l'abstention, ou l'esquif incertain qui me fait aller plus profond dans l'exploration de la vacance. J'écris de moins en moins, il est vrai. À mesure que j'avance, je coupe, je retranche, plus encore que je n'ajoute. J'avance à reculons, toujours plus lentement, toujours plus près de l'immobile.

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3: Zoom sur un soum-soum. Zbalek de ce qu'on... Grave qu'écra. Tara Charlotte dit... Balek. Balek.
4: La Terre a tourné vers le Soleil une seconde fois aujourd'hui. Je trône comme une colonne à sa surface. Tout semble désertique, transparent, hors moi. Tout objet ou image est un tas de calques. Les couleurs fades se superposent jusqu'à m'amollir le cerveau. C'est ma faute, je n'aurais pas dû. Mon regard sature de vagues, chaux vives, spectre plus solide que le réel. La reconfiguration de mon corps ne semble plus opérer. Les gens s'approchent trop près, ils sont trop loin. Moi, je reste à moitié débile, longtemps immobile. Je suis si voyant autour de ces draps carmous, charogne vive. Mais tout leur semble parallèle, rien ne me calcule. Ils ne me voient pas du tout comme un danger, comme un clown ou une erreur. Ils m'éteignent juste. Ce que j'observe est d'un calme dévastateur. Il faut que je retrouve un itinéraire.

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2: Roman. Voyage désabusé et sans volonté d'un personnage saumâtre, vaseux. Le narrateur n'est qu'un corps regardant, végétal et végétatif. Alex en Provence, de Pierre-Paul Ange.
3: Finir et recommencer, Zola. Me réveiller. Ambiance sans pensée, suffocante. Ce qui se passe dans la vie des autres doit être occulté. Paris, cryptogame, vanité, fuir ce leg, la bactérie sociale. Contraste avec Marseille, la ville sans bruit de tête, décor fermé, dessiné au marqueur, vide comme des vases. Une chaleur métallique, à l'arrivée déjà, le reflet des flots, la houle sur mes mains, une simple vitrine. Scooter à l'abandon, resté taciturne, avec le sourire. Un regard vivant, un port, un autre regard, des navires échoués, autrement, une spirale, un mobette et leur physionomie. Le sexe des ânes, chlore, vérifié, jeté, primum non. Nocere. La conscience à demi molle, un brouhaha frêle, frais. Comportements autochtones, qu'est-ce que j'entends de romanesque? Peu ou pas de concentration dans l'esprit, peu pas. Je vais étendre tout et laisser sécher. Les rapports divers de la population, ses envies tendues. À la fenêtre, un groupe d'amis. Deux immeubles, grosses perles de sueur, tactiles comme des... Oui, non, c'est moi, je suis out. Évanouissement, enfouissement profond, je ne pense pas du tout. Marseille est une ville calme et claire.

0: C'était Alex en Provence aux éditions Béton Roman.
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2: Salut Station Station, ici Henri et Lucas de Moonflower Soft, de retour en ce mois de juin pour le dernier épisode de Gamify de la saison. On a le plaisir aujourd'hui de recevoir Peter Line6, journaliste indépendant passé par plusieurs médias jeux vidéo et tech, et qui va nous parler de son travail autour de No Playing, son entre touffu et exhaustif lié à la musique de jeux vidéo, où il traque les sorties VGM et nous fait une sélection chaque mois de ses nouveaux titres qui l'ont marqué, interview des compositeuristes et revient sur leur travail de composition dans le jeu vidéo, donne carte blanche à des personnes qu'il admire pour parler de leur rapport à la musique de jeux vidéo, ou encore son travail pour donner un accès rapide à l'écoute des OST sur les différentes plateformes de streaming, son travail de statistique autour de la data VGM, bien des choses et plus encore dans un tout que vous pourrez retrouver sur son site internet noplaying.cool et sur son Patreon, patreon.com/noplayingvgm. Il nous fait le plaisir aujourd'hui d'être avec nous pour revenir sur son travail et comme point de départ pour parler d'actu et de travail journalistique dans le milieu de la musique de jeux vidéo. Alors, merci beaucoup Peter, et je vais commencer par la première question. Quel est ton premier contact avec la musique de jeux vidéo ?
3: Eh ben, salut à tous les deux, merci beaucoup de m'accueillir, ça me fait toujours plaisir qu'on s'intéresse à ce que je fais. Donc écoute, pour répondre directement à ta question, c'est assez nébuleux pour moi parce que je viens d'une famille qui est très proche de la musique et qui ça a toujours été naturel pour moi d'écouter beaucoup de musique. Et mes souvenirs de musique, de jeux vidéo sont intrinsèquement liés aux jeux vidéo que j'ai découverts quand j'étais gamin. Mon premier souvenir de musique de jeux vidéo, je pense que c'était en regardant mon père jouer à Diablo par-dessus son épaule quand j'étais gamin, quoi. Forcément, les musiques de Tristram, etc., ça reste un petit peu en tête. Après, moi, à titre vraiment plus personnel dans mon parcours de joueur, je pense que le jalon le plus important, on va dire, où vraiment je me suis arrêté et je me suis dit, putain la vache, ouais, c'est quand même vraiment pas mal votre truc là, ça serait, je pense, l'écran titre de Mafia 2 qui vraiment m'a fait, je pense que j'ai dû passer peut-être une heure avant de lancer ma partie quand j'ai lancé le jeu. Parce que le menu thème de ce jeu est absolument magnifique, quoi. Enfin, c'est vraiment, il y a une progression dans l'intensité des cordes qui arrive dans ce morceau qui est complètement dingue. Et je suis très content d'ailleurs parce que je l'ai eu j'ai eu l'OST en CD cette année pour mon anniversaire, donc c'était vraiment un très très beau cadeau. Mais on va dire voilà, Mafia 2, grosse reco dont on parle assez peu, je trouve, pour sa musique en tout cas, de Mafia. Mais vraiment, jetez-y une oreille, quoi.
4: Et c'était autour de quel âge à peu près
3: Écoute, attends, il faut que je ressorte la date de sortie de Mafia 2, mais c'était a priori c'était à sa sortie, donc je crois que ça devait être 2010. Ouais, 2010, du coup j'avais je crois 13 ans. Non, pas du tout. Qu'est-ce que je raconte ? Non, j'avais 18 ans.
4: Donc assez sur le tard le premier. Enfin, après j'imagine qu'il y a eu d'autres musiques marquantes, mais oui c'est là.
3: Oui voilà c'est ça, mais on va dire que c'est les premiers moments où peut-être moi j'ai là où peut-être avant ce moment-là j'étais peut-être un petit peu plus dans ça fait partie de l'expérience, mais c'est en toile de fond. Et voilà, je sais que ça œuvre avec les graphismes, avec la direction artistique, pour porter le récit du jeu, mais je l'identifiais pas encore quelque chose comme potentiellement intéressant de manière propre, à part que je puisse réécouter derrière, etc. Je pense que ouais, il y a eu ce moment-là en tout cas où ça m'a vraiment marqué.
2: Ah, c'est vrai que c'est marrant comme point de départ, Mafia 2.
3: Oui, bah il y en a eu d'autres, hein, vraiment. Voilà, je sais que les Mass Effect, la musique m'a aussi beaucoup marqué, mais quand on me pose cette question-là, c'est vrai que plutôt instinctivement, j'ai Mafia 2 qui me vient en tête assez naturellement. Il y a Bloodborne aussi qui a été énormément, une grosse étape dans ma découverte de la VGM. Je me souviendrai toujours du combat contre le boss de fin. C'est vraiment ce truc-là m'a un peu. Je crois qu'il m'a. Le thème du boss de fin contre German, du coup, m'a. Je pense m'a fait plus de dégâts que lui-même. pendant que j'étais en train de me battre.
2: Trop bien.
4: Du coup, bah, je vais enchaîner sur la question bah, sur quels ont resté du coup récemment t'ont plutôt marqué sur ces derniers mois.
3: Ouf, oh là là, bah, alors, c'est toujours une question hyper compliquée pour moi parce que vraiment, du coup, enfin, on aura l'occasion d'en parler après, mais vraiment, j'écoute entre 5 et 6 OST par jour.
4: Ouais.
3: Donc c'est voilà, il faut vraiment qu'il y en ait qui sortent vraiment du lot pour vraiment me dire ah, ça je m'en souviens, c'était il y a vraiment longtemps. Il y en a hein, évidemment vraiment que j'aime beaucoup, mais pour citer des trucs qui sont peut-être un petit peu moins évidents que ceux auxquels on peut penser, moi j'aime beaucoup un petit EP qui est sorti pour Minecraft le mois dernier. Qui s'appelle Minecraft Chaos Cubed, qui est en fait un contenu additionnel pour Minecraft. Et en fait, pour ce genre de DLC, Mojang a tendance à se rapprocher d'artistes et de compositeurs et de compositrices qui viennent un peu de la scène indé. Et là, pour cette EP-là, ils ont fait appel à Fingerspeed, qui est la compositrice du coup du studio Deconstructim, le studio espagnol qui a fait de Red String Club et Cosmic Wheel Sisterhood.
2: Ouais.
3: Et genre c'est trop bien. Enfin, genre vraiment, c'est vraiment un album de Fingerspeed sur lequel on a collé une étiquette Minecraft. C'est vraiment incroyable. C'est vraiment une espèce de post-rock super super doux, super calme. Et vraiment, on retrouve vraiment des sonorités qui ont pu nous plaire dans les précédents jeux du studio. Avant ça, du coup, pour toujours dans cette série d'EP signé Minecraft, ils avaient invité aussi Amos Roddy, donc compositeur qui a fait les musiques de Citizen Sleeper. Ils avaient invité Aaron Sheroff, ils avaient invité qui aussi Andrew Pralo, qui a fait la BO de Outer Wilds. Donc vraiment, ils vont chercher des gens qui ont vraiment des choses intéressantes à apporter à la musique de Minecraft, qui déjà voilà, est un peu statutaire déjà, hein, la musique de Minecraft dans tous les cas.
2: Hey, et c'est à chaque fois produit par les narines en plus, il me semble.
3: Non, c'est qu'en fait elle a comment dire, elle a un titre là je l'ai plus sous les yeux, mais en gros qui est régulièrement repris à la sauce de ces artistes là.
2: Ah oui, ok.
3: Donc en gros voilà, c'est des arrangements de son morceau à elle qui est un peu culte aussi. Réinterprété par ces artistes, donc c'est aussi une comment dire, des ponts assez intéressants qui se créent entre les artistes de la VGM qui potentiellement ne se sont même jamais rencontrés, quoi, mais c'est rigolo.
2: Ouais, ah, c'est vrai que c'est vraiment une très bonne idée de la part de Mojang et de Microsoft Studio de musique de se dire à chaque fois on va sortir un nouvel EP de Minecraft et on va faire une collaboration avec un artiste indépendant. Ça, c'est grave une bonne idée, ouais.
3: Alors que moi, pour le coup, enfin, Minecraft, c'est un gros point, c'est un gros angle mort de ma culture JV, parce que je suis pas quelqu'un qui suis particulièrement attaché à ce genre de jeu vraiment très créatif où on te balance et on te dit bah voilà, fais ce que tu veux. Genre vraiment, moi, gamin dans un bac à sable, j'étais perdu, tu vois. Il me fallait qu'on me donne des consignes, qu'on me donne une quête, tu vois, je sais pas, mais genre vraiment, ça marchait pas pour moi. Et du coup, bah, Minecraft, non, je suis désolé, moi, c'est pas du tout mon jeu vidéo. Mais par contre, voilà, la musique, là, on peut me choper.
2: Ok, trop bien. Sinon, c'est quoi tes influences de musique hors jeu vidéo?
3: Influence musique, alors moi j'ai beaucoup, enfin le début de mes écoutes personnelles c'était beaucoup de rock parce que c'est ce que mes parents écoutaient beaucoup, hein, du rock, voilà, des années 80, surtout années 80, ouais, très porté sur le jeu de guitare, etc. Donc j'ai été déjà habitué, si tu veux, à porter une attention sur les instruments. Peut-être davantage que sur des paroles, etc. Et c'est quelque chose que j'ai embarqué avec moi, parce que c'est vrai que la majorité des choses que j'écoute, bon, en l'occurrence, beaucoup de VGM n'ont pas de paroles, logiquement, parce que c'est souvent des musiques instrumentales. Et donc, oui, énormément de rock, beaucoup d'électro aussi, même si ça, mes parents étaient moins fans. Mais ouais, je me souviens avoir eu beaucoup de compiles, tu sais, de magazines magazine tuning, les trucs comme ça, des compiles de titres techno un peu concon, des trucs de fête foraine, tu vois. Je sais que je blastais ça beaucoup sur la chaîne Hi-Fi de ma chambre quand j'étais au collège, etc. Et après beaucoup de métal quand j'étais au lycée et avec des ponts, j'ai pris une direction un peu plus sur la musique progressive avec du coup beaucoup de métal progressif aussi qui était pas mal très à la mode en tout cas à l'époque quand j'étais au début de la fac.
2: Ouais.
3: Et ensuite avec ça toujours un attrait pour la musique électronique grosso modo oui des choses qui sortent un petit peu du lot. J'aime pas répondre à cette question parce que j'aurais pu le faire. J'aime pas répondre, oh, tu sais, j'écoute de tout. Parce que je trouve qu'il n'y a rien qui dit moins de choses que cette phrase. mais on va dire que j'ai assez peu de. Il y a assez peu de choses que j'écoute pas, en tout cas, pour répondre de façon détournée. Je sais juste qu'il y a des genres musicaux que j'aime vraiment pas. Donc, en l'occurrence, le ska, je n'aime pas du tout. Je n'aime pas du tout le ska. Tout ce qui est, musique un peu de fanfare, etc., ça me casse la tête. Mais vraiment, à part ça, j'ai assez peu de red flags musicaux, on va dire, là-dessus. Je reste curieux surtout. Et c'est aussi ça qui fait que j'adore la VGM, c'est que chaque album que j'écoute, c'est une pochette surprise, quoi.
2: Ouais.
3: Autant il y a certains jeux qui sont des évidences musicales, tu sais ce que tu vas y trouver, et encore qu'il peut y avoir des surprises. Mais parfois, la plupart du temps, j'ouvre ça vraiment, comme je te dis, comme une pochette surprise. J'appuie sur lecture et qu'est-ce que c'est que je vais y trouver. Et c'est ça que j'adore vraiment dans ce que je fais. C'est vraiment ce côté, j'écoute de tous les genres musicaux, de fait, hein, parce que vraiment, j'en ai listé, je crois qu'il y en a, j'en ai à peu près 80 que j'ai répertorié à peu près dans mon petit doc, là. Donc, y a de tout. Ça me fait découvrir de plein d'horizons. Et puis pareil, de cultures différentes, parce qu'il y a beaucoup de compositeurs qui mettent beaucoup de leur culture dans leur musique. Donc, c'est vrai que ça me fait voyager, ça me fait apprendre des noms d'instruments. c'est vraiment un art complet, quoi, vraiment, la VGM. Donc c'est toujours passionnant.
4: Oui, parce qu'à partir du moment où le jeu vidéo est varié, logiquement, les compositeurs, musicistes vont chercher à coller au jeu vidéo au mieux, et du coup, ça va faire voyager. Les images sonores vont être vraiment uniques pour chaque jeu vidéo, quoi.
3: Absolument. Et à l'inverse, enfin, c'est ça que je remarque, en tout cas, dans ma veille, c'est qu'il y a aussi, on va dire qu'il y a peut-être deux approches là-dessus, où t'as vraiment, parfois des studios et des développeurs qui vont avoir une idée très précise de ce qu'ils veulent en matière musicale, et à ce compte-là, du coup, ils vont empocher un compositeur, une compositrice qui va se plier vraiment au brief, en leur donnant exactement ce qu'ils veulent. Et t'en as d'autres, je pensais à Fingerspit en l'occurrence. Là c'est particulier parce qu'elle travaille dans son propre studio, etc. Mais il y en a d'autres qui, on va les chercher parce que c'est eux et on sait quel type de musique ils font et on veut qu'ils fassent leur musique et qu'ils la fassent coller à leur jeu. Tu vois, quelque chose de moins, un petit peu moins caméléon, mais plus on te veut toi pour notre projet. C'est comme quand il y a un studio qui va chercher Akira Yamaoka, on sait ce qu'on veut comme type de musique, quoi. Quand on va chercher Monsieur Silent Hill pour faire la musique de ton jeu, on a une idée de ce qu'on veut dans la musique, quoi.
2: Oui, c'est sûr. Et c'est sûr que, pour rebondir sur ce que tu disais avant, je pense qu'il faut écouter de tout pour pouvoir diguer 5-6 OST par jour. À mon avis, c'est un peu obligé.
3: Oui, c'est ça. Dans tous les cas, je suis exposé à tout type de musique. Donc, après, j'essaye évidemment. Tous les albums de ska que j'ai écoutés dans la VGM ne sont pas notés une étoile sur cinq. Rassure-toi, j'essaie de mettre mes préférences personnelles de côté.
4: mais j'allais dire peut-être. Enfin, moi, j'ai la sensation dans ce que tu as décrit comme genre. Enfin, ce qui te touche, c'est un peu le côté aussi narratif derrière la musique. Enfin, le côté progressif.
3: J'ai peut-être une approche un peu snob du truc parfois, mais c'est vrai que j'aime bien entendre que la personne derrière la musique s'est un peu cassé la tête en ajoutant plein de petits éléments, en ajoutant des petits rappels musicaux à un thème, par exemple, que tu peux entendre sur plusieurs pistes. J'aime bien savoir qu'il y a eu un effort quand même qui a été fait derrière, qui va au-delà de... simplement je fais le score de tel jeu, machin truc. Après, je dis ça sans dénigrer le travail de chacun, parce que clairement, ça dépend aussi du budget que les studios sont prêts à allouer, du temps qui est nécessaire pour faire la BO. Enfin, c'est voilà, on sait ce que ça peut donner. C'est pas toujours de leur ressort d'avoir les coudées franches pour pouvoir se livrer à des trucs vraiment vraiment hyper chiadés, hyper impressionnants. Là où un artiste studio de musique plus traditionnelle, on va dire, va avoir peut-être plus le temps de peaufiner son travail et de produire le truc vraiment de façon extrêmement poussée. Là, t'as d'autres calendriers qui viennent se superposer à ce que toi, t'es capable de faire en studio.
2: Ouais.
4: Du coup, comment tu as commencé à diguer la VGM pour commencer à parler de l'origin story de Terline 6?
3: Oui, alors ça a commencé en 2022 exactement, où en fait je travaillais à ce moment-là pour jeuxvideo.fr, la nouvelle version du site qui avait été relancée par Clubic pendant quelques mois seulement, parce que ça a vite été débranché malheureusement. Mais en fait, on avait eu l'idée avec mon comparse Aga d'une rubrique sur la musique de jeux vidéo, une rubrique mensuelle à la base. Mais on voulait faire les choses un peu différemment, dans le sens où je trouvais qu'il y avait quand même pas mal de gens qui parlaient déjà de la bonne musique de jeux vidéo qui existe, des préexistantes, des trucs qui vont diguer justement dans les vieilles sorties, machin. Mais je trouve qu'on parlait assez peu de la musique de jeux vidéo récente. Aussi peut-être parce qu'il y a moins de recul, forcément, on sait moins si ça va être des OST marquantes, on sait moins si les musiciens derrière vont faire une grande carrière, etc. Donc forcément, ça attire moins l'œil et l'intérêt des gens. Mais nous, on voulait faire une chronique où on va écouter ce qui vient de sortir, et puis on fait une sélect comme ça. On s'est dit que ça ferait aussi une certaine façon de faire une autre façon de faire de la veille de sur les sorties de jeux vidéo, parce que finalement la plupart du temps les OST sortent en même temps que les jeux, donc ça permet aussi de mettre à l'actu des jeux dont on parle pas forcément parce qu'on a juste pas conscience qu'ils existent. Donc c'est un peu là-dessus qu'on a commencé. En gros, je crois me souvenir, on faisait un espèce de long papier, c'était à l'écrit à l'époque. On faisait un long papier où, en gros, chacun venait avec 5 morceaux à la fin du mois. Et du coup, on écrivait chacun nos parties. Et puis, on détaillait un petit peu d'où vient le jeu, qui est le compo, ce qu'on en a pensé, etc. Donc, vraiment, en mode petite liste de recos mensuels, en mode il y a ça qui est sorti ce mois-ci, c'est vachement cool, vous devriez aller écouter, quoi. À la base, ça a pris cette forme-là. Ensuite. Quand le projet JVFR a été débranché et que on s'est retrouvé un peu orphelin, moi j'ai décidé de reprendre le truc à mon compte. Donc la rubrique s'appelait déjà Now Playing à l'époque. Et du coup, c'est devenu une newsletter pendant un petit moment. Du coup, à la base, c'était hébergé sur Review, qui était une plateforme de newsletter intégrée à Twitter, quand ça s'appelait encore Twitter. C'était un truc qui avait été vraiment bien conçu parce qu'en gros, tu pouvais avoir une espèce de gros lien sur ta page de profil Twitter qui menait vers ta newsletter. Donc, c'était une belle plateforme pour faire sa promo, quoi, si tu veux. Et donc, pour ce truc-là, je me suis mis tous les mois à faire un peu la même chose, mais juste moi, du coup, où j'allais choper les dernières sorties VGM et puis je les mettais en avant, je mettais mes favoris. Ça a pris plein de formes différentes au fil du temps. Après, je suis parti sur Substack. Après, maintenant, la forme finale, c'est un Patreon plus un site internet plus un podcast. Mais il y a eu plein de trucs entre deux où vraiment je me suis cherché. J'ai essayé de faire des TikTok à un moment. Sauf que, première fois que je touchais à ça, j'ai mis 4 heures pour faire une vidéo de 15, une vidéo d'une minute et au final ça s'est fait striker seconde une par l'algorithme parce que fatalement il y avait de la musique protégée dedans, quoi, si tu veux. Mais du coup ça s'est fait striker vraiment instantanément, j'étais dégoûté. C'est aussi pour ça que j'ai mis beaucoup de temps à me lancer sur Instagram derrière. En gros l'origin story, ouais, ça remonte à 2022 et en gros ça part d'une volonté de parler d'actu de jeux vidéo autrement. Et aussi parce que ça c'est un peu ma tagline si tu veux, mais c'est que j'adore les jeux vidéo, mais y en a beaucoup trop. Je peux pas jouer à tout, mais par contre je peux faire de la place dans ma journée pour écouter les albums qui sortent. Ça je peux gérer, tu vois.
2: Ouais, c'est vrai. C'est une bonne alternative.
4: Et en vrai, c'est cool parce que personne ne le faisait. Donc, c'est cool d'avoir pris l'initiative pour avoir ce suivi plus sur l'actif.
3: Je l'ai pas vraiment pensé comme ça au début, mais c'est vrai que bah, là, du coup, ça va faire, oui, bah, ça va faire 4 ans, un peu plus de 4 ans là, que je fais ça, sous ces différentes formes, du coup. Mais c'est vrai que c'est. Oui, on peut voir certains médias se saisir du sujet VGM à certains moments. Bah, par exemple, quand il y a un gros compositeur qui arrive sur un projet, etc., forcément, ça fait des articles, machin. Et une veille vraiment, un peu comme ce que peut faire, en l'occurrence, Celdel sur les jeux indés en France. Voilà, j'essaie de poser un peu en alternative, en mode bah, je fais à peu près la même chose sur la VGM, en essayant d'être exhaustif. C'est un peu ce que j'essaye de faire, au point que c'en est vraiment débile, hein. J'ai une exhaustivité que je m'impose, qui est à mon avis utile à deux personnes dans le monde, hein.
4: Ouais.
3: Mais c'est qu'en fait je sais pas, en fait c'est un engrenage, je me suis lancé là-dedans et maintenant je le vis mal si je passe à côté d'une sortie, quoi.
4: Mais je me dis, dans son temps, les historiens de jeux vidéo te remercieront, les universitaires sont à merci.
3: J'espère que oui, j'espère. Il faut falloir que je fasse des backups locaux quand même, hein, parce qu'à mon avis, le jour où ils nous débranchent internet,
2: ouais, c'est le problème.
4: Mais du coup, on va enchaîner sur la question suivante, qui est plus sur la méthodologie que tu as pu peaufiner après, durant ces quatre
3: Ouais.
4: années. Du coup, comment tu arrives à traquer toutes ces nouvelles sorties, et oui, comment tu as créé ta méthodologie pour arriver à avoir toutes ces données, toutes ces OST, ce suivi de l'actualité du jeu vidéo?
3: Eh ben c'est ça a été ouais ça a été très moi j'aime beaucoup déjà chercher des façons de me faire gagner du temps. C'est un truc que j'aime beaucoup quand je vois que je peux je suis un gros fou de raccourcis clavier, de macro, etc., pour faire plusieurs actions en même temps. J'adore faire ça sur mon ordi, par exemple. Et du coup, c'est venu progressivement. Au début, c'était hyper artisanal, hein, forcément. En gros, ce qu'on faisait avec Aga quand on a commencé, c'est que en gros on prenait une liste des jeux sortis, tout simplement. Et puis on avait une fenêtre avec la liste des jeux sortis récemment. On avait Spotify, on tapait le nom du jeu, on regardait, est-ce qu'il y a la BO qui est sortie? Non, oui, non, on regardait, on écoutait, etc. Et vraiment, ça nous prenait un temps de fou, quoi. Forcément, c'est extrêmement long, extrêmement chronophage. Et le pire, c'est que c'était tellement peu rigoureux et exhaustif à l'époque que je me rendais pas compte du tout, en fait, du nombre de BO à côté desquels je passais. Là, juste rapidement, pour vous dire, le doc que j'ai commencé à tenir en 2022, du coup, sur les sorties, j'ai 93 lignes, donc 93 albums répertoriés. Bon, ça a commencé en plein milieu de l'année, etc. C'est pas du tout, c'est pas du tout exhaustif. En 2025, l'an dernier, j'ai 1203 albums.
4: Ouais, ok.
3: Voilà, pour faire un petit peu le delta et à quel point la méthodo a pu évoluer entre-temps. Et du coup, comment je procède? En fait, il faut savoir que moi, bon, à mon grand regret, hein, parce que la plateforme est puante comme elle l'est, mais tout part de Spotify, qui est quand même pas. Alors, plus nécessairement la plus fournie en VGM, parce que en réalité, je me rends compte de plus en plus que, ben, clairement, si c'est sur Spotify, c'est sur les autres. Et de plus en plus, vraiment, il y a très très très très peu d'OST qui sont maintenant exclusives Spotify. Ça existe toujours, hein, mais c'est plus si important. Mais c'est surtout, en fait, en termes d'interface et en termes de facilité pour moi d'organiser mes playlists, etc. J'ai testé toutes les autres plateformes de streaming et vraiment, il n'y en a aucune qui est aussi pratique pour mon travail que Spotify, en termes d'organisation de playlists, de tri, même de filtrage. Parce qu'en gros, c'est comme ça que je fonctionne. C'est que je filtre par date de sortie, si tu veux, sur Spotify, ce qui vient d'arriver. Avec les bons mots-clés, etc., j'arrive à faire ressortir les dernières OST. Donc ça, c'est une partie du travail qui permet de dégrossir, on va dire, 60% de ce qui sort sur les plateformes. Les 30% restants, c'est grâce à YouTube. Parce qu'en gros, comme je disais, si une OST est dispo sur Spotify, en général, elle est sur les autres plateformes, dont YouTube, avec sa particule YouTube Music. Et en gros, YouTube, c'est le même moteur de recherche que Google, ce qui veut dire qu'on peut utiliser les mêmes opérateurs de recherche que sur Google. C'est-à-dire que sur YouTube, tu peux lui dire « je veux uniquement les bandes originales qui sont sorties après, je sais pas, après le 1er juin 2026. » Et il va te sortir uniquement les BO qui sont sortis sur la plateforme après le 1er juin 2026. Et ça, c'est hyper précieux parce que vraiment, il n'y a pas de catégorie sur les plateformes qui te permet d'avoir juste une liste exhaustive, chronologique de ce qui sort. Il y a toujours un algorithme qui vient foutre son nez là-dedans et qui vient perturber, qui vient te mettre des trucs qui n'ont rien à faire là. Et c'est super pénible parce que quand tu veux être dans l'exhaustivité, c'est compliqué de s'y retrouver, quoi. Et ouais. YouTube, pour l'instant, me permet de faire ça de façon à peu près clean. Alors, il y a plein de bruit là-dessus, mais heureusement, avec les mêmes critères de recherche que sur Google, si tu mets un moins devant un terme, ça va exclure ce terme-là. Alors, du coup, je te raconte même pas. Je pense que ma macro de recherche sur YouTube, elle fait à peu près 15 lignes. Parce que vraiment, en fait, j'exclus des termes. Parce que par exemple, tu vois, je veux pas les OST de films. Du coup, j'ai exclu le terme movie. Je veux pas les OST de séries. Du coup, j'ai exclu séries, etc. Il y a plein de trucs comme ça que j'ai exclu. Mais du coup, fatalement, ma macro, elle fait une taille incroyable. Mais pour l'instant, ça fonctionne. Et vraiment, par contre, le jour où il me sucre ça, je suis bien dans la merde parce que vraiment, vraiment, c'est vraiment une part essentielle de mon taf. Un truc que j'ai pas abordé juste avant sur Spotify, mais qui est de plus en plus essentiel, c'est qu'en fait, je suis les artistes sur Spotify. Et pour l'instant, en tout cas, ça me permet encore de aller dans mes abonnements et de voir exhaustivement les OST qui sont arrivés sur les plateformes. Donc ça, c'est capital. Je crois que je suis plus de 3000 artistes sur Spotify. Donc ça, voilà, ça permet de dégrossir un petit peu, mais en fait... Je pense que vraiment, même aujourd'hui, sur une semaine, je pense que 50%, un bon 50% des compositeurs et compositrices qui sortent un truc aujourd'hui, c'est des gens dont je n'ai jamais entendu parler. Donc, il y a des nouvelles personnes tout le temps. Tu peux pas juste te reposer sur les gens que tu connais, quoi.
2: Ouais, je vois. Et là, du coup, avec les macros que tu utilises sur YouTube, t'as même pas besoin de passer par les outils de filtre de YouTube. La macro sert de filtre directement.
3: Ouais, c'est ça. En gros, vraiment, tu mets ton terme, puis ensuite, tu lui spécifies une date, et ensuite, tu lui dis, ça, je veux pas, et ensuite, bon, voilà, après, il faut adapter en fonction des besoins, et puis, parfois, il faut que je la modifie un petit peu, mais en soi, ça fonctionne assez bien. Et surtout, ça, c'est un hack qui est vraiment hyper utile pour moi pour être réactif, c'est que t'as beaucoup, beaucoup, beaucoup de studios, en l'occurrence, Square Enix, qui adorent antidater leur sortie sur les plateformes. Ce qui fait que là, par exemple, si tu veux, je vais te prendre un exemple. Là, récemment, il y a eu la dernière BO de Final Fantasy XIV qui est arrivée sur les plateformes.
2: Ouais.
3: Elle est sortie exactement le 20 mai 2026. Sauf que si tu te rends sur la page Spotify, elle est sortie le 27 mars 2024. Ce qui fait qu'en fait, même si je suis l'artiste sur Spotify, ça ne va pas apparaître dans mes sorties récentes parce qu'il faudrait que je remonte dans les sorties récentes jusqu'en 2024.
2: Okay,
3: alors que sur YouTube, ça va te dire... en gros, la date qui est prise en compte, c'est la date sur laquelle la musique est arrivée sur la plateforme et pas la date à laquelle c'est inscrit qu'elle est arrivée. Donc ça, c'est pareil, c'est hyper précieux pour toutes les OST en fait qui viennent de jeux un peu plus datés et qui arrivent seulement sur les plateformes. Et ça me permet du coup de traquer beaucoup plus efficacement ce qui peut arriver. Et c'est pour ça que voilà, c'est ce qui me permet d'être aussi réactif, quoi.
2: Ok. Et moi, il y a un truc qui sur Spotify m'avait saoulé un peu, mais je pense que c'est toujours le cas et c'est pas forcément lié à Spotify. C'est le fait que les artistes soient toujours genre Capcom Sound Team, Square Enix Sound Team. Et que ce soit pas le nom des compositeurs.
3: Ouais, que ce soit pas forcément les compositeurs qui soient mis en avant. Ouais, c'est assez pénible, mais en même temps, ça a du sens, je trouve, en termes de catalogage, si tu veux, parce que Square Enix musique, c'est quand même quelque chose, et c'est pas mal que quelque part tu puisses cliquer sur Square Enix musique et avoir toutes les BO de tous les jeux qu'ils ont fait. Même si franchement ils ont des énormes efforts à faire sur le fait de créditer leurs artistes, hein, très clairement. C'est... Alors maintenant sur Spotify, je ne sais pas si vous saviez, mais on peut faire clic droit, afficher les crédits, et du coup, si c'est bien renseigné, ce qui est parfois le cas, on a effectivement qui a fait quoi dans un niveau de détail plus ou moins poussé, hein, parce que vraiment on peut voir qui a joué du violon, qui a fait les percussions, etc. Mais en fait, ça c'est uniquement dépendant de ce que la personne qui a mis en ligne l'album va renseigner dans les métadonnées, quoi.
2: Ouais.
3: Donc c'est vraiment à la discrétion de chacun de remplir ces champs-là. Square Enix en général est plutôt carré avec ça, hein, parce que clairement voilà, ils font ça depuis un petit moment, quoi, la musique Square Enix, donc voilà. Mais il y a de très très très mauvais élèves là-dedans. Je pense que c'est la Falcom Sound Team qui fait, si je dis pas de bêtises, les BO des Trails, la série des JRPG Trails. Eux, bah, c'est pas compliqué, hein. Y a aucun crédit, les compositeurs, c'est Falcom Sound Team, et voilà, c'est tout ce que t'auras. Et du coup, voilà, bah, pour ce genre de truc, j'essaie quand même d'aller chercher qui sont derrière les BO. Bah, je me repose beaucoup sur VGMDB, hein, du coup, la plus grosse base de données tenue par la communauté, du coup, de musique de jeux vidéo. Et qui, ben voilà, va acheter les albums en CD, va scanner les bouclettes pour pouvoir uploader les métadonnées proprement. C'est vraiment une ressource hyper riche pour mon travail aussi. Et c'est pour ça que j'ai à cœur aussi, quand la fiche de l'album est disponible, d'intégrer systématiquement un lien vers la fiche VGMDB, ben ne serait-ce que pour faire connaître un peu le site, et puis pour essayer d'apporter du monde sur le site, quoi.
2: Là, avec ta méthodologie actuelle, tu arrives à avoir quasi tous les OST commerciales récentes qui sortent?
3: Ben, j'aime à le penser. Il y a encore deux angles morts que j'ai. Le premier, c'est Bandcamp, en fait, parce que Bandcamp, en l'occurrence, c'est hyper merdique pour, comme je disais, en fait, pour le tri chronologique. Pour le tri chronologique, c'est vraiment pas pratique. Leur moteur de recherche, il est vraiment cassé. Et aussi, pour le coup, là, c'est un petit peu les compositeurs qui m'ennuient avec ça, c'est qu'il n'y a pas de normes sur les tags qui sont utilisés. T'en as beaucoup qui publient leurs OST, mais qui mettent pas forcément le tag VGM, ce qui fait que moi, si je vais traquer le tag VGM, je vais pas le voir, votre album, parce que il a pas le bon tag. Donc c'est assez pénible là-dessus. Et aussi, comme parmi les atouts, si tu veux, des abonnements à mon Patreon, j'ai les playlists Spotify.
2: Ouais.
3: Et que comme tout est un peu parti du fait de proposer des playlists Spotify, je me renseigne assez peu sur les choses qui sont sur Bandcamp, parce que en fait, je peux pas les mettre dans des playlists, et du coup, je peux pas les mettre dans mes mixtapes, etc. Donc c'est j'ai moins, à titre personnel, d'intérêt à vraiment faire une veille exhaustive là-dessus, même si j'y vais quotidiennement pour regarder ce qui sort, parce que la plupart du temps, si c'est sur Bandcamp, c'est aussi sur les plateformes de streaming.
2: Ouais.
3: Donc de la même façon. Mais par contre, à contrario, pour me dédouaner de pas être très efficace sur la veille de Bandcamp, je manque pas une occasion de relayer un lien à Bandcamp. J'encourage les gens à acheter leur musique sur Bandcamp, notamment lors des Bandcamp Friday. Je fais toujours une petite sélection le jour des Bandcamp Friday pour dire aux gens, ces BO-là, je vous en ai parlé, elles sont aussi sur Bandcamp, allez les acheter, parce que vraiment, c'est ce qui supporte le mieux les artistes, quoi, clairement. Donc on va dire qu'il y a encore ça qui pourrait enrichir encore plus la veille que je fais. Et également, alors ça, pour le coup, je les traque, mais elles sont, la plupart du temps, elles sont exclusives. C'est les BO qui sortent sur Steam, parce que Steam, c'est aussi une énorme plateforme de distribution de BO.
2: Ouais, c'est vrai.
3: Et pour le coup, il y a beaucoup beaucoup beaucoup de beaucoup beaucoup d'OST qui ne sortent en fait que sur Steam. Souvent, tu vois, en bundle avec un jeu qui vient de sortir, souvent tu peux acheter la BO avec le jeu. Et la plupart du temps, les éditeurs s'en tiennent là. Genre vraiment, t'as la BO sur Steam et basta. Ça va pas sortir sur Bandcamp, ça va pas arriver sur les plateformes. Et il faut garder les yeux dessus quand même pour être exhaustif. Mais ça, ces BO-là, par exemple, je les mets pas dans mes datas, parce que moi, je répertorie uniquement les choses qu'on peut écouter facilement, on va dire. Si t'es déjà abonné à un service de streaming, pour résumer très grossièrement, on va dire que c'est ça un petit peu ma méthodologie. C'est qu'est-ce que je peux écouter facilement sur un service où je suis déjà abonné.
2: Ok. Et il y a aussi naturellement un angle mort, mais ça, en même temps, ça ferait fois 100 sur ton travail. C'est toute la partie itch.io, j'imagine, parce que c'est un peu moins des OST commerciales.
3: Ouais, bah ouais, carrément. Itch.io et puis SoundCloud aussi. Ouais. SoundCloud aussi, là, pour le coup, c'est vertigineux. Mais ça, c'est vrai que pour le coup, bah, je pense que ça va beaucoup de pair, hein, entre les deux. Enfin, je pense que vraiment, il y a beaucoup d'OST, de jeux, de itch.io qui sont sur SoundCloud et pas ailleurs, quoi.
2: Ouais.
3: Mais là, c'est trop. Enfin, genre, vraiment, je te disais tout à l'heure, j'écoute 5 à 6 albums par jour. Là, cette année, je suis déjà à 655 albums. On est qu'au mois de juin. Donc, je pense que je vais encore battre les records voilà, je pense que ça va péter le record de l'an dernier, à mon avis. Donc, ouais.
4: Et du coup, là, on a parlé vraiment sur la partie vraiment tracking des OST. Mais du coup, dans un temps 2, il y a aussi toute la partie sélection que tu fais. Et du coup, comment tu opères pour vraiment choisir ce que tu veux mettre en avant, de quoi tu veux parler plus en profondeur?
3: Ouais, alors pour ça, il y a... En gros, je fonctionne un peu en deux temps. Enfin, déjà, j'écoute absolument tout, vraiment. Même si j'écoute pas tout en entier, parce que, bah, bon, voilà, il y a des trucs, juste ça me plaît pas, tant pis, quoi, c'est pas grave. Je l'archive, voilà, je dis je l'ai écouté, j'ai pas aimé, basta, c'est pas grave. On peut pas tout apprécier non plus. Et je vais pas... Au début, je le faisais, hein. Vraiment, au début, je me cassais les dents à... Je te dis, je suis un peu borné. Vraiment, j'écoutais en entier tous les albums parce que je me disais, bah oui, mais regarde, là, peut-être la 48e piste, elle est vraiment bien, même si tu as détesté tout ce qu'il y a avant. Avant, je le faisais, mais là, vraiment, voilà, 103 albums par mois, non, j'ai plus ce temps-là, quoi. Puis j'aimerais bien dégager un

fait, Reddit, qui est un réseau social que moi, je fréquente et que j'aime beaucoup. Mais en gros, ce qui est vraiment organisé en communauté, si vous ne connaissez pas trop, c'est vraiment c'est des sous-forums, quoi, si tu veux, vraiment avec des passionnés de telle et telle communauté. Mmh. Et bah, fatalement, bah, quand tu arrives dans un subreddit en disant bah, « la BO de votre jeu préféré, elle est dispo sur les plateformes bah, », les gens, ils sont contents. Et du coup, ce que j'ai fait, c'est que j'ai commencé à faire ça, j'ai eu des bons retours. Les gens, moi, franchement, j'ai été trop content. Genre, des gens qui me disent « oh, merci de partager la nouvelle et tout ». Oh, bah de rien bichon, je fais ça tous les jours si tu veux. Et du coup à ce moment là il y a un mec vraiment, il est arrivé dans les commentaires et il fait oh putain, mais j'aimerais tellement qu'il y ait un site internet qui répertorie toutes les sorties. Je fais bah ouais, mais t'es con en fait, pourquoi tu fais pas ça. Je veux dire, c'est littéralement ce que tu fais, mais t'es sur Patreon et tout, et genre, enfin, t'es sur Patreon, t'écris en français et tout. Et même si, enfin, je veux dire, même si tu dis aux gens, oui, mais ça, cette partie-là de Patreon, elle est gratuite, et oui, c'est du français, mais en vrai, bah, c'est de la musique, donc ça va, vous allez comprendre quand même. Bah ouais, mais ça reste toujours Patreon, c'est identifié, tu vas payer un moment, et bah c'est quand c'est, bah, voilà, je veux dire, je parle pas allemand, même si tu me dis, ouais, t'inquiète, c'est de la musique, mais tu peux écouter mon podcast en allemand, bah je vais pas le faire quand même, parce que bah je comprends pas la langue. Ouais. Donc au bout d'un moment, ouais, il a bien fallu que je me mette un petit peu à la page là-dessus. Et donc est venu le projet Nowplaying.cool, où c'est vraiment bah, un média dédié à l'actualité de la musique de jeux vidéo, et qui me permet non seulement du coup de partager, ben, comme je disais, les sorties qui moi me plaisent le plus, donc ces fameux, on va dire, un album sur cinq qui me tape vraiment dans l'œil et desquels j'ai envie de parler, mais ça me permet aussi du coup de traiter un petit peu de l'actu un peu plus large, on va dire, autour de la VGM, donc ça peut être ben, des annonces de concerts, des annonces de sorties de vinyle, parce que je suis un gros collectionneur de vinyle de musique de jeux vidéo, donc moi j'adore dire ouais, il y a ça qui va sortir et tout, donc ça me permet de faire ça. Les interviews de compositeurs, de compositrices, en fait j'avais cette envie aussi bah, juste de les proposer dans leur version originale, parce que j'ai eu des nombreuses frustrations en fait avec le format interview, qui est aussi passé par plusieurs phases, parce qu'à la base, c'était réservé aux abonnés payants sur Patreon. Ce qui veut dire que vraiment, il y avait très, très, très peu de monde qui les lisait, qui pouvait les découvrir et tout. Et en fait, je me suis dit, mais c'est trop con, en fait, pour les gens qui me donnent leur temps, d'avoir aussi peu de visibilité, parce que vraiment, je leur apportais quasiment rien, tu vois. Enfin, je veux dire, il y a à peine des gens qui ouvraient les articles et tout, c'était inutile. Donc, j'ai ouvert ça à tous, vraiment, sur le Patreon. Les interviews sont accessibles gratuitement, mais elles étaient traduites en français. Et du coup, ben, c'est pareil, les chiffres de lecture n'étaient pas ouf. Et ben, tout simplement, en fait, les compositeurs et les compositrices ne les partageaient pas parce que ben, leur public n'est pas forcément francophone. Donc, ça faisait parler à peu de monde, quoi. Et donc, je me suis dit, ben, non, il faut que tu les publies en VO, que tu les mettes bien en valeur et que du coup, les gens aient un lien à partager, à mettre sur LinkedIn, etc., pour faire parler d'eux en anglais. Et là, vraiment, bah oui, ça n'a rien à voir. Vraiment, les chiffres de fréquentation sur les interviews en anglais, bah c'est stratosphérique par rapport à ce que ça a toujours donné sur Patreon. Donc oui, clairement, il y a une volonté d'internationaliser ce truc-là, de combler aussi, comme tu disais tout à l'heure, et c'est pas du tout pour me vanter ou quoi que ce soit, mais il y a personne qui fait ça, en tout cas pas à ma connaissance. Je voulais me positionner sur ce créneau-là, parce que vraiment, s'il y a quelqu'un d'autre qui venait et qui faisait ça, bah, j'aurais très mal vécu, parce que je me dis, bah oui, t'es con, t'aurais dû faire ça plus tôt, en fait. Donc voilà, j'ai voulu prendre le créneau tant qu'il était libre, quoi. Et en tout cas, je suis vraiment, vraiment ravi, parce que le site fonctionne bien, il est beaucoup plus partagé, j'ai beaucoup plus de retours. Voilà, il y a des boîtes de com anglophones du coup qui me partagent leurs communiqués, des gens qui me sollicitent pour des interviews, etc. Enfin, vraiment, ça m'a ouvert des portes, vraiment, littéralement, de juste en quelques mois d'existence du site en anglais. Vraiment, ça m'a ouvert des portes et ça m'a permis de me développer. Donc oui, vraiment, c'était impensable pour moi de me retenir là-dessus, quoi. Clairement. Par contre. Pour ce qui est de faire le podcast en anglais, là, clairement, bon, je ne suis pas du tout assez à l'aise en anglais pour me risquer à faire ça. Je pense que là, pour le coup, ça sera, voilà, c'est la limite que je ne franchirai pas, on va dire, de le faire en anglais, parce que je suis bien trop mal à l'aise de tenir quelque chose.

0: anglais pour assurer ce truc-là, je pense.
1: Ok, merci. On va revenir un peu sur ton travail d'interview. Est-ce que ton travail d'interview de compositoris, ça fait suite à un travail que tu as déjà fait antérieurement à No Playing, ou est-ce que c'est un travail qui est complètement nouveau pour toi?
0: Non, on va dire que c'est relativement nouveau, dans le sens où j'ai pu faire des interviews par ailleurs dans ma carrière auparavant, mais pas à un rythme aussi soutenu, on va dire. Mais en fait, ça part vraiment juste de ma curiosité personnelle. Parfois j'écoute une BO et puis je me dis, ah non, mais ça je veux savoir comment il a fait, ça je veux savoir ce qui l'a inspiré, je veux savoir, et toi, qu'est-ce que t'écoutes, quoi, vraiment, pour avoir des idées comme ça pour ta musique. Enfin, vraiment, en fait, juste, je suis un gars curieux, quoi. Et c'est ça qui me donne envie de prendre contact. Et aussi, de mettre en avant le travail des gens qui font la musique des jeux que j'aime, quoi, tout simplement, parce que c'est des personnes de l'ombre, hein, souvent, à moins d'être un gros nom sursollicité, vraiment qu'on voit dans tous les médias, c'est vraiment des gens qui n'ont pas forcément un public de fans ou quoi que ce soit. Donc, moi, j'ai envie de leur laisser la parole à ces gens-là, parce que même si ça se fait de plus en plus, et je suis vraiment trop content de ça, qu'il y ait des studios qui fassent par exemple des vidéos de présentation, tu sais, découvrir la musique du jeu. Il y a eu ça récemment avec la musique du jeu Battlestar Galactica Scattered Hope, là, qui est sorti.
1: Ouais.
0: Où vraiment le studio a fait une courte vidéo de 5 minutes de présentation de la BO par le compositeur, Nicolas de Ferrand, du coup, que j'ai interviewé aussi à l'occasion de la sortie du jeu. Ça c'est trop bien, vraiment, parce que je pense que les studios n'ont pas encore trop conscience de à quel point la musique de leur jeu peut faire vendre leur jeu, quoi. Donc c'est un peu un tout, mais tout part, je pense, de ma curiosité pour le travail de ces gens-là, quoi. Parce que je suis incapable de faire de la musique, donc vraiment moi c'est de la magie noire ce qu'ils font, tous ces gens. D'autant plus, voilà, avec les contraintes qui sont celles de la musique de jeux vidéo, qui est une musique qui doit être adaptative, qui doit être facile à boucler, qui doit être facile à intégrer dans un jeu. Enfin, il y a tellement de contraintes dans la musique de jeux vidéo, et leur travail me fascine au dernier degré, quoi.
2: Rien. Et du coup, tu l'as déjà un peu évoqué avec le fait que NowPlaying.cool t'ouvre un peu les portes pour avoir des contacts. Mais comment tu choisis les personnes que tu vas interviewer, enfin, et à quel point c'est facile de trouver des personnes cool à interviewer de ton côté?
0: Vraiment, c'est complètement impulsif de ma part. Vraiment, je te dis, j'écoute une BO. S'il y a vraiment un truc qui me titille, je fais ah non, mais là, il faut que j'en discute avec lui, avec elle, et tout de suite, je cherche à contacter la personne. Donc vraiment, il y a pas de planning, il y a pas de stratégie particulière derrière. Même si, en vrai, c'est cool quand j'arrive à avoir l'interview de quelqu'un proche de la sortie d'un jeu, parce que je me dis ça peut faire partie du cycle de communication du jeu aussi, tu vois. Mais pour prendre un exemple qui sort un peu de ce cadre-là, il y a l'an dernier, du coup, enfin non, en 2024, quand il y a le jeu Thousand Times Resist, je ne sais pas si vous connaissez,
1: ouais.
0: qui est sorti jeu de Sunset Visitor, que j'ai absolument adoré, qui est sorti si je ne dis pas de bêtises, en 2024 ou début 2025, je ne sais plus trop. Je crois que c'était fin 2024. Et du coup, ça a été mon premier jeu de 2025. Et j'ai vraiment adoré, et notamment la musique qui vraiment m'a touché. Et je me suis dit, en fait, il y a deux compositeurs sur le jeu. Il y a Drew Redman, qui est un peu le lead, on va dire, sur le projet. Et il y a Lynn Cacho, qui est en gros une productrice de musique électronique performeuse d'art contemporain au Canada. Et du coup, j'ai fait un peu plouf-plouf et je me suis dit, vas-y, je vais interviewer Lynn Cacho pour qu'elle me parle de sa musique. Donc j'ai fait ça, très content de l'interview et tout. Et la même année, en fait, j'ai voulu refaire le jeu. Et ça a été mon dernier jeu de 2025. Donc vraiment, j'ai bouclé la boucle vraiment avec ce jeu-là. Et là, je me suis dit non, mais il faut encore que je parle de la musique de ce jeu, c'est pas possible. Et du coup, j'ai été interviewé Drew Redman, du coup. Et en l'occurrence, bon voilà, il n'y avait pas, une actu à ce moment-là particulièrement chaude sur le studio. Sauf que, entre-temps, Sunset Visitor ont annoncé leur nouveau jeu, Prove Your Human, qui a été présenté plusieurs fois là, du coup, ces derniers mois, et notamment pendant le Summer Game Fest. Et il s'avère que les deux compositeurs sont de retour sur ce projet-là. Et comme j'ai lancé entre-temps, moi, mon site nowplaying.cool en anglais, moi, j'ai recontacté les compositeurs et compositrices que j'avais interviewés pour leur dire « Maintenant, en fait, votre interview, elle est en anglais, donc si vous voulez la partager, allez-y. » Et il s'avère que du coup, l'interview que j'ai faite avec les compositeurs a été repartagée par le studio quand ils ont annoncé que c'était les mêmes qui venaient faire la musique. Quoi.
1: Ah ouais,
0: donc, même quand il n'y a pas forcément d'actu, ça peut aussi être pris derrière. Et c'est pour ça que, encore une fois, c'était important pour moi de proposer en anglais et gratuitement les interviews, parce que ça peut aussi aider à faire parler des jeux, et puis ça sert aussi le portfolio des artistes, quoi, finalement. Donc, je suis trop content. Je suis trop content que ça marche comme ça. Et sinon, pour répondre à la deuxième partie de question, est-ce que c'est facile d'entrer en contact avec eux? Franchement, oui, hyper facile. C'est des gens, comme je disais, qui travaillent un peu dans l'ombre et qui sont pas sur-sollicités. Sauf, évidemment, si je vais toquer à la porte de Bear McCreary ou des Akira Yamaoka, etc., là, effectivement, je pense qu'il faut que je prenne un ticket, quoi. Mais en tout cas, pour, en fait, même moi, en fait, ça m'intéresse même pas tant d'aller interviewer ces gens-là parce qu'ils sont déjà partout. On leur donne déjà suffisamment la parole sur des médias qui sont bien plus connus que les miens, donc moi c'est pas mon objectif, en fait j'ai pas envie d'avoir mon interview de même de Lorient Testard, etc., tu vois, ça m'intéresse pas d'avoir mon interview d'un gars qu'on voit déjà partout et qui a, franchement je sais même pas comment il fait pour réussir à dire des nouveaux trucs, en fait il a fait tellement d'interviews en un an, je suis fasciné. Mais en fait je pense même pas avoir moi des questions suffisamment intéressantes pour qu'il ait quelque chose d'intéressant à ajouter sur tout ce qui a pu être dit et décortiqué déjà sur sa musique. Donc moi je préfère laisser la parole à des plus petits, des moins connus, voilà, parce que ils méritent aussi qu'on parle d'eux, et puis qui sait, peut-être que ça peut leur servir à leur ouvrir des portes derrière, j'espère en tout cas.
1: Mais c'est vrai que aussi on en avait parlé dans un podcast qu'on avait déjà fait. Je pense qu'il y a aussi culturellement aller voir des personnes japonaises, c'est un peu plus leur travail est un peu plus opaque, ils sont un peu moins dans l'exercice d'avoir l'habitude de partager leur activité. Ça doit jouer aussi.
0: Ouais, il y a c'est clair qu'il y a ça, et puis déjà les canaux pour entrer en contact, c'est compliqué, quoi, surtout si c'est des compositeurs qui travaillent notamment pour des très gros studios, etc. Enfin, je veux dire, clairement, les compositeurs de Square Enix, tu vas pas les contacter sur LinkedIn, quoi. Tu contactes l'agence de presse qui va pas faire passer le message, qui peut-être va revenir vers toi, etc. Enfin, c'est des circuits qui sont. Je laisse ce genre de casse-tête à d'autres gens qui sont mieux armés pour ça. Et encore une fois, même à des gens dont c'est potentiellement le métier à plein temps, parce que à côté de ça, j'ai quand même mon boulot, etc. Et je peux pas non plus passer trop de temps malgré tout à organiser ce genre de trucs, quoi. Donc il faut aussi que moi ça puisse rouler et que je puisse avoir du contenu régulièrement, même si pour le coup je m'impose pas de calendrier particulier sur les interviews, parce que comme je disais un peu juste avant, c'est un peu impulsif de ma part d'avoir envie de publier une interview. Donc il s'avère que le mois dernier, j'en ai fait beaucoup, mais parce qu'il y a plein de trucs qui sont superposés. En fait, j'ai eu plein de propositions, pour le coup, et ça, c'est nouveau avec mon site, qu'on me propose d'interviewer des gens, donc c'est cool. Mais par contre, du coup, là, il y a eu un calendrier d'interviews qui s'est superposé, et j'ai eu quelque chose comme... j'ai eu, je crois, 3 interviews sur à peine 10 jours.
1: Ah ouais.
0: Donc là, c'était un peu too much, mais en même temps, là, vraiment, ça collait à l'actu, et il y avait un contexte qui faisait que c'était... c'était nécessaire de publier ces trucs-là à ce moment-là. Mais sinon, là, non, ça ne me pose pas de problème de le faire 2 mois, 3 mois sans interview. Ce n'est pas grave. Voilà, soit c'est parce que ça ne s'est pas fait, soit c'est parce que je n'ai pas le temps, ou il n'y a pas eu l'occasion qui a fait que. Mais là, j'en ai une qui arrive. J'en ai une dans ma boîte mail qu'il faut que je traduise et que je mette en page, etc. Donc, ça arrive bientôt.
1: Trop bien. Et au niveau du corps de tes interviews, est-ce que tu prépares ça plutôt au feeling, selon les personnes, selon l'OST, ou est-ce que tu as une méthodologie, un angle général à chaque fois quand tu prépares tes interviews ?
0: Non, j'essaye d'avoir toujours du neuf. En l'occurrence, je sais que quand je contacte quelqu'un, c'est parce qu'il y a quelque chose en particulier qui a retenu mon attention. Et j'essaye d'angler vraiment autour de ce truc-là. Je sais que, en l'occurrence, moi, j'aime beaucoup, et c'est souvent les questions les plus, sur lesquelles les compositeurs et compositrices sont les plus s'épanchent le plus, en tout cas. C'est vraiment quand je leur demande ce que c'est leur morceau préféré de la BO, tu vois. Ouais. Parce que, leur demander comment ils ont travaillé, quelles étaient leurs contraintes, etc. Bon, voilà, c'est un petit peu classique et habituel dans ce genre d'interview, mais moi, j'aime bien leur dire, mais du coup, quand t'écoutes l'album, c'est quoi le truc dont t'es le plus fier, ou alors le truc que tu ferais différemment si c'est une interview qui est sur une BO qui remonte un petit peu. Genre maintenant, qu'est-ce que tu ferais différemment si tu devais recomposer, un truc comme ça. C'est intéressant parce que ça, je trouve que ça fait sortir un petit peu du script un peu habituel de l'interview où je pense que les gens qui se font interviewer ont une idée un petit peu de ce qu'on va leur demander. Et là, ça les prend un petit peu à revers et je les vois, ils réfléchissent. Et il me donne une réponse qui est vraiment sincère et sur laquelle il s'épanche un peu plus. Et moi, ça me fait vachement plaisir. Donc, en général, tout part de c'est quoi ton morceau préféré? Et deuxième question un peu en miroir, c'est moi, mon morceau préféré, c'est ça. Raconte-moi l'histoire qu'il y a derrière.
1: Ouais.
0: Et c'est souvent les trucs les plus intéressants de mes interviews. En tout cas, c'est les trucs que je sais que moi, quand je reçois les réponses, parce que je fais tout par mail, je l'ai pas précisé, mais je fais tout par mail. Pour encore une fois, pour que ça prenne le moins de temps possible à la fois à moi et aussi à la personne, parce que moi je leur impose pas de deadline quand je propose une interview. Je leur dis tu fais ça quand t'as le temps, tu rédiges tes questions, tu rédiges les réponses, tu prends le temps de et tu prends l'espace que tu veux pour y répondre, et voilà quoi. Et du coup, je vois très bien quand je reçois les réponses. En général, je scroll directement pour voir la réponse à cette question là parce que moi, c'est ce qui m'intéresse le plus, et c'est souvent celle qui est la plus longue, quoi, clairement.
2: Oui, c'est le privilège de pouvoir interviewer, enfin, d'avoir des réponses à ces questions.
0: Oui.
2: Je voulais évoquer aussi, il me semble que c'est l'an dernier, tu as créé un nouveau format qui s'appelle Carte Blanche, qui est une sorte d'article où tu laisses carte blanche à une personne pour parler de musique de jeux vidéo. Et du coup, je voulais savoir qu'est-ce qui t'a poussé à créer ce format.
0: Ouais, c'est ça, depuis l'an dernier, je sais plus quand exactement, mais c'est ça. Et en gros, vraiment, je me suis levé un matin. Quoi. Vraiment, c'est ce genre de truc. Ce genre de truc, je me suis levé un matin, je cherchais un truc un peu cool pour enrichir mon Patreon. Ça, pour le coup, c'est exclu Patreon, mais c'est en accès libre. Comment, en gros, inviter d'autres personnes à potentiellement éclairer des angles morts que je peux avoir sur la musique de jeux vidéo et voilà, essayer de prendre contact aussi avec des gens que j'apprécie à titre personnel et dont j'apprécie le travail. Donc voilà, c'était vraiment impulsif de ma part, un peu comme les interviews. Hein. Je fonctionne un peu de la même façon. Hein. C'est vraiment, en fait, je vois une personne avec qui je m'entends bien, avec qui je parle depuis longtemps sur Internet et tout, et je me dis, je suis curieux, en fait, de savoir c'est quoi sa BO préférée, quoi, vraiment. Donc j'ai commencé à faire ça en l'occurrence avec Zenibuka, du coup, qui est la personne qui a fait le jingle de mon podcast. Et en fait, vraiment, je me suis demandé, vas-y, c'est quoi le truc je crois qu'on en a discuté juste vraiment comme ça. Et ensuite, je lui ai dit, en fait, tu veux pas genre écrire un article et puis tu le publies sur le Patreon. Et du coup, en général, les gens, ils sont trop chauds. Ils sont trop contents de pouvoir parler de ça, parce qu'en plus, les gens à qui je demande, en général, c'est pas forcément des gens qui ont l'habitude d'écrire, ce qui est toujours adorable, parce que vraiment, à chaque fois, ils sont là. Ah oui, mais alors, je fais comment? Enfin, tu veux quoi? Tu veux des paragraphes? Tu veux comment je présente l'article, etc. Je fais, c'est comme tu veux, c'est une carte blanche. Oui, mais du coup, je mets combien de musique, etc. Je fais, mais je m'en fous, c'est une carte blanche. Oui, mais regarde, lui, il a fait comme ça. Je fais, mais oui, mais c'est pas grave, ça. Tu fais comme tu veux, c'est une carte blanche. Mais c'est trop marrant, parce que vraiment, ils ont l'impression de devoir répondre à un exercice, quoi. Ouais, alors que vraiment, juste, je sais pas, t'écris comme tu veux, quoi. Mais c'est rigolo. Et puis, ça fait des contenus un petit peu à part, qui sortent un petit peu du lot. Et ce que j'essaie de faire aussi, du coup, c'est... donc, c'est, carte blanche, c'est à peu près une fois par mois. Là, ça commence à glisser un peu sur le mois et demi parce que là, j'ai pris un peu de retard dans mes demandes, dans mes propositions aux gens. Et du coup, ça a décalé un petit peu tout le calendrier. Mais du coup, ce que je fais en général, c'est quand la personne rend son devoir, je lui demande, ben, parmi les morceaux que tu m'as présentés, lequel tu veux que je passe dans la dernière mixtape. Et en gros, du coup, je fais un petit segment sponso, on va dire, dans la mixtape, enfin dans le podcast, pour passer ce morceau-là, qui, pour le coup, souvent sort complètement du cadre de l'actualité VGM, mais bah voilà, ça fait une respiration un petit peu dans le déroulé, et puis ça permet de remettre en avant une BO qui est un peu plus datée, et également de mettre en avant le travail de la personne qui était invitée.
1: Ouais, c'est trop bien, ça t'ajoute une rubrique aussi, en plus.
0: En plus, ouais, c'est cool. Puis pareil, en fait, ça peut permettre aux gens de se mettre en avant, de dire ouais, j'ai écrit un truc pour un playing, enfin voilà, j'ai l'impression que c'est cool pour tout le monde, et puis ça me fait c'est aussi un petit mine de rien, j'y pense là, mais mine de rien, c'est aussi une espèce de cheval de Troie, on va dire, quand j'invite des gens à écrire son playing, bah après eux, ils vont le repartager à une audience qui connaît pas forcément ce que je fais, qui est pas forcément même portée sur la VGM, et à qui ça peut faire découvrir mon travail aussi. Donc c'est tout bénef pour tout le monde, j'ai l'impression.
2: Oui, et puis le format, c'est un peu bête. T'offres un espace de liberté. Enfin, ça donne vraiment des choses assez belles, je trouve. L'article de Denis Bouka, c'était vraiment cool sur le côté.
0: Ouais, voilà, c'est clair sur Céleste. Puis voilà, il y a eu Mizufani aussi, du coup, qui elle avait fait la DA de Now Planning, et qui elle m'explique, enfin du coup, en gros ça se passe comment quand je choisis quelqu'un, c'est je vais lui voir, je le ou la voir, et puis je lui dis c'est quoi ta BO préférée, que ça soit ever ou que ça soit genre en ce moment, hein, parce que parfois moi je sais que par exemple si tu me poses la question, c'est quoi ma BO de jeu préférée, s'il vous plaît, faites pas ça. Je vais cesser de fonctionner. Tu vois, Peter Lansing, ça a cessé de fonctionner. Vraiment, je suis incapable. Encore une fois, j'écoute beaucoup trop de trucs et j'ai du mal à me dire ça, c'est mon truc préféré ever. Je fonctionne pas trop comme ça. Mais du coup, par contre, si tu me dis le dernier truc vraiment qui t'a marqué, là, c'est plus facile pour moi de répondre. Et du coup, quand Fanny me dit, c'est Stardew Valley, en fait, j'ai commencé à dessiner grâce à la BO de Stardew Valley. Je suis, ah oui, d'accord. Bon, là, il faut que tu me racontes, quoi. Et du coup, c'est vrai que en fait les gens ont une histoire à partager avec la musique de jeux vidéo aussi, quoi. Donc c'est trop bien, et on soupçonne pas vraiment d'apparence ce que les gens peuvent mettre derrière ces trucs là, quoi. Donc ouais, je suis trop content. Pareil, quand je reçois quand quelqu'un arrive avec son devoir, encore une fois, c'est toujours un plaisir à lire, à découvrir. Mais par contre, c'est une tannée à mettre en page sur Patreon parce que c'est pas du tout fait pour ça.
1: En tout cas, c'est super cool d'avoir ce format parce que du coup, c'est pas forcément des gens de la VGM. Là, en l'occurrence, Mizufani, qui est plutôt illustratrice.
0: Ouais.
1: Et ça, je trouve que c'est vraiment cool parce que ça fait vraiment autre format que celui de l'interview. C'est vraiment les personnes qui font la musique de jeux vidéo. Et c'est marrant parce que ça fait un peu écho à nous, notre processus de création de ce podcast où on était un peu pareil. On faisait des mixtapes de jeux vidéo à la base et ensuite on s'est dit. Vouloir parler avec les gens qui font la musique de jeux vidéo ou juste avec les gens qui s'y intéressent, c'est trop bien. Et puis on sentait que c'était un peu une sphère où tout le monde pourrait un peu être... ça gagnerait à tout le monde de se connecter entre chaque personne qui, en France ou ailleurs, parle de la musique de jeux vidéo, s'y intéresse. Et j'ai l'impression que c'est un peu aussi ce truc-là qui t'a amené à avoir ce format-là.
0: Oui, absolument. Et puis, il y a des histoires derrière chaque personne, derrière le rapport de chaque personne avec les jeux vidéo, quoi. Parce que je suis à peu près sûr que, même les gens qui peut-être jouent moins aujourd'hui, parce que elles ont plus le temps ou quoi, elles continuent d'aller écouter la BO d'un jeu qui les a marqués il y a 10 ans, parce que c'est un refuge. De la même manière que, je sais pas, on peut aller écouter la musique de Toy Story parce que c'est un soutien d'enfance qui est marquant ou des trucs comme ça, quoi. Donc vraiment, les gens ont des choses à dire là-dessus, quoi.
2: J'ai déjà tapé Pokémon Chill Mix pour travailler.
0: Bien sûr.
2: Persona relaxé.
1: Café Persona, je connais celle-là.
0: Ah oui, ça, indispensable.
1: Est-ce que tu connais ou suis d'autres personnes qui font un travail similaire à No Playing? Et comment tu... C'est pas forcément lié, mais comment tu vois comment tu trouves que la VGM est traitée dans les médias, notamment en France?
0: Oui, bah du coup en fait, forcément, je suis depuis toutes ces années, je suis en contact quand même avec pas mal de gens qui gravitent autour de ce secteur-là, hein, que ça soit des amateurs comme moi, on va dire, comme Riff en piscine par exemple, qui écrit pour The Pixel Post, qui fait des longs articles détaillés, très analytiques, vraiment sur des compositeurs, sur des musiques de jeux vidéo, etc. Et lui, c'est extrêmement académique, quoi. Vraiment, c'est un puits de science, ce mec. Du coup, qui m'avait invité dans le podcast Entrée Plat Dessert. Donc il y a ça. Je crois que vous aviez interviewé aussi 440 Hertz, il me semble. Du coup, j'aime beaucoup ces vidéos. On se connaît peu, mais j'aime beaucoup ce qu'il fait. Et après oui, il y a beaucoup de podcasts anglo-saxons qui font des trucs très très bien. Moi, je sais que j'aime beaucoup le podcast de Last Wave.
1: Ah oui, de KVGM.
0: Ouais. Mais en fait, j'adore parce que là, vraiment, c'est que de la musique hyper chill et tout. C'est vraiment, c'est super parce que lui, c'est un vrai digger de musique. De vieux visual novels japonais des années 90 et tout, et la musique est tellement bien, mais genre vraiment c'est exceptionnel, quoi. Et vraiment j'aime bien me glisser un vieil épisode comme ça de temps en temps, c'est toujours super cool. Le podcast GXM aussi, du coup, dans lequel j'ai été invité, donc qui est tenu par deux mecs, par Matt et Tom, qui bossent chez Last Records, le label de distribution de vinyle de musique de jeux vidéo. Et du coup, là, le podcast est un petit peu en pause depuis quelques mois. Mais Matt, en l'occurrence, il a aussi une newsletter qui est hyper active, qui s'appelle Music EXP, si je dis pas de bêtises, sur Substack, et qui, en gros, c'est son regard d'insider de l'industrie de la musique de jeux vidéo, sur l'industrie de la musique de jeux vidéo, quoi. Lui, il est moins dans le côté digging de nouveautés, que vraiment en mode chiffre à l'appui. Le concert de Ariana Grande dans Fortnite, il a ramené autant de monde. Il y a des expériences cool à aller voir sur la musique dans Roblox, sur des trucs comme ça. En fait, lui, vraiment, il est intéressé sur comment la musique est utilisée dans les jeux vidéo, quoi. Donc, c'est un autre regard qui est hyper important et hyper intéressant. C'est une newsletter un petit peu pro, dans le sens où ça s'adresse beaucoup à ses pairs, mais il y a toujours des trucs qui sont hyper enrichissants. Et puis il a une super veille, en l'occurrence, sur les articles qui sortent sur la VGM, sur les annonces de qui compose quoi, sur les petites vidéos sympas qui sortent sur l'analyse de la VGM. Donc c'est une grosse source de une grosse ressource, en tout cas pour moi, ce que Matt fait. J'en oublie sans doute, hein, là, mais en tout cas je sais que c'est assez riche. Comme j'en parlais tout à l'heure, mais j'ai toujours un onglet ouvert sur VGMDB, hein, parce que clairement c'est un puits d'informations hyper riche, ce site. C'est très important de conserver cette richesse là et pour répondre au reste de ta question, est-ce que c'est bien traité dans les médias? Je pense que c'est bien traité, dans la mesure où ça peut l'être dans les médias traditionnels, on va dire, parce que les médias jeux vidéo aujourd'hui, déjà ils vont pas très bien, hein. Ouais. On va pas se le cacher, ils tirent un peu la langue, quoi, parce que clairement les budgets sont plus les mêmes, les gens qui tiennent les cordons de la bourse, ils sont de plus en plus avares, quoi, et du coup ça reste des sujets de niche, sauf quand effectivement tu parles d'un truc qui est très connu. Donc il y a pas tellement de place sur les médias, les gros médias jeux vidéo, pour parler des petites BO, mais en tout cas je trouve qu'il y a quand même des gens qui parlent de ça de façon très pertinente sur plein de sites. Je pense notamment à Michael sur RPG Site, avec qui je parle souvent, et qui est aussi nerd que moi sur la VGM, et qui vraiment ça me fait rire, parce que vraiment je crois qu'il repose beaucoup sur moi pour les nouvelles sorties, et à chaque fois du coup il fait un article sur les BO qui l'intéressent sur RPG Site, et il manque jamais une occasion de me faire un petit shout out dans ses articles. Ça me fait rire. Donc salut à lui s'il nous écoute, Mais en tout cas, oui, ça peut arriver que même ça s'invite dans les médias mainstream. Je pense que, bon, moi, voilà, hein, Clair Obscur. Hein, je pense que même France 3 Région en a parlé de la musique de Clair Obscur. Donc,
1: ouais.
0: Donc clairement, ça s'invite. Et en fait, même. Je trouve ça vraiment très bien parce que y a quand même beaucoup, enfin tous les concerts en fait de Clair Obscur étaient complètement sold out, donc il y a un vrai engouement là-dessus et donc je pense qu'il y a beaucoup de gens pour lesquels c'était leur premier concert de musique de jeux vidéo et potentiellement la première étape dans l'écoute active de musique de jeux vidéo, parce que je pense qu'il y a énormément de gens qui, bah, pour le coup, se mettent dans les oreilles les 9 heures d'OST de Clair Obscur pour bosser la journée. Et je pense qu'il y a beaucoup de gens qui n'avaient jamais fait ça avant. Et donc oui, de plus en plus, en tout cas, la VGM fait une percée, on va dire, dans les médias mainstream, parce que je pense qu'il n'y a pas un média mainstream qui n'a pas parlé ou qui n'a pas fait une interview, comme je disais, de Laurien Testard à un moment donné pour parler de la musique du jeu. Donc je pense que c'est de mieux en mieux traité, en tout cas, et de plus en plus fréquent. Parce que aussi, il y a tout un marché et toute une industrie qui gravite autour de ce truc-là. Encore une fois, on parlait tout à l'heure de l'entité Square Enix Music, qui est vraiment une grosse machine avec des sorties physiques, des concerts, voilà, il y a tout un écosystème qui gravite autour de ce truc-là. Il y a Sega qui s'est mis à ça tout récemment avec Sega Music du coup qui est vraiment une nouvelle entité avec laquelle ils viennent de lancer du coup toute une série de concerts pour Sonic à partir de septembre là, si je dis pas de bêtises, ça commence. Voilà, il y a de plus en plus de choses en fait. C'est un secteur qui s'enrichit annuellement et où il y a de plus en plus de choses qui gravitent. Les vinyles, bien sûr, avec de plus en plus de partenariats qu'on n'aurait pas forcément imaginé il y a quelques années. En France, on a Kid Katana Records qui s'est lancé il y a quelques années et qui va éditer la BO de Ninja Gaiden 4. C'est quand même un big deal, quoi. Pour les petits Frenchies qui sortent, qui étaient encore inconnus il y a quelques années, et là ils sortent un gros gros morceau comme ça. Je pense que de plus en plus on en parle, de plus en plus c'est mieux traité, mais malheureusement il y a de moins en moins de gens pour en parler parce que les médias sont ce qu'ils sont et bon. Malheureusement, ça, on n'y peut pas grand-chose à notre échelle, mais en tout cas, les gens passionnés en parlent bien.
1: Ouais, c'est sûr. Et je pense que la résultante en France, c'est, qui vient un peu lier tout ça, c'est quand même, surtout cette année, c'est Video Games Music, l'exposition à la Philharmonie de Paris, qui doit sûrement aussi faire exploser pas mal de... Enfin, faire booster la VGM cette année.
0: Oui, exactement. J'y étais début mai, moi. J'y suis allé là-bas. Et en fait, j'étais vraiment... trop content juste de voir à quel point il y avait du monde, quoi. Il y avait du monde.
1: Ah, c'est trop bien.
0: Et alors que j'aurais pas parié forcément là-dessus, parce que ça reste un sujet de niche, quoi. Enfin, je veux dire, la musique de jeux vidéo, bon, ok. Mais il y avait plein de monde et il y avait plein d'enfants surtout. Et ça, c'était trop, trop bien. Et j'ai beaucoup aimé. J'ai beaucoup aimé, même si, clairement, pour quelqu'un qui a le nez là-dedans 365 jours par an, j'ai pas appris grand chose, mais l'expo est très cool. Et justement, pour faire découvrir le truc à des gens qui sont moins habitués là-dessus, je trouve que c'est vraiment super, quoi.
1: Ouais, ça a l'air trop bien. J'y suis pas encore allé, mais ça a l'air trop, trop bien.
2: Du coup, enchaînons sur un petit retour sur un pan de ton site qui concerne les data. Donc tu fais tout un travail sur donc t'as une page qui s'appelle VGM Data sur le site. Où tu gardes pour chaque année toutes les datas sur le genre des compositeurs, compositrices, les pays avec le plus d'OST, quel genre de musique. Et du coup, j'aimerais que tu nous parles un peu que tu nous expliques comment tu gères toute cette partie gestion des données pour le suivi de la musique de jeux vidéo année par année.
0: Ouais, Comme je te disais tout à l'heure, quand j'ai pu te sortir les chiffres des sorties en 2022 versus 2025, c'est qu'en gros, dès le début, j'ai pris cette habitude-là, en fait, j'ai un bon vieux Google Sheet dans lequel je juge, voilà, un album par ligne, avec la date de sortie, avec le nom, avec le genre, avec le pays, le style musical, le nombre de titres, etc. Et juste en fait, bah, ces données-là, je les ai, quoi. Juste elles sont là et je me disais, bah, y a peut-être moyen d'en faire un truc, quoi. Juste de les mettre en page de façon un peu sympa et de, bah, que ça serve à des gens, quoi. Après, bon, à quoi ça peut servir, je sais pas. Mais dans un effort d'archivage, on va dire, dans un effort d'archivage et de tendance, on va dire, d'aperçu des tendances, ça me semblait intéressant. Et puis même moi, je me suis dit, bon, écoute, c'est sympa de le partager comme ça. Sachant que du coup, les personnes qui me soutiennent au tiers 3 de mon Patreon ont accès déjà depuis des années directement à mon Google Sheet, trié par moi, machin truc, avec toutes les sorties, tous les liens pour les albums, voilà, tout ça, c'est accessible du coup si on est abonné au tiers 3 du Patreon. Mais je veux dire, ça reste un peu, comment dire, un peu amateur, un peu claqué de partager un Google Sheet comme ça. Bon, bah, voilà, j'avais envie d'un truc un peu plus chiadé qui s'intègre un peu mieux dans l'écosystème, on va dire, des autres trucs que je peux avoir sur Nowplaying. Et du coup, voilà, bah, m'est venu l'idée de, bah, tout simplement d'essayer de synchroniser un petit peu ces données-là que moi j'avais en local et puis de les mettre à disposition des gens. Puis d'avoir des données même accessibles pour moi un peu plus facilement, parce que du coup c'est paramétré de façon à ce que je puisse voir les tendances, que je puisse voir les courbes, des hausses, des baisses, qui est le plus gros bourrin parmi les compositeurs, tu vois, enfin ce genre de petits trucs qui, je sais pas si c'est forcément très utile, hein, mais si en tout cas ça donne un état des lieux, quoi, une espèce de vue d'ensemble qui peut en tout cas alimenter des conversations, même potentiellement plus dans les labels de jeux vidéo, quoi, pour voir un petit peu ce qui fonctionne, ce qui fonctionne pas, j'en sais rien. Je sais pas trop en fait, hein, si c'est utile à des gens, mais en tout cas je suis content d'avoir fait ça, parce que en tout cas on m'a déjà complimenté là-dessus sur la façon dont c'est présenté, donc écoutez je suis content que ça puisse être utile à des gens. En tout cas, moi ça m'amuse de mettre en forme et d'essayer d'utiliser en fait tous les trucs, ces petites lignes que moi je mets, que j'entasse dans mon Google Sheet, que ça puisse être présenté de façon à peu près compréhensible et que ça puisse donner des tendances, quoi, des ordres de grandeur, tout en sachant que fatalement, bah, ça repose sur ce que moi je trouve dans mes recherches, dans ma veille, etc. Donc c'est pas exhaustif, encore une fois, parce que bah, y a pas du Bandcamp, y a pas du Steam, etc. Mais en tout cas, c'est de plus en plus exhaustif tous les ans, ça c'est sûr. Donc voilà, j'espère que ça peut être utile à des gens.
2: Oui, enfin, je veux dire, encore une fois, je pense que les universitaires dans 50 ans te remercient.
0: Peut-être.
2: Pour ce travail, mais j'allais dire, à titre personnel, moi...
0: Mon nom restera dans les annales.
2: Voilà, le travail n'aura pas été vain. Mais j'allais dire, moi, à titre personnel, je trouve que c'est intéressant, surtout les styles musicaux, je trouve que c'est quand même intéressant de voir qu'il y a une écrasante majorité qui est aussi de musique orchestrale. Mais, ouais.
0: Ça, pour le coup, bah, c'est un peu... Je sais jamais trop comment m'organiser là-dessus, parce qu'en fait, c'est des genres musicaux que moi, j'identifie, on va dire, et puis que je vais ranger manuellement, si tu veux, mais...
2: Oui,
0: bah, je suis pas non plus le plus expert pour dire ah oui, alors ça va plutôt être de tel type musical, etc. Donc j'essaye, au début j'étais vraiment j'essayais d'être le plus précis possible, c'est vraiment à faire des sous-genres, etc. Mais bon, après on s'y retrouve plus, quoi. Ouais. Donc j'ai essayé de réduire un peu la voilure et puis de retenir, on va dire, qu'une grosse trentaine, ce qui est déjà ouf, hein, quand on y pense, de genres musicaux. Et c'est pas forcément hyper pertinent, on va dire, je pense, parce que c'est fréquent qu'au sein même d'une BO, t'aies plusieurs genres musicaux, en fait. Hein, parce que ouais. T'en as qui sont vraiment... t'en as qui parlent dans tous les sens. Et comment tu fais quand 80% de tes morceaux, c'est de la musique orchestrale et les 20% restants, c'est de la grosse techno. Comment ça marche pour, dans quel cas ça va? Voilà, au bout d'un moment, je peux pas être granulaire à ce point-là. Du coup, dans ce genre de cas, je mets orchestral, électronique, et voilà quoi. Donc, du coup, c'est classifié dans les deux catégories. Mais on va dire que ça donne une tendance. C'est un peu ça, tu vois. C'est perfectible, hein. Vraiment, je pense qu'il y a sans doute potentiellement des moyens de faire en sorte que ça soit mieux représenté, mais je sais pas trop comment m'y prendre en tout cas. Mais en tout cas, ce qui est sûr et certain, c'est que la musique orchestrale, c'est encore le top du top. C'est vraiment le truc qui ressort le plus. Hein. Ça, y a pas de débat là-dessus. Et oui, ça donne des ordres de grandeur, ça donne des tendances, et ça permet d'une année à une autre voir s'il y a des percées de genres musicaux. En tout cas, clairement, ça me permet de voir que ces dernières années, gros retour en force de la jungle, de la musique breakbeat, etc. Enfin voilà, ça s'intègre aussi dans un contexte de remise en vogue des années 2000. Enfin voilà, quoi, ça s'intègre aussi dans une époque, hein, forcément.
1: Ok, super. Du coup, avec l'arrivée de ton site, avec la multiplication de toutes tes activités, est-ce que tu te vois faire grossir encore plus Snowplaying, ou est-ce que là actuellement tu as atteint une espèce de limite qui te convient? Et est-ce que tu te vois partager l'activité avec d'autres personnes?
0: Pour le fait de grossir le site, disons que ça va. Pour l'instant, ça va. Parce que, comme je disais, ça me prend quand même beaucoup de temps. Et là, du coup, avec l'arrivée du site qui me nécessite de faire des articles quotidiens, j'écris en moyenne 3 news par jour sur le site, en plus des news que j'écris pour mon métier à côté. Donc, ça fait beaucoup. Ça me prend énormément de temps. Et mine de rien, ça crée aussi pas mal de FOMO à côté quand je ne peux pas écrire, notamment quand je suis en vacances. Hein, j'ai beaucoup de mal à décrocher, hein, comme beaucoup de gens qui travaillent sur Internet de manière indépendante, hein, je pense. C'est très très dur pour moi de décrocher et de lever mon nez de mon téléphone pour pas suivre les sorties et pour pas me jeter sur la dernière sortie qui vient d'arriver pour en faire un papier, quoi. Donc je pense que par hygiène, ce serait bien que j'en reste là pour l'instant. En tout cas, tant que j'aurai un emploi. Le jour où je suis au chômage, peut-être que j'aurai plus de latitude pour développer ça d'autres façons. Comment, j'en sais encore rien, hein, mais il y a encore 6 mois, j'avais pas l'idée que j'allais lancer un véritable site non plus. Donc ça peut venir vite, hein, chez moi, les idées comme ça. Donc qui sait. Mais pour l'instant, on va dire que je me sens bien. J'ai un équilibre que j'arrive à tenir quotidiennement et qui me convient bien. Et sur le fait de partager le site avec d'autres personnes, pas nécessairement. En tout cas, je me vois pas délégué, parce que je serais du genre à être très protecteur, je pense, du truc, quoi, tu vois. Enfin, très très protecteur du site, du ton que je peux avoir dans ma façon d'écrire, dans ma façon de mener des interviews, etc. Et c'est pas à l'ordre du jour, on va dire. Pourquoi pas, hein, si s'avère que un jour je dois me réorienter, on va dire, dans ma carrière pro, et que j'ai moins de temps pour avoir un casque sur les oreilles toute la journée pour écouter tout ce qui sort, là forcément il y aura une décision qui devra être prise sur soit lever le pied, soit accepter d'être un peu moins exhaustif, ou soit effectivement faire entrer d'autres personnes pour tenir le site à plusieurs et continuer de l'alimenter. Mais bon, c'est des questions qui se posent pas pour le moment, donc on verra plus tard, quoi.
1: Ouais. Et après, je pense que tu en avais déjà parlé un peu, mais là, tu considères que Snowplaying, c'est complètement un média dédié à l'actu musique de jeux vidéo?
0: Oui, j'essaye. Ouais, en tout cas, c'est comme ça que je le présente, de façon assez simple. Au début, j'avais, pas un gros syndrome de l'imposteur, quoi, si tu veux. Je pense qu'il y en a beaucoup qui ont ça aussi, mais au bout d'un moment, je veux dire, je fais ça depuis 2022. J'ai pas l'impression qu'il y ait beaucoup d'autres personnes qui fassent ce type de suivi-là. Donc oui, c'est un média sur la musique de jeux vidéo. Et à plus forte raison depuis que j'ai ouvert vraiment la partie nowplaying.cool avec des articles, des interviews, des news plus généralistes sur les vinyles, sur les concerts, etc. Enfin, où ça se limite plus vraiment à faire de la veille sur les sorties, mais où il y a toute une galaxie d'articles autour. Oui, clairement, c'est un média, et je pense je pense clairement continuer à essayer de développer ce truc-là, continuer à le faire, à en faire parler, et puis voilà, continuer de poursuivre ma veille aussi efficacement que possible. Oui.
1: Et ouais, j'imagine que tu verrais pas forcément d'intérêt à te rattacher comme une rubrique d'un autre média JV plus grand ou devenir la partie VGM d'un média.
0: Non, c'est pas. Ça peut. En tout cas, je me vois pas raccrocher tout ce que je fais là. Genre vraiment en mode No Playing rejoint tel média pour faire l'actualité. Non, ça je l'envisage pas parce que en fait j'ai trop travaillé ces dernières années pour développer la marque entre guillemets, même si c'est des grands mots, développer ce truc là. Par contre, je me vois complètement moi écrire pour un média JV une chronique régulière sur l'actu de la VGM. Ça c'est complètement possible et envisageable, mais pas en mode abandonner tout ce que je fais là au profit d'un média. Ça je pense pas. Puis en fait ça serait même trop risqué parce que si tu veux le jour où le média décide que ça fonctionne plus, que en fait on se sépare de toi, mais par contre on va garder la marque machin truc et au final moi je me retrouve sans rien et il faudrait tout recommencer derrière, je pense que c'est pas sain, c'est pas pérenne. Alors que là, je dois rien à personne, si tu veux. Je fais mon truc dans mon coin, je paye mon hébergement, et puis basta, quoi. Même s'il y a plus personne qui me lit, je peux continuer à écrire mes trucs sans pression extérieure, quoi.
1: Après, je dis ça, mais en fait, c'était ce que tu faisais déjà plus ou moins avec la mistake du mois sur 8bits. C'était où t'étais rattaché à 8bits, mais c'était juste plus pour de la diffusion plus globale.
0: Oui, c'est ça. Mais je continue de le faire d'ailleurs. Hein. Les podcasts que je fais sont toujours publiés par 8bits. En gros, ce que je fais en général, c'est que les abonnés au Patreon ont accès une semaine à peu près en avance par rapport à la mise en ligne du podcast public. Et en gros, la veille de la diffusion, j'essaie de m'arranger du coup avec 8bits pour la diffuser un peu en mode preview, quoi. En gros. La veille de la sortie sur les plateformes de streaming. Moi, ça fait un espèce d'échelonnement des mises à disposition.
1: Et puis ça pluralise la diffusion sur d'autres petits.
0: Oui, voilà, c'est ça. Ça fait parler du média sur d'autres canaux aussi que ceux que je peux fréquenter tous les jours, quoi.
1: Ok, ouais.
2: Du coup, on approche lentement mais sûrement de la fin du podcast. Et du coup, et du volet où on parle du site Now Playing et de ce que tu fais sur Patreon également. Et je voulais savoir qu'est-ce qui te prend le plus de temps et te fait le plus plaisir dans ce que tu peux faire autour de Now Playing.
0: Ben vraiment, c'est le vraiment. Alors c'est ça fait un peu. Pensée positive, miracle morning, etc. de dire ça, mais vraiment le meilleur moment presque de ma journée, c'est quand je me lève, parce que vraiment je prends mon téléphone et je vais voir ce qui vient de sortir. Et en fait vraiment j'adore ça parce que j'en parlais tout à l'heure, mais ce côté pochette surprise, j'adore ça parce que il y a pas de règle en fait, il y a pas de, c'est pas comme dans la musique traditionnelle, la musique actuelle hors VGM, on va dire, où la plupart des sorties se font le vendredi. Il n'y a pas de règle dans la musique de jeux vidéo où vraiment tu peux avoir une BO qui sort le dimanche, tu peux en avoir une qui sort le mardi, etc. Il y a pas, voilà, tous les jours il y a des nouveautés. Et donc vraiment moi je suis trop content, je me lève, je regarde mes trucs et je vois waouh, il y a ça qui est sorti aujourd'hui et tout, il y a ça qui est sorti aujourd'hui, ça va être super. Et en fait je me languis d'avance de ce que je vais écouter dans ma journée et je me fais ma petite playlist et voilà. Vraiment le matin c'est trop cool pour ça parce que je découvre les nouveautés. Bon, le revers de ça c'est que il peut y avoir des matins comme je parlais des tristes matins d'octobre où tu découvres que t'as 30 BO qui sont sortis le même jour et il va falloir que tu charbonnes toute la journée. Et encore je dis ça, mais en 2023 j'avais pas le site, je faisais pas encore des liens perso pour répertorier toutes les plateformes, etc. Ça me prenait infiniment moins de temps en 2023 qu'aujourd'hui, hein. Donc là si un jour Sony se réveille et publie encore 30 BO dans la journée, je peux garantir que je vais pas être souriant là. mais euh, En tout cas, ouais, je pense que le meilleur moment, entre guillemets, c'est alors soit tôt le matin quand je fais ma veille, ou soit vraiment si je me couche un peu tard, soit dès minuit. Je sais qu'à minuit une, je suis sur Spotify, je vais sur mes onglets abonnés et puis je regarde ce qui vient de sortir, quoi, parce que ça sort vraiment à minuit la plupart du temps sur les plateformes. Et donc vraiment, voilà, c'est vraiment le côté le rush de dopamine à minuit, voire c'est un peu mes loot box, tu vois, c'est mes loot box à moi d'ouvrir qu'est-ce que je vais trouver aujourd'hui dans mes nouveautés. Donc tous les jours est une fête finalement. Hein. Donc il y a ça. Et sinon vraiment, ce qui me fait le plus plaisir, mais ce qui me prend également le plus de temps, c'est le podcast, enfin la mixtape. Hein, vraiment là du coup, comme je disais, en général à la fin du mois j'ai environ 90 morceaux en shortlist pour la mixtape qui en général n'en fait que 15.
1: Ouais.
0: Donc je réécoute tout, je me rends compte qu'il y en a vraiment, je me suis dit « Ah non, mais en fait, pas du tout, j'ai pas envie de mettre ça dans le mixtape ». Donc ça va, quand c'est comme ça, quand c'est aussi clair que ça, tant mieux, mais par contre, ben, je veux dire, le mois dernier, il y a eu la BO de Denier Réplicante qui est arrivée sur les plateformes, bah, du coup, en shortlist, bah, j'avais genre 10 morceaux de Denier Réplicante. Je fais bah ouais, bah ok, bah va en choisir un, quoi. Va en choisir un. Puis où est-ce que je le mets, tu vois, enfin là c'est vraiment la partie prise de tête, mais en même temps voilà, c'est du plaisir aussi parce que bah c'est un espèce de casse-tête, quoi, tu vois, enfin t'essaies de résoudre le casse-tête, où est-ce que ça rendrait le mieux valeur, où est-ce que ça mettrait le mieux en valeur le morceau de le faire commencer là et tout. Donc c'est un plaisir. Mais parfois, ça peut être un peu stressant aussi parce que ben il y a ça, mais ça rentre dans un quotidien où ben j'ai quand même ma veille quotidienne à faire, j'ai mes articles à faire, j'ai ma veille sur les sorties vinyles. Donc les fins de mois sont très chargées pour moi autour de Nopling parce que ben c'est le mois aussi où je fais des récaps. Pour les abonnés Patreon, j'écris vraiment un récap du mois où je parle de mes favoris. Je fais le bilan de toutes les nouvelles annonces vinyles, etc. Et en fait, tout se superpose vraiment sur la dernière semaine du mois. En général, j'ai le nez dedans. Vraiment, je fais des grosses journées parce que y a tous les articles à boucler pour peut-être un peu comme un magazine, quoi, un magazine papier ou qui serait en bouclage. Moi, j'ai un peu ce système de bouclage à la fin du mois, quoi. Donc, c'est très enthousiasmant, mais en même temps, quand j'arrive à ce moment-là, je me dis, ok, bon, allez, c'est maintenant, il faut y aller, quoi. Il faut que je me retrousse les manches et puis que j'y aille.
1: Ouais, j'imagine que ça doit prendre pas mal de temps, mais bon, si tu prends beaucoup de plaisir, c'est le principal.
0: Ouais, j'y prends beaucoup de plaisir, et comme je disais aussi, ça me prend un peu moins de temps chaque mois, parce que je perfectionne un peu mon truc, j'ai mes process aussi hein, sur ma façon de faire, notamment bah, sur ma playlist mixtape. J'en avais déjà parlé, parce que j'avais fait une espèce de... Comment on appelle ça ? Une espèce de les coulisses, en gros j'avais expliqué un peu les coulisses de comment je m'y prends pour faire mes mixtapes à l'époque sur Patreon, et en gros mes deux armes secrètes dans ma mixtape, c'est un morceau qui est complètement vide. En gros, t'as un morceau sur Spotify où il y a pas de titre, il y a pas d'album, il y a pas d'artiste, et en gros l'artwork il est noir. Donc en gros, c'est juste à quoi ça me sert, c'est qu'en gros visuellement ça me permet de faire un séparateur dans ma playlist, si tu vois ce que je veux dire.
1: Ouais.
0: Et du coup en gros je peux faire une classification dans ma playlist. Donc en gros, tout en haut c'est les titres que je suis sûr de mettre, les morceaux qui sont en dessous du séparateur c'est ceux qui sont en bascule, quoi, si tu veux. C'est je suis pas trop sûr, mais si j'ai besoin de le mettre, celui-là je sais que je peux aller piocher dedans. Et ceux qui sont vraiment en dernière position, derrière le dernier séparateur, bah c'est ceux que je suis sûr que de pas mettre et ceux que je peux supprimer de la playlist. Et du coup, oui, c'est un truc vraiment un hack tout con, mais en fait, comme tu peux pas mettre de séparateur dans les playlists, bah j'ai trouvé comment faire à ma sauce, quoi.
1: Merci beaucoup pour toute cette question, pour toutes ces réponses sur ta partie Now Playing. On va passer à des questions un peu plus annexes, conclusives, un peu plus à la cool, et je vais te poser la fameuse question. Est-ce que tu joues quand même des fois à des jeux vidéo avec une playlist derrière de musique qui a rien à voir ? Ça t'arrive ou pas ?
0: Non, franchement, non, parce que, enfin, j'ai. Enfin, en fait. J'ai de par ce que je fais, j'ai tellement de respect pour la musique des jeux vidéo qu'en fait non, vraiment pas. J'écoute la musique du jeu. Ma seule exception étant que je suis un gros joueur d'Overwatch et du coup en fait juste là, ben je veux dire, je peux me permettre d'écouter autre chose derrière parce que ben je voilà, il y a pas de musique dans les parties quoi si tu veux, et c'est un FPS compétitif, donc ça peut très bien se jouer avec une BO qui n'a rien à voir, ou avec un podcast, ou avec une vidéo sur le second écran, mais en tout cas pour les jeux solo, même si c'est des jeux que je connais et que je refais, non, c'est full expérience. Je regarde le jeu, j'écoute la musique du jeu, non. Je respecte trop ça pour me permettre ce genre de choses. Je suis pas ouais. du genre comme un certain journaliste de Canard PC à couper le son de mes jeux pour écouter mes playlists personnelles derrière. Non, loin de moi. Et j'avoue que j'ai jamais joué à un jeu dont la musique me rebutait autant que j'en suis venu à couper la musique, quoi. Ça va, j'ai pas eu à dealer avec ce genre de truc, heureusement. D'autant qu'en général, si je joue à un jeu où la musique me plaît pas, en général le jeu ne me plaît pas, donc je pense que j'irai pas au bout.
1: Ouais, je vois. Mais oui, comme tu dis, je pense que ça arrive souvent sur les jeux fleuves ou les jeux en ligne.
0: Oui, voilà, c'est ça. Ou bien des jeux un peu idle, ouais. Où tu peux te permettre, effectivement, où c'est des grosses boucles musicales que tu as entendues 50 000 fois. Bon, voilà. Même un Balatro, tu vois. Enfin, franchement, la musique de Balatro, mais je peux l'écouter 10 heures d'affilée. Il n'y a aucun problème. Aucun problème.
2: Ça fait partie de la vibe.
0: Mais c'est clair.
2: Du coup, aussi, ouais, moi, je me demandais, du coup, j'imagine que ça t'arrive d'écouter des OST sans avoir joué au jeu, mais est-ce que ça t'est arrivé, du coup, de redécouvrir en jouant au jeu, en fait, par exemple, de trouver un OST pas top à l'écoute sur Spotify, et de le redécouvrir en jouant au jeu, tant te dire, ah non, en fait, il y a vraiment. Le travail qui a été fait en lien avec le jeu était vraiment pertinent. Est-ce que tu as un exemple en tête qui te viendra à l'esprit?
0: Ouais, carrément. Bon, alors c'est un exemple hyper mainstream, mais en tout cas, c'était sur la BO de Spider-Man 2, enfin le dernier en date de Insomniac là, qui est sorti au 2023, je crois. Où en gros, j'avais comme d'habitude avec Sony, enfin comme la plupart du temps avec Sony, la BO elle est sortie en même temps que le jeu, et du coup j'ai pu écouter ça. Et en fait, bon, je m'étais poliment ennuyé quoi, si tu veux, en écoutant la BO, j'avais pas trouvé ça très exceptionnel, on va dire. C'est une très bonne BO dans son genre, hein, y a pas de souci. Mais c'est une BO qui m'a un petit peu rappelé que, qui m'a ramené un petit peu à la réalité, parce que qui m'a rappelé que ben, la musique de jeux vidéo, c'est de la musique pour les jeux vidéo. Et du coup, en fait, de la même manière que ben, une BO de film, ben, parfois, ça ne va pas marcher si tu l'écoutes sans avoir vu le film, quoi. Et ben là, c'est un peu la même chose. C'est que ben, quand j'ai joué au jeu, la BO, je l'ai trouvée formidable parce que ben, elle remplit parfaitement sa fonction d'accompagner les cinématiques, d'accompagner les moments où bah, juste t'es en train de swinguer entre les immeubles à Manhattan, et ça marche trop bien en jeu, mais par contre à l'écoute, et encore plus si t'as pas fait le jeu, bah tu vas pas trouver ça fou, quoi. Tu vas un peu t'ennuyer, ça se ressemble, les pistes se ressemblent un petit peu parce que t'as pas forcément conscience des nuances qu'il peut y avoir, et c'est un peu, ouais, c'est Spider-Man 2, c'est une BO qui m'a rappelé, qui m'a ramené à la réalité là-dessus, en me disant bah oui, mais oublie pas quand même que ben, même si toi t'as pas kiffé une BO, garde en tête que bah, peut-être qu'en jeu, elle fonctionne vachement mieux parce que bah, c'est à ça qu'elle sert, quoi, à la base. Donc, ouais, j'essaye en tout cas depuis ce moment de me rappeler ça quand je peux être un peu plus critique sur une BO. Je garde toujours en tête que, bah, ouais, mais peut-être que juste, c'est pas fait pour que tu l'écoutes à part, quoi, et c'est pas grave.
1: Ouais, et est-ce que t'as déjà eu ce truc de découvrir une OST que t'avais poncé avant en jeu après?
0: Que je réfléchis. Oui, j'ai eu ça, bah, en l'occurrence, sur 13 Sentinel de Vanillaware, donc une grosse BO de Basiscape, qui en l'occurrence est sortie l'an dernier sur les plateformes avec moult autres du studio. Et c'est une BO que j'avais beaucoup aimé vraiment découvrir hors jeu, mais J'avais pas fait le jeu parce que bon, il m'intéressait pas des masses déjà à la base, c'était pas tellement mon style de jeu, mais je me suis lancé une fois et vraiment bah c'était super. Mais là les deux étaient super. Là vraiment hors jeu et en jeu, c'est une BO qui est formidable. Donc j'ai pas voilà, ça m'a pas je me suis pas repris une claque en la découvrant en jeu, mais en tout cas ouais, c'est vrai que il y a quelque part c'est un autre plaisir en fait. Quand tu connais très bien une BO de jeu et que tu entends un titre que tu adores dans son contexte,
1: ouais.
0: Dès que le morceau démarre, tu dis « Ah, oh, putain, c'est maintenant, c'est trop bien !» Et du coup, ouais, en fait, vraiment, c'est aussi un autre plaisir. Donc, il y a aussi ce, voilà, y a ce truc-là que je peux comprendre, hein, mais quand je partage la BO d'un jeu qui vient tout juste de sortir, il y a parfois des gens qui me disent « Ah oui, ok, mais je ne l'écouterai pas avant d'avoir joué au jeu, je ne veux pas me spoiler, etc. » Est-ce que je peux comprendre ? Parce que c'est vrai qu'en l'occurrence, parfois, il peut y avoir des titres

0: même implication émotionnelle surtout. Mais le jour où je vais le faire, ben voilà, je sais que je vais avoir des frissons à plusieurs moments, quoi, parce que bah la vache, c'est ce moment-là, quoi, en fait. Et puis du coup, quand tu vois l'envers, un peu de la même façon que je peux demander à des compositeurs et des compositrices de m'expliquer ce qu'il y a derrière mon morceau préféré de leur BO. Et ben là, c'est un peu pareil, tu vois, de voir l'envers du décor, de voir, ben en fait, ce morceau-là, il arrive là parce que ça, ben ça le renforce encore plus derrière, et tu voilà, t'as des frissons. Et ben je pense à ça d'ailleurs, mais bon, alors très léger spoil, bon spoil, pas léger pour autant, mais bref, spoil sur Mafia The Old Country, donc qui est sorti l'an dernier. Si vous voulez pas être spoilé sur Mafia Old Country,
1: attention.
0: Écoutez pas ces prochaines minutes. Mais du coup, je vous parlais au tout début que l'une des BO qui est la plus chère à mon cœur, c'est la BO de Mafia 2. Et ben, en l'occurrence, les 10 dernières secondes de Mafia The Old Country, pour des raisons scénaristiques que j'aborderai pas, et ben, il y a les premières notes du main theme de Mafia 2 qui arrive à la toute fin de The Old Country. Eh ben, j'ai chialé instantanément, les frissons et tout ce que tu veux, quoi.
2: Incroyable.
0: Donc ça. Vraiment, là j'étais, mais, et encore une fois, je pense que même les gens qui connaissent mal la licence, qui connaissent mal le jeu, etc., se rendent même pas compte de ce que c'est que ces notes là, tu vois. Mais vraiment, moi j'ai entendu ça, je fais oh merde, oh non, et là vraiment ça m'a achevé, quoi. Fin du spoil sur Mafia The Old Country.
2: Et c'est marrant parce que moi j'ai plus ce truc de, des fois je m'écoute une OST et je me dis ce son doit être placé à cet endroit là et pas du tout, et je trouve ça incroyable quand je l'écoute in game en mode ah mais ça, bah typiquement dans Fertin Sentinel, les premières musiques de combat, j'étais en mode ah mais c'est des musiques de combat en fait, ces musiques là que j'écoutais,
0: mais oui.
2: Et c'est assez ouf, ouais.
3: Et oui, tu t'évoquais Nier Automata. Ben moi, j'ai écouté de l'OST avant de jouer au jeu. Et bon, je veux pas te spoiler, mais ouais, il y a vraiment des moments où, in-game, la musique prend vraiment un sens assez puissant. Enfin, vraiment, je veux pas évoquer le moment précis, mais j'ai un souvenir précis où vraiment, la musique était vraiment parfaitement placée. Vraiment. Et donc voilà, vraiment très bien à l'écoute sur en streaming, mais dans le jeu vidéo encore genre mille fois mieux.
0: Ah oui, bah j'imagine très bien. Et puis il y a d'autres BO où à l'inverse, ce moment-là en l'occurrence, où ces moments où j'aurais pu me dire ah mais c'est à ce moment-là que intervient cette musique. Je pense à certains moments de God of War Ragnarok. Où t'as certaines pistes qui sont extrêmement fortes et qui arrivent à des moments extrêmement puissants. Et je pense que ça aurait pu me plaire, pour le coup, de découvrir la BO avant le jeu. Mais bon, je vais pas me plaindre. À l'époque, j'étais journaliste jeux vidéo et j'ai eu le jeu en avance déjà. Donc, j'ai déjà découvert le jeu avant les gens. Je vais pas me plaindre.
3: Du coup, ben, on peut approcher pour l'ultime question de ce long podcast. Et la classique, est-ce que tu as des recommandations de jeux plus ou moins récents à faire pour nos auditeurs, auditrices?
0: Eh ben oui, après ça va rien être de très original, hein, pour le coup. Mais comme je disais, moi je suis très très gros joueur d'Overwatch et je passe beaucoup trop de temps sur Overwatch, c'est dramatique. Alors qu'il y a beaucoup trop de jeux indés qui me parlent, mais ça, c'est cette puissance des jeux services qui me rappelle à elle après un long hiatus, hein, parce que je me suis tenu très très loin de ces saloperies pendant très longtemps, mais là ils m'ont eu. Voilà, un FPS compétitif très abordable mais en même temps très complexe qui vit sa meilleure vie actuellement depuis un relaunch très heureux en début d'année. C'est le meilleur moment de s'y mettre, voilà. Mais un jeu un peu plus qui a peut-être un peu plus besoin de vous potentiellement ces derniers mois, ça a été bon, malheureusement un autre jeu service mais d'un autre genre, c'est Marathon. J'adore Marathon. Marathon, donc nouveau jeu de Bungie, donc créateur de Destiny. Et en gros, là on a appris récemment, si tu veux, que Destiny 2 c'est terminé. Il a eu sa dernière BO. Il a sa BO. Tu vois, voilà, la déformation du gars.
2: Et ça marche aussi.
0: Bah alors, de fait, il a eu sa dernière BO aussi, mais il a eu aussi son dernier ajout de contenu il y a 2 jours.

0: début juin là. Et du coup, le studio ne vit plus que grâce à Marathon, qui est un jeu qui est un extraction shooter. Donc, en gros, on arrive sur une map, il faut récupérer un maximum de ressources et arriver à s'extraire de cette map alors que tu es en compétition avec d'autres équipes de joueurs. Donc, c'est un jeu PvPvE, donc player versus environment. Et c'est génial sur un tas d'aspects. Déjà, il est absolument fou sur un aspect visuel. Vraiment, la direction artistique de jeu, c'est de l'orfèvrerie. C'est des trucs que t'as jamais vu ailleurs. Le truc qui pourrait se rapprocher le plus, on va dire que ça serait une espèce de, imaginez un peu Wipeout rencontre Mirror's Edge, un petit peu dans l'idée, vraiment avec des couleurs très très vives, des designs vraiment un peu Y2K, rétro-futuriste, que t'as jamais vu ailleurs. C'est divin, vraiment, c'est incroyable ce qu'ils ont fait sur la DA. Et la musique, oh là là, c'est de la folie, composée par Ryan Lott, donc le frontman du groupe Sunlux. Qui a fait un travail de fou d'ailleurs. J'attends impatiemment, ils ont déjà annoncé qu'il y aurait un vinyle. Je prenais mon argent par pitié. Et c'est un jeu, voilà, qui est non seulement artistiquement à tomber, mais qui est aussi vraiment hyper captivant dans son gameplay. C'est mon premier du genre. Moi, je suis pas du tout extraction shooter à la base. C'est pas du tout un genre qui m'attirait, mais en fait, là vraiment, je suis arrivé par la BO. Pour le coup,
1: wow.
0: C'est vraiment la BO qui m'a fait dire ah ouais, mais en fait, en plus d'être beau à tomber, le jeu il sonne comme ça, mais je veux entendre comment ça sonne en jeu, tu vois, en l'occurrence. Et bah vraiment, je suis à fond, quoi. Je suis à fond et le jeu va pas hyper hyper bien dans ses chiffres de fréquentation, donc. Malheureusement, il est un peu sur la sellette, on va dire, parce que Sony, on va dire qu'ils ont le siège éjectable un peu facile avec leur studio en ce moment. Donc voilà, ça serait cool qu'il y ait beaucoup de gens qui se mettent à Marathon, parce que c'est super Marathon et ça coûte pas cher, c'est 40 euros. Et derrière ça, voilà, c'est un jeu auquel on peut jouer en solo d'ailleurs. Il y a des parties solo où t'es juste seul avec d'autres joueurs seuls sur une map. Et c'est presque un autre jeu. En fait, vraiment, je vous assure, c'est pas le même jeu que de jouer en escouade de 2 ou de 3. C'est beaucoup plus stressant. Voilà, c'est dispo sur Xbox Series, sur PS5 et sur PC. Il y a du crossplay. Moi, je joue régulièrement avec des gens qui sont sur console. Voilà, il faut donner sa chance à ce drôle de jeu qui est vraiment captivant.
2: Trop bien, merci pour la réco. Moi j'y ai joué pas mal à Marathon. J'ai un peu abandonné là, mais j'attends la nouvelle saison pour m'y remettre.
0: Bah là, il y a la saison 2 et elle vient juste d'arriver là, il y a une semaine, et du coup, ils ont fait plein de bons ajustements. Ouais. Sur, en l'occurrence, sur l'interface qui était quand même. Elle est jolie, hein, mais oh, c'est le bordel.
2: Exactement, quelle visibilité.
0: Des petits ajouts de qualité de vie où vraiment tu perds moins de temps justement dans les menus à chercher des trucs qui devraient être juste simples à trouver. Ils ont réduit la courbe de progression aussi, c'est un peu plus rapide. Enfin bref, vraiment, ils ont écouté les retours de la communauté là-dessus et c'est cool parce que il y a vraiment ce côté où t'as l'impression un peu de co-construire le jeu avec l'équipe qui est très à l'écoute. Et d'autant plus à l'écoute que maintenant, il y a tout Bungie qui est sur ce projet-là, donc ça devrait encore aller plus vite, à mon avis, d'opérer des changements qui ont du sens. Donc voilà. Et j'en profite pour reboucler avec la BO, la dernière BO de Destiny, qui est sortie en même temps que la mise à jour le 9 juin et qui est également disponible en téléchargement gratuitement sur le site de Bungie. Voilà. Si jamais vous êtes plutôt du genre à télécharger vos musiques qu'à les écouter sur les plateformes, c'est dispo gratos sur le site de Bungie.
2: Trop bien ça. J'étais en train de réfléchir à l'OST de Marathon. Je crois que la musique qui me marque le plus, c'est la musique quand tu queues, quand t'es en attente d'un match, là, avec les petites voix, la Nine Souls.
0: Ouais, ouais,
2: ça
0: ouais.
2: Fait penser à l'OST de Nine Souls.
0: Ah ouais, c'est vrai, carrément, carrément.
2: Et ouais, voilà, très stylé, je recommande aussi.
0: Enfin, en fait, le truc, c'est qu'il y a un tel, mariage, je trouve, entre la BO et le sound design général du jeu.
2: Ouais.
0: Et juste vraiment, c'est seamless, quoi. Tu passes de l'un à l'autre, tu te rends pas compte, c'est de la musique que j'écoute ou c'est du sound design.
2: Ouais, c'est clair.
0: Et ça match tellement bien avec la DA du jeu. Enfin, vraiment, ils ont tout tué sur le côté artistique. C'est vraiment, vraiment super.
2: Trop bien. Merci beaucoup à toi, Peter, pour avoir répondu à toutes nos questions et pour ton travail en particulier sur No Playing. Merci à vous de nous avoir écoutés. On vous invite à retrouver son travail sur son site internet noplaying.cool et sur son Patreon patreon.com/noplayingvgm. Vous retrouverez comme d'habitude en description de l'épisode toutes les infos et les réseaux sociaux où vous pouvez retrouver Peter et Noplaying. Merci de nous avoir écoutés sur cette nouvelle saison et on se retrouve à la rentrée pour la suite des aventures de Gamify. Bye
1: bye, bye.

0: Quelle douceur sombre, quelle clarté bleue, étale l'océan de la nuit, un bloc de pluie, son toit de nénuphar. Les nymphes flottent, aloha, immortel sable ou détritus de l'air, parallèles aux hirondelles, annonçant le printemps du soir. La mer limaçante, embaumant le ciel en ruban bleu, l'azur, l'ombre d'un canard, mille invisibles halles, contre-jour évanoui, au matin brun, sans cadavre, j'entre au jardin, un fruit dans la paume.
1: C'était Les Mangues aux éditions Béton Roman.
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5: Une drôle de maman et son enfant un peu techno. D'où parle-t-elle, la gouailleuse de sa voix ?

0: C'était un petit garçon qui n'avait ni faim ni soif. Il était posé là, à côté, sur la stère, à l'abri dans la grange, montant seul en haut de son tas de bois, entouré de poussière fraîche.
1: Attends, attends, on part plus. Reviens. Reviens, j'ai fini. Tiens. Ah, voilà. Montre ça. C'est mon trésor.
0: Ça ? Tout de même, c'est un peu bizarre, non ? Tu as vraiment envie de...
1: Mais c'est que maman, c'est le trésor, c'est beau. C'est si tellement beau.
0: C'était vraiment cocasse de revenir au village comme si de rien n'était. Après tout, me remettre en place tranquillement. J'avais le sourire intérieur d'une aliénée déguisée en habitante, qui reprend naturellement le cours d'une vie normale. Les heures passaient. Au moment du thé, il mettait du vernis. Et quoi ? Ça fait précieux ? Peut-être. Quel joli chouchou, ce doux petit. Il était si mignon comme ça. Sa houppette blonde. C'est décidé, sera décoloré pour toujours. Ses cheveux boucleront artificiellement. Je l'emmènerai faire des salons, des boutiques, les grands centres. Je crois qu'il n'aime rien de tout ça. Petit monstre adorable. Mon cher bonbon.

0: C'était Sa Voix aux éditions Béton Roman.
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3: 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Attention, ça va secouer.
4: J'y vais. Menu pour famille de plusieurs petits ou tout seul. Macaroni à la bolognaise, filet de porc bien fin, mince, à mettre dans un œuf battu, puis passé dans la chapelure, et frire avec un peu de tournesol, fruits, petits suisses ou crottin de chavignol ou riant. Prendre les gigots avec un pic, le piquer et dans chaque petit pic, mettre un morceau d'ail en ayant enlevé l'intérieur de l'ail pour pas avoir des renvois d'ail. Mettre du beurre normand, du casino, 500 grammes, 3 euros et quelques. Mettre le gigot dans le beurre fondu et faire rôtir. Une fois rôti, demandez le temps de cuisson au boucher. Rôti le gigot, le servir avec des flageolets, au jus que l'on aura fait chauffer avec son liquide et arroser avec le beurre du gigot, avec la tranche de gigot. Moi, le seul pic que j'avais, c'était le pic qui servait de mettre le poulet à l'ast, comme ceux que vous avez dans votre four extérieur. Je ne vous mets jamais le sel et le poivre, ce qui bien entendu mettant moi-même du sel de Guérande ou fleur de sel, ou alors, comme moi maintenant quand j'étais enceinte, salé avec la pensée, c'est-à-dire égout de sel et de poivre, mais le poivre, j'en mets un peu pour son goût. Quant à l'apéritif, on achètera des coques que nous voudrions de Quimper, d'où est le beurre gal. Ce sont des coquillages qui ont un fruit qui est ouvert avec un peu d'eau et gardé avec un peu d'eau salée, mis avec de l'huile d'olive et des goûts de citron, avec du poivre piquant, piqué avec du joli pic qu'on les viette. On les mange en apéritif avec des morceaux de saucisson sec, petits, fins, minces, coupés en morceaux pour une bouchée. Et à la fin du repas, après avoir mangé la glace à la fraise, on prendra un café glacé avec une paille. Ce sont les vieilles qui sont avec moi, qui m'ont fait faire mes recettes, que je donne à tout le monde en boutique et m'ont laissé commander le bon repas pour 6 personnes pour le jour de Noël. Attendez, j'en ai encore une qui vous fait vendre tant de viande hachée que sont les mandanguilles de ma mamie la Galène Ralouille. Rappelez de celle-ci en voyant les boulettes d'un kabyle que sa femme lui avait amené 3 mais étaient écrasées et trop huilées comme maman me les faisait, c'est meilleur.
3: C'était Couscous pour les fous, aux éditions Béton Roman.
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6: 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Tout doucement, ça arrive.

Ne serais-je plus après toi qu'un fruit pourri, jamais mûr, un fruit gâché, immangeable, prétentieux, gâté? Colia, dis-moi. Sensiblement, ostensiblement alors, la bestiole m'a fait ses petits. En était-il conscient? Ses larves croissaient en moi. Je caressais à l'intérieur des gestes qui me paraissaient nouveaux. Mais que l'ai-je à ce moment? Je ne sais pas. Même à présent, tout cela m'apparaît dans un brouhaha. Une part de moi criait doucement. « Libère-nous! Au loup! Au loup !» Tais-toi donc, tu ne savais rien. Mes mécanismes relationnels en grande partie réencodés, complètement, comme une sauvegarde. Des résidus de lui, après un auto-dafé. Il aurait fallu... Non, Léonard, il n'aurait rien fallu. Il est depuis longtemps un de ces fantômes. Tu avais semé en moi, vilain, affreux Cogna. Moi, à ce moment-là, Gaïa de ton amour, j'ai avalé, souri, cocooné, des êtres gris et solitaires. Je n'ai rien contre eux. Ces nouveaux parasites familiers prolifèrent sous mon corps, seulement en apparence. Rien qu'une brebis. Rien qu'un diamant. Cette tendresse, tendre gale d'amour. Quand tes yeux se sont posés sur moi en profondeur, des œufs, oui, des œufs bleus, transparents et profonds.

0: C'était Nicolas Tarazov aux éditions Béton Roman.
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4: Les lèvres d'Alexia. Les fins d'Alexia. Tout prendre d'Alexia. Un élixir textuel. Ton âme, Alexia X Kiss. Un venin d'Antoine Martel. C'était ton âme, Alexia X Kiss, aux éditions Béton Roman.
5: Viens à moi, entre dans mon âme. Défais ces tissus, le calme est là et t'entoure. Une douce chaleur me domine, Alexia. Je n'ai pas menti. Embrasse-moi. Je te veux. Partage mon présent, je serai ta gardienne. Je n'ai pas de fierté. Ta présence brûle toutes mes pensées solitaires. Je t'aime. Encore, approche. Quelque chose est là, résorbé au fond de moi. Je ne suis déjà plus ce que je te décris. Il faut que le reste de ton corps vienne. Donne tes lèvres. Mon crâne se fissure dans la douceur. Appelle ce corps, vite. Des nœuds me prennent, des serpents d'amour. Tu es mon empreinte. Alexia, nos cœurs se toucheront. Je te le promets. Réveille-toi.
4: C'était ton âme, Alexia. X Kiss, aux éditions Béton Roman.
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7: N'offrez rien à ces chiens. Aucun abandon que l'amour de la frappe. La pluie de la hargne, la haine. Matez-les. Croyez. Soyez braves. Et que cognent fièrement les cœurs bâtards.

Taureau, tu es sans pitié, rouge et droit. Ton brame est ta harde, la valeur de tes idées l'éteindra dans la lave. Taureau, tu es sans pitié, la chaleur de l'aube est un graal, avalise l'alizé de ma harpe, de ta hargne. Taureau, tu es sans scrupule, l'or d'Ali de l'hymne et de l'homme, pourfendeur des temps, peuplier, tu dévales des vagues écarlates. Taureau, tu l'es sans aimer, la mer sent l'odeur de la mort, antéchrist de ceux que tu es, ô tindard, étendard, étendard, étendard. Car ta rage les ravages, toi l'autochtone, détruis-les.

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0: que je dis, ils existent. Ça parle. Ça sous-entend quelque chose. Comme une caresse froide se mêle à l'évidence. Mais qu'est-ce que c'est? De quoi ça parle? C'est dans cet environnement-là que j'enquête. Sans jamais regarder ailleurs, sans jamais recourir au monde extérieur. Il faut que ce soit de leur monde, de leur matière manière. Vous comprenez? Si j'isole le phénomène naissant, comme en ce moment, ils existent, vous verrez bien, vous commencerez. Je vous le souligne, ce n'est pas une hallucination. Ils existent. Entendez-vous quelque chose? Des ombres au loin, ils existent. Vous entendez tout près quelque chose? Au loin, des ombres s'étirent. Cela veut dire qu'il y a des formes, des monstres mondes ou des corps d'autres tout près. La possibilité de qui s'élargit, la lourdeur d'une chose dense comme une forme à demi palpable avec des yeux qui ressortent des vocables. Vous la sentez? Une âme, comme une narration souterraine, ainsi, telle qu'elle, sous-jacente. Il ne faut rien dire de plus, juste réécouter. Laissez passer derrière nous cette épaisseur imaginaire angoissante, cette densité, le roman d'une seule phrase, la puissance de ce moment qui parle, j'éteins. Ils existent.
1: C'était Tout parlera aux éditions Béton Roman.

0: Bonsoir à tous, bonsoir à toutes. Vous êtes bien. Allez, je viens de couper la parole comme un énorme malpropre. Excusez-moi.
1: Le retour de Serge.
0: Et il s'impose déjà direct. Voilà, Mascu représente. Toutes mes excuses. Je t'en prie, Inès, commence le truc. Désolé.
1: Voilà, un début d'émission bien chaotique. Non, mais bonsoir à tout le monde. Après, Serge, si tu veux marquer ton retour à l'antenne, surtout, n'hésite pas. Bienvenue dans l'émission L'Envolée. Comme tous les vendredis de 19h à 20h30 sur fréquence Paris Pluriel 106.3. L'Envolée, c'est quoi ? L'Envolée, c'est une émission de radio et un journal qui lutte contre tous les lieux d'enfermement, prison, centre de rétention administratif, hôpitaux psychiatriques, prison pour mineurs. Et cette lutte, elle se fait par et avec les personnes à l'intérieur et leurs proches. Et donc, cette radio et ce journal, ça veut être le porte-voix de toutes les personnes enfermées. Donc, on rappelle que le journal est sorti il y a déjà quelques mois maintenant. Il est gratuit pour toutes les personnes à l'intérieur, donc n'hésitez pas si vous souhaitez vous abonner. Et on rappelle que les abonnements de l'extérieur permettent de financer les envois à l'intérieur. Et on a une grosse émission aujourd'hui.
0: Ouais, on va commencer. Non, c'était toi.
2: Non, c'est ça. Oh. Non, on dit qu'il y a autour de la table, peut-être, oui. En premier. Non, et ben, du coup, il y a Serge qui fait son grand retour parmi nous. On est trop content de l'avoir autour de la table. Il y a Serge, du coup.
0: Salut tout le monde.
2: Il y a Inès aussi.
1: Salut.
2: Et il y a Gabriel au bocal.
3: Salut.
2: Et il y a donc Zéro qui vous salue.
0: Et donc on a une grosse émission comme on disait, donc on va commencer par parler un petit peu de la canicule et cette situation pour l'intérieur. Après derrière on va continuer avec une lettre d'Étienne qui est un prisonnier kanak. On va suivre avec une lettre des proches des gens qui sont enfermés dans le QLCO de Condé. Et on va suivre cette lettre avec trois coups de fil de proches qui vont décrire en fait c'est quoi d'aller voir son frère, son père, son mari dans ce QLCO. C'est l'enfer sur terre, mais donc on va décrire tout ça. Mais avant, vous pourrez pas nous appeler au téléphone parce qu'il y aura plein de contacts, mais par contre tout au long de la semaine vous pouvez nous appeler.
3: Donc, vous pouvez nous appeler au 07 53 10 31 91. Vous pouvez aussi nous envoyer un SMS ou un message sur les plateformes de messagerie sécurisée. Vous pouvez toujours nous écrire au 1 rue de la Solidarité, FPP, 1 rue de la Solidarité, 75 019. Pour les mails, c'est contact@l'envolée.net. 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
0: Et je suis absolument désolé parce que je pense que je t'ai mal dicté le truc, mais c'est le numéro de téléphone, c'est le 07 53 10 31 95. Toutes mes excuses. Voilà, un retour en fanfare et il faut bien le zbeul. Comment rajouter du chaos dans un monde qui est déjà bien chaotique. Voilà, super transition. Déjà, on voulait un peu commencer par parler de la canicule. Ça fait quand même deux fois qu'il y a des canicules. On entend beaucoup parler dans la presse du vendeur de glace qui vend ses glaces et tout ça, qui est content et tout ça. Que les animateurs de météo se font engueuler et tout ça. Mais par contre, on parle jamais de c'est quoi être en prison en canicule. C'est proprement insupportable. Il n'y a pas d'autre mot. C'est des bâtiments qui généralement sont extrêmement vieux. C'est des bâtiments qui sont aussi extrêmement lourds en termes de murs et tout ça, et donc qui font qu'en fait la chaleur elle reste emmagasinée de manière hyper importante, et ce qui fait que vu que la nuit tu peux pas créer bien évidemment des courants d'air parce que tu es enfermé dans ta cellule et tout ça, mais en plus la température elle redescend pas parce que les murs ils restent chauds, et donc en fait tu peux pas aérer ni même en fait tu continues à supporter la chaleur. Enfin voilà quoi. Enfin bah, chacun a déjà fait le test chez soi. Tu mets la main sur ton mur, en fait ton mur il est encore bien chaud. Bah là, t'imagines le truc multiplié par 10 quoi. Voilà, et le tout à 3 ou 4 par cellule quoi.
1: Et c'est quelque chose qui s'aggrave avec plein de nouvelles installations dans les prisons et en particulier dans les QLCO dont on va parler, puisque là maintenant, pour plein de raisons, alors dans les QLCO, c'est soi-disant pour limiter le risque d'évasion, au Beaumet, c'est pour ne pas gêner les riverains, mais il y a des caillebotis qui sont installés sur les fenêtres. Et ça fait que c'est quasiment impossible d'aérer. Alors, on a dit que tu ne peux pas faire de courant d'air, mais ça empire encore plus la situation, quoi. Donc, tout le monde dit oui, les nouvelles prisons, des meilleures conditions, etc. Mais en fait, pas du tout. Et on voit bien que ce n'est pas du tout le confort, entre guillemets, des gens à l'intérieur donc c'est une préoccupation quoi.
0: Et on se rappelle en fait de ces matons qui cassaient des ventilos dans ce genre de période et tout. Voilà, devraient nécessairement avoir des ventilos fournis à tout le monde pour les gens à l'intérieur. Voilà, ce qui n'est pas fait. On doit aussi parler des cours de promenade, parce qu'en fait, c'est très rare que ça soit un peu abrité ou à l'ombre et tout ça. Voilà, on met pas d'arbres dans les cours de promenade et tout pour soi-disant des questions de sécurité, mais en fait, c'est le seul truc qui pourrait un petit peu protéger. Et l'autre truc aussi, c'est l'odeur. Voilà, parce que bon, bah souvent en fait, sous les coursives, il y a un certain nombre de détritus en fait, et puis qui commencent à macérer et qui te rajoutent en fait une odeur absolument affreuse. Voilà. Donc, comme d'hab, en fait, la réponse à ça, ça doit être de libérer le plus de personnes. Voilà, parce que c'est la seule solution pour pas subir la canicule à l'intérieur d'une prison, c'est de ne pas enfermer les gens, tout simplement. Voilà, en gros pour les trucs voilà, et quand il y a des gens qui font entrer soit des piscines voilà, comme ça arrive très très très rarement et tout ça, bah, c'est totalement compréhensible et qu'on n'en fasse pas une vieille panique morale à la con là-dessus.
2: Surtout quand les gens à l'extérieur ils font, enfin normal quoi, tout le monde veut avoir accès à de l'eau, donc en fait. Et aussi c'est le but en fait justement de ce genre de moment en fait, et on voit c'est ce que tu racontes sur les matons qui vont chercher des ventilos en fait, qui est nécessaire en fait au fait que les gens survivent dans des espaces en fait où même nous vous imaginez, enfin on survit pas et donc imaginez dans une cellule de 8 mètres carrés en fait ce que ça fait, donc le but c'est aussi du coup pour les matons de faire souffrir encore plus les gens quoi, et de les mettre dans des conditions encore plus, et sur les cours de promenade c'est un vrai truc ça aussi de y a toujours plus de béton, et là ils ont fait vraiment que rajouter du béton dans les cours de promenade et genre vraiment tous les espaces verts, et en fait c'est quand tu sors en promenade en fait tu crèves de chaud, tu peux pas rester au soleil, et c'est donc le seul moment de ta journée où tu peux sortir et tout, et en fait c'est un moment qui est niqué aussi par les installations, par pendant comment sont construites les prisons en fait. Et voilà, ça se voit. Et du coup, moi, je suis d'accord.
0: Puis, il faudrait qu'il y ait les douches, en fait, qui soient à l'extérieur là-dessus pour pouvoir se rafraîchir. Ce qui arrive dans certains endroits quand elles ne sont pas complètement niquées et puis qu'on ne répare jamais. Il faudrait foutre des points d'accès à l'eau à chaque fois dans chaque cours de promenade, ce qui n'est pas le cas. Il y a un certain nombre de trucs qui auraient à faire, mais qui sont absolument pas faits. Et on rappelle que le premier truc vraiment à faire, c'est de libérer les gens.
1: Et pas de faire ce qui est fait actuellement, c'est-à-dire d'entasser les gens à 3, voire plus dans des cellules, parce que le fait d'être entassé aussi, la chaleur corporelle, ça monte aussi, quoi. Donc avec les matelas au sol, etc., ça fait partie des facteurs du moment qui rendent les conditions particulièrement insupportables en cas de canicule.
2: Et on pense aussi à tous les gens qui sont en mitard dans des conditions où en gros ils ont pas très peu d'accès à l'eau. Enfin, il y a aussi tout, enfin dans des conditions d'enfermement, genre, enfin vraiment, et où la chaleur ça rend encore plus insupportable des conditions qui sont déjà voulues comme insupportables pour te faire craquer en fait. Et du coup, voilà, on pense à vous, on vous envoie plein de force pour cette période qu'on espère la plus courte possible, mais je crois que c'est pas l'esprit du moment, genre.
0: Malheureusement. Ouais. On va passer à une lettre
1: d'Étienne. C'est une lettre qui date du 26 mai 2026. Bonjour ou bonsoir l'équipe de l'Envolée. Avant tout, merci pour le courrier, ça m'a fait énormément plaisir. Je vous ai répondu juste après réception, mais aucune nouvelle de votre part. Sûrement quelqu'un qui ne veut pas que je parle un peu trop. Je suis sortie de l'isolement le 26 janvier 2026 et j'ai été transférée au CD de Varennes-le-Grand, comme vous l'avez constaté avec le collectif Solidarité Kanaky. J'avoue, l'isolement, ça brise un homme ou une femme, surtout les quartiers sécuritaires et les quartiers de haute sécurité. Chaque jour est un combat sans fin, mais ça nous forge un mental, plus que hors norme, comme les frères qui sont au CP de Vendin-le-Vieil. J'avoue, il faut lutter contre ça et créer de la solidarité. À l'UDV, donc l'unité pour détenus violents, impossible pour ma part de faire des activités ou des promenades avec personne. Un coup de folie, j'avais besoin d'avoir des nouvelles de mes proches et du coup je me suis procuré un tel. Ça va, pas de poursuite interne. J'ai pu travailler jusqu'à ma sortie de l'UDV le 26 janvier 2026. On est suivi par des psychologues, des addictologues, SPIP et les différents services pénitentiaires. C'est renouvelable tous les 3 mois et c'est 9 mois max. Isolement total, chaîne IFI et Xbox autorisés, mais le reste est interdit. Personnellement, j'étais bien là-bas, à 45 minutes d'Orléans. J'avais des virements tous les mois, des courriers tous les mois, des colis. En gros, c'était carré. Aujourd'hui, je suis à terre, mais jamais KO. Ça peut avoir des impacts sur ma peine, tout dépend de mon comportement. Personnellement, je pense qu'on a fait tout le possible pour que le reste de ma détention, je sois tentée de repasser à l'acte. Big up à toute l'équipe et les auditeurs de l'Envolée. Prenez soin de vous et faites attention à vous. Étienne, alias Foufou, plein de force.
2: Bah, merci beaucoup Étienne pour cette lettre. Déjà peut-être pour resituer, du coup Étienne, c'est un correspondant de l'Envolée qu'on a depuis un an et demi, depuis du coup sa déportation de Kanaky à la France. C'est peut-être pour resituer, du coup, c'est parce que du coup il y a pas mal d'échanges de lettres et cette lettre elle fait suite à une autre qu'on avait reçue il y a un mois et demi, 2 mois. Du coup, lui, en gros, il a fait partie de révolte à l'intérieur, en fait, à la prison de Nouméa. Et du coup, il a été déporté, en fait. Le but était totalement répressif, en fait, et de faire que les personnes qui se révoltent, en fait, soient déportées à plus de 10 000 km de chez elles, sans contact avec leurs proches. En gros, il a été prévenu 2 heures avant. On lui a dit, bon, voilà, genre, fais ton pactage. Et on lui a fait signer un papier, il y a des gens qui ont refusé, enfin voilà, et en fait, on ne leur a même pas dit, ils n'ont même pas pu prévenir leurs proches, et donc il a été déporté, donc lui, ça va faire bientôt plus d'un an.
0: Ouais. Ouais. Je pense 2 ans.
1: Ça va faire deux ans.
2: Du coup, que voilà, il est en prison en France, donc loin de sa famille, et donc il raconte, il a été dans ses UDV, donc unités détenues violents, et là, il revient dans cette lettre sur ce que c'est quoi, du coup. Une UDV, en fait, le contrôle, en fait, que en fait, c'est des gens, en fait, qui pètent un câble, c'est-à-dire qu'ils vont, en fait, genre, il y a trop de pression, ils vont, genre, péter un câble à l'intérieur, ensuite, on les met dans ces UDV où, en fait, où on va pouvoir, du coup, le contrôler, c'est ce qu'il raconte dans cette lettre, encore plus, en fait, tout ce qu'ils font, tout leur mouvement, et surtout, leur mettre encore plus de répression dans la gueule, quoi. Et c'est ce truc qu'il raconte sur il essaye de se procurer un tel, et il se procure un tel pour parler juste à sa famille, parce qu'en fait, il peut pas les voir en parloir, c'est une galère, quoi. Ça le fait flipper de la répression qui peut prendre à l'intérieur. Et voilà, je sais pas si vous...
0: Non, peut-être remettre un peu dans tout ce contexte et le fait que là, récemment, en fait, tous les gens de la CCAT, ils ont été, pas encore complètement innocentés, mais en gros, quand même, en tout cas, pour l'instant, il n'y a plus de charges qui reposent contre eux, à voir qu'est-ce qui va se passer sur les appels et tout ça. Le truc, c'est que les gens de la CCAT, c'est les politiques un peu au-dessus et tout le bordel, et en fait, ils ont fait preuve d'assez peu de solidarité avec les autres Kanaks qui ont tous été déportés, souvent pour des excuses un peu bidons et tout ça, aller regarder quel est le profil des gens et tout ça, et surtout en fait dans la pratique, en fait, ce qui s'est passé, c'est surtout qu'il fallait pas que ça soit utilisé dans les négociations qu'il y a pu avoir et tout ça là dans leur château et tout là il y a un an et quelques, et donc c'est un vrai truc, parce que voilà, tous ces gens là qui ont fait de la détention provisoire et tout ça, là ils disaient tout ça, solidarité Kanaky, et tous les gens qui ont fait un gros taf assez fort, et on a eu Julie qui fait partie, mais qui c'est elle est pas toute seule à avoir fait tout ça, ont porté. Là, à ce moment-là, c'était important et c'était utile. Voilà. Et puis après, une fois qu'ils ont été libérés, ils n'ont pas fait preuve de grande solidarité. Et là, encore moins. Voilà. Et donc, ils ont un peu parlé le moment où on a retrouvé le corps de Frédéric Groschin, voilà, qui a été retrouvé mort il y a 2 mois et demi, peut-être un peu plus. Voilà, avec des trucs très, enfin voilà, en tout cas c'est pour des raisons de santé, mais on sait pas quoi et on sait pas encore vraiment précisément ce qu'a fait le médical ou surtout ce qu'il n'a pas fait. Donc en fait c'est aussi pour rappeler en fait tout ce contexte là. Et l'autre dernier truc, c'est en fait qui paye le rapatriement après, derrière, quand tu sors de tôle et voilà. Donc on voit bien que c'est vraiment une triple quad la répression qui s'abat sur eux et tout, et qu'en fait il y a des gens qui vont faire les gros titres parce que c'est des gens qui sont importants, mais en fait les prisonniers du quotidien quoi, et tout, là à ce moment-là on en a plus rien à foutre. Et c'est encore la preuve que cette distinction qui peut exister entre des prisonniers soi-disant politiques et des autres qui ne le seraient pas, c'est vraiment absolument n'importe quoi. Voilà. Et en tout cas, le fait de faire cette distinction là ça a des effets concrets sur le fait que y a des gens qu'on oublie et d'autres gens qui sont pas oubliés. Voilà, donc je pense que c'est un peu important de le rappeler, et de rappeler aussi que quand t'enfermes des gens comme ça, c'est ce qu'il dit quoi, en fait t'as envie de refaire des dingueries quoi. En fait, voilà. Mais bon, ils le savent très bien, et c'est pas, ça fait partie de leur truc quoi.
1: Et par rapport à ce que tu dis, la solidarité à géométrie variable et voilà, le fait que tous les déportés kanaks n'ont pas forcément été inclus dans cette solidarité-là. Ça contraste aussi un peu avec cette lettre d'Étienne, puisque dans cette lettre, lui, il exprime aussi sa solidarité avec les personnes enfermées à Vendin. Et donc, pour contextualiser un peu, parce que nous, on a les échanges, quand il dit les personnes enfermées à Vendin, il parle des personnes en QLCO. Et donc, voilà, il y a aussi des liens et des formes de solidarité, et c'est très chouette dans ta lettre. Avec les personnes qui subissent d'autres formes d'enfermement et avec lesquelles, là non plus souvent, il y a quand même assez peu de solidarité.
2: Ouais, ou tout le monde en d'ailleurs, hein, parce que
1: ouais,
2: en ce moment ils prennent cher aussi.
1: Ouais, de ouf.
0: Puis on aura, je pense, un peu peut-être, on va voir comment se déroule la suite de l'émission et tout ça, mais revenir un peu sur la construction de Condé et tout ça, qui était aussi, au début annoncée comme étant un truc pour gérer les détenus violents et tout ça, qu'on devait mettre seulement un certain temps, voilà, et qu'en fait ça s'est retrouvé à être une machine à broyer les gens. Et en fait, on se rend compte que ce modèle-là, en fait, il s'étend sous des formes différentes à de nombreuses prisons, soit à travers les quartiers d'isolement, mais soit à travers des quartiers un peu chelous qui sont en train de créer. Et donc, ils font... Enfin, ça fait aussi sens, et ça fait le lien avec la lettre qu'on va lire après, d'avoir transformé Condé maintenant en QLCO, parce qu'en fait, elle a joué son rôle de prison expérimentale, et maintenant, ce modèle, il peut être envoyé à d'autres endroits, et maintenant, on le fait retester un nouveau truc, et qui, malheureusement, risque de s'étendre, parce qu'ils ont déjà annoncé qu'ils allaient créer des QLCO, 8 QLCO un peu partout en France.
1: Et c'est pas que risque, hein, il y a déjà des pratiques qui sont mises en œuvre dans les QLCO qui ont été étendues à plein d'autres prisons, et je pense qu'on aura le temps d'en reparler dans cette émission.
0: Donc on passe. Non, tu voulais rajouter.
2: Ouais, non, je voulais du coup te dire merci, Étienne. Et du coup aussi rappeler que en fait l'amnistie c'est pour tous les prisonniers kanaks, et que du coup il y a toujours des prisonniers kanaks qui sont à l'intérieur, dont Étienne, et que du coup il y a eu quand même des forts élans de solidarité du coup ici en France métropolitaine. Du coup, en fait, ces élans de solidarité, il faut rappeler qu'il faut pas qu'elles s'arrêtent, parce qu'il y a des gens qui sont sortis, et qu'il y a toujours des gens à l'intérieur qui ont besoin de cette solidarité, donc n'hésitez pas quoi.
0: Et il y a toujours ouvert la cagnotte de solidarité kanaki qui a bien besoin d'être renflouée. On passe donc à la lettre qui a été écrite en collaboration avec des proches de prisonniers en QLCO, qui décrit en fait c'est quoi d'avoir un proche, et donc ça réunit en fait un certain nombre de situations qui ont été vécues par les gens.
2: Les proches des prisonniers du QLCO de Condé-sur-Sarthe dénoncent des maltraitances visant à détruire tout contact humain. Nous sommes des filles, fils, mères, pères, frères et sœurs de personnes enfermées au quartier de lutte contre la criminalité organisée, QLCO, de la centrale de Condé-sur-Sarthe. Nous traversons régulièrement la France pour rendre visite à nos proches au parloir, où nous sommes séparés d'eux par une vitre hygiophone. L'administration pénitentiaire se défend à interdire tout contact, parloir, cabine téléphonique, avec les proches. Mais il est clair que les maltraitances décrites ici visent à rendre les visites aussi contraignantes et traumatisantes que possible, pour nous décourager de venir voir les proches et pour leur faire péter les plombs. Ils sont prévenus ou condamnés, mais pas nous. Pourtant, nous aussi, nous sommes punis, et nous faisons les frais de la politique sécuritaire de l'administration pénitentiaire et de son ministre Darmanin. Les parloirs hygiophones qui rendent tout contact direct impossible portent déjà atteinte à nos besoins humains fondamentaux. Mais en plus de cette torture légalisée par la création des QLCO, nous subissons toute forme de maltraitance arbitraire, tolérée, voire encouragée par l'administration. Comme l'abri famille a été détruit pendant les travaux d'aménagement, nous devons attendre une heure dehors, qu'il pleuve ou qu'il vente. Sur le parking, les proches subissent des coups de pression des surveillants, qui vont parfois même jusqu'à appeler la police. Il y a des fouilles de voitures, et les personnes qui se servent de leur téléphone sont menacées au prétexte qu'ils prendraient l'établissement en photo. Certains visiteurs se sont vus suspendre leur parloir pour ce genre de motif. L'entrée au parloir nous est refusée pour toutes sortes de motifs absurdes, alors qu'on a fait des centaines de kilomètres. La durée des parloirs a été réduite, mais on nous demande d'être présent une heure à l'avance. Et pour 5 minutes de retard, c'est-à-dire 55 minutes avant le parloir, on nous refuse l'entrée. Ou alors, c'est un numéro de carte d'identité qui ne correspond pas à celui du permis de visite, même si la visiteuse montre d'autres documents prouvant son identité. Et la personne a encore été refoulée au rendez-vous suivant, alors que la SPIP l'avait assuré que la rectification avait été faite. Au QLCO, les surveillants sont tous cagoulés. Devons-nous laisser traumatiser nos enfants qui veulent voir leur père ou leur oncle ? Comment supporter de n'être en contact qu'avec des individus au visage masqué ? C'est d'autant plus absurde que certains d'entre nous, qui venaient déjà au parloir avant l'ouverture du QLCO, reconnaissent les surveillants. Les enfants font beaucoup de cauchemars après les visites, d'autant que certains cagoulés effectuent des palpations sur des très jeunes enfants, au prétexte que le portique à ondes millimétriques serait inefficace sur les individus de moins de 100 cm. En effet, en plus du contrôle drastique, avec passage au détecteur de métaux et au rayon X, dont les visiteurs font déjà l'objet dans toutes les prisons, nous devons en plus inaugurer cet autre appareil détecteur d'objets illicites, alors que nous restons toujours séparés de nos proches par une vitre. Ce portail donne encore lieu à d'autres renvois arbitraires. Un visiteur s'est vu refuser l'entrée à cause de son capteur pour le diabète, et ses parloirs ont été suspendus pour tentative d'introduction de denrées alimentaires, à cause des bonbons qu'il doit avoir sur lui en cas de crise d'hypoglycémie. Comme le portail à ondes millimétriques ne fait que désigner des zones corporelles où il croit détecter des anomalies, sans plus de précision, au moins deux femmes en période menstruelle se sont vues refuser l'entrée au parloir à cause de leur protection périodique. En théorie, dans les autres établissements, les prisonniers peuvent appeler de la cabine téléphonique quand ils veulent. Au QLCO, les appels sont limités à quelques heures par semaine sur des créneaux restreints, qui changent régulièrement, mais toujours en pleine journée, quand les enfants sont à l'école et nous au travail, rarement le week-end. C'est pourtant vital de pouvoir communiquer avec ceux qu'on aime, et ça prend un tour drastique quand un petit est malade et qu'on ne peut pas donner de ses nouvelles à son père. Nous payons l'option lettre suivie de la poste pour être sûr que nos courriers parviennent à nos proches. Et même comme ça, nos lettres mettent des semaines à arriver, quand elles ne sont pas retenues par la prison. Pour apporter des vêtements aussi, le règlement est encore plus appliqué qu'ailleurs. Il faut annoncer par téléphone à notre proche ce qu'on va lui apporter pour qu'il fasse une demande écrite à l'administration. Et parfois, c'est impossible à coordonner du fait de la restriction des communications. Les habits que les surveillants ne transmettent pas aux prisonniers finissent dans un mystérieux vestiaire au lieu d'être restitués à la famille. À cause d'interdictions arbitraires, nous conduisons des heures sur des centaines de kilomètres. Nous payons l'essence, les péages, le train, le taxi et les nuits d'hôtel pour voir nos proches, sans jamais savoir si on nous laissera entrer ou non. Ça nous met la boule au ventre. Pour nous décourager d'aller voir nos proches, ils nous traitent comme des chiens. Et ces conditions risquent de s'étendre à toutes les prisons si nous laissons faire. Ils veulent nous briser, ils veulent nous isoler, mais l'union fait la force et nous nous unissons pour dénoncer tout ça.
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1: Et donc là, on enchaîne sur cette deuxième partie d'émission qui va faire le lien avec la lettre qu'on vient de lire et qu'on n'a pas commenté, mais tout ce dont on va discuter, ça fait écho à cette lettre. Et donc, on est avec une personne qui est proche de quelqu'un enfermé au QLCO de Condé-sur-Sarthe. Tu nous entends ?
2: Oui, je vous entends.
1: Salut et merci beaucoup d'être présente et de nous appeler dans cette émission.
2: Oui, bonsoir.
1: Les premières choses qu'on, enfin voilà, on va parler dans cette émission surtout de tout ce que ce QLCO ça fait aux proches et des conditions vraiment inhumaines qu'on vous impose. Du coup, toi, il me semble que tu avais un premier truc à raconter par rapport à tout ce qui se passe au parloir.
2: Moi, j'ai mon mari qui est incarcéré là-bas, à la prison de Condé-sur-Sarthe. On a un enfant en bas âge. Et quand on doit y passer, on a les enfants qui sont palpés, il ne faut pas sonner, un pli sur le vêtement, on est recalé du parloir. Pour les protections hygiéniques, c'est pareil. Il suffit qu'on soit imposé avec les filles, on ne peut pas rentrer parce que ça sonne, ils détectent quelque chose. Par exemple, je connais une famille qui a des plaques métalliques dans le corps et même ça, on leur demande des justificatifs et quand on le fournit, nous demande que ce soit écrit à vie, alors qu'on ne peut pas décider si ça va rester ou pas dans notre corps. Et voilà, il y a le palpage des enfants de 3 ans, enfants de 3 ans comme enfants de 10 ans, n'importe quel enfant.
1: Ouais, parce que du coup, quand les enfants sont assez jeunes, c'est ça, ils ont le droit de passer de l'autre côté de l'hygiaphone, parce que du coup, on rappelle que une des conditions qui est imposée aux familles et aux personnes à l'intérieur à Condé, c'est les parloirs hygiaphones, hein, c'est-à-dire que... On est séparé par une vitre en plastique de la personne qu'on va voir.
2: Oui, seuls les mineurs peuvent passer de l'autre côté avec le parent.
1: Et donc, la contrepartie de ça, c'est que les matons imposent des palpations. Les enfants sont palpés, ce qui est hyper traumatisant aussi. Et on rappelle que les matons sont cagoulés, c'est ça ?
2: Oui, c'est ça. Ils sont cagoulés et les enfants sont palpés et passés à une sorte de portique scanner.
3: Ils font les deux, c'est-à-dire qu'ils font ils font et le scanner et la palpation.
2: Oui, au début ils passent au portique et après ils passent à une sorte de scanner où il doit bouger, enfin mettre ses bras d'une certaine position et après il est palpé.
3: Ah ouais, alors que donc il y a le truc à ondes millimétriques là qui donc détermine s'il y a des endroits ou pas où il y aurait des trucs soi-disant suspects quoi sur des enfants.
2: Ils disent que c'est une prison haute sécurité, mais il y a autant de palpations et autant de mesures juste avant un parloir.
3: Ouais, parce que c'est le truc qui est aussi un peu complètement délirant avec le fait que en fait ça soit utilisé le truc à ondes millimétriques pour refuser des gens. C'est qu'en fait, de toute façon, tu vas pas être en contact avec eux. Donc comment tu veux leur filer quelque chose, quoi ?
2: Bah c'est ça. Même nous, moi une fois je suis allée, j'ai été palpée aussi.
3: Ouais, donc tout ça, c'est des procédures d'humiliation, en fait, qui sont faites pour réussir à faire en sorte que les gens, en fait, ils soient dégoûtés, quoi.
2: Oui, c'est ça. Une fois, il y a une famille qui n'est pas passée parce que sa carte d'identité était différente de celle avec quoi elle a fait sa demande de parloir, sachant qu'elle a mis à jour sa carte d'identité.
3: Ouais, ça, c'est une histoire qui m'a été racontée par quand même vraiment beaucoup, beaucoup de personnes, puisqu'elle a choqué tout le monde. Mais en fait, si elle a choqué tout le monde, c'est pas pour rien. C'est aussi parce qu'en fait, elle montre tout l'arbitraire et toute l'incertitude qu'il y a à chaque fois que tu vas te pointer à l'intérieur devant cette tôle.
2: Plusieurs heures de route.
3: Ouais.
2: Plusieurs heures de route pour y aller.

0: on fait un peu plus de 5 heures. C'est vrai qu'on a la boule au ventre de savoir est-ce qu'on va rentrer au parloir ou non.
1: Mmh. Ouais, et puis c'est parce des frais. Il y en a qui paient l'hôtel.
0: Pour un pli, ouais. Pour un pli sur un vêtement qui sonne à leur portier.
2: Ouais, quand bien même en fait sécuritairement ça pourrait avoir un sens, même si en fait on sait juste que c'est vraiment juste de la pure répression arbitraire, parce que de toute façon quand bien même t'as un truc qui va pas, tu peux pas passer la chose à quelqu'un d'autre, quoi. Enfin voilà.
0: Donc bah non, on a une vitre, donc.
2: Donc voilà. Et ça, c'est parloir, c'est quand même de la folie, quoi, d'être en parloir hygiaphone tout le temps. C'est affreux, quoi.
0: Bah ouais, surtout quand ça fait longtemps qu'on les a pas vus, pas pouvoir les serrer ou même leur parler à travers un interphone. Il n'y a pas d'intimité, quoi.
2: Ouais. Mmh.
1: Et puis c'est très dur, j'imagine, pour la personne à l'intérieur de savoir que le fait d'avoir le parloir avec les proches, qui est un truc qui fait tenir, qui apporte quand même du réconfort dans l'enfer qui est le QLCO de Condé, ça a aussi pour contrepartie le fait que voilà, les enfants sont fouillés, sont accueillis par des matons cagoulés. Enfin, c'est aussi un traumatisme pour les proches, et en fait c'est aussi une manière de punir les proches de la part de l'administration pénitentiaire, quoi.
0: Oui, c'est ça, parce que moi c'est ce qu'il redoutait, et il voulait pas trop qu'on vienne par rapport à ça, parce que mon enfant il a pas à subir un tel acte, mais au final on y va quand même. Et c'est vrai que c'est frustrant de se faire traiter comme ça en allant à un parloir, sachant que c'est des êtres humains.
1: Ouais.
0: Et moi, il a son courrier qui est bloqué. Pendant plus de 3 semaines, il ne peut pas avoir son courrier. On ne peut pas leur apporter des livres au parloir s'il n'y a pas d'autorisation, alors que c'est des livres. Y a plein de choses comme ça où c'est refusé. Une casquette, c'est refusé. Des chaussettes. Les chaussettes, il faut soit qu'elles soient courtes, soit qu'elles soient longues. On ne peut pas mettre les deux dans la poche. C'est refusé, sinon.
1: Mais ce qui est... Enfin, ça n'a aucun sens. À part de punir et d'imposer sans cesse des conditions qui changent tout le temps aux familles, ça n'a... aucune logique, quoi. Enfin,
0: c'est
1: juste un rituel d'humiliation. Enfin,
2: en fait, c'est la logique de cette non-logique, en fait.
0: Je pense que c'est pour les écœurer.
1: Ouais.
0: Et c'est qu'on nous écœure aussi.
2: Et tu crées une forme d'incertitude qui fait en sorte que t'es toujours dans l'inquiétude. Et enfin, moi, c'est quand même le truc qui m'a marqué, quoi. C'est que en fait, tous les gens avec qui on a pu échanger pour préparer cette émission, en fait, tout le monde se demande mais quel va être le sort qui va m'être fait. Au moment où je vais arriver devant cette porte, quoi.
1: Quel est le nouveau truc?
0: On fait la route, on paye le trajet aussi, qui est exorbitant. Et en fait, au final, on ne sait même pas si on pourra rentrer à un parloir, parce que c'est au bon vouloir des surveillants.
1: Ouais, il y avait des personnes qui racontaient que par rapport à cette histoire de protection hygiénique qui fait que certaines femmes sonnent, il y en a qui hésitent, si elles ont leurs règles, à mettre des protections hygiéniques, et tant pis, à l'école. Ce qui est... monstrueusement humiliant, quoi. Enfin, c'est affreux d'imposer ça à des gens, d'arriver à leur faire des formes de chantage jusque dans ces trucs-là qui sont intimes, quoi.
0: Bah, surtout qu'en plus, il y a vraiment la vitre. Donc, même qu'elle ait une protection hygiénique ou autre, je vois pas où le problème.
1: Non.
0: C'est naturel, quoi. Donc,
1: oui.
2: Est-ce que tu veux nous raconter comment ça se passe pour les coups de téléphone?
0: Ça veut dire, enfin, il nous appelle que 2 fois dans la semaine sur un créneau de 2 heures. Donc des fois le petit il est à l'école, donc il peut même pas avoir son père au téléphone. Ça détruit quand même la vie de famille, parce que si par exemple il y a une urgence, je peux pas le prévenir. Si le petit il est malade ou qu'il lui arrive n'importe quoi, je peux pas lui dire. Bon, mon mari il a la boule au ventre à chaque fois qu'il nous appelle, parce que il dit est-ce qu'il s'est pas passé quelque chose entre temps, parce que des fois il y a 3, 4, 5 jours entre les jours. Donc, il ne peut même pas être à jour de ce qui se passe dans la vie de famille, dans le quotidien. Ça les détruit même de leur quotidien de vie familiale.
1: Ouais. Et parce qu'en plus, tu nous disais que les créneaux d'appel, ils changent tous les mois. Donc, en plus, tu ne peux même pas t'organiser.
0: Tous les mois, les jours et les créneaux.
1: Ouais. Donc, c'est sûr.
0: Donc, ça peut tomber un matin, comme ça peut tomber un après-midi, un jour de semaine ou un week-end.
2: Ouais, c'est... Voilà. Et sachant qu'en plus, tu as un truc aussi où tu es écouté tout le temps, quoi. Et donc ça change aussi les formes de discussion que, enfin, je sais pas si c'est le cas pour toi en particulier, mais de manière générale ça change aussi la discussion que tu peux avoir, quoi.
0: Oui, aussi parce que la cabine est coupée pour tout et n'importe quoi aussi.
2: Ah ouais.
0: Oui.
2: Ok.
0: Donc, la cabine peut être coupée d'un coup comme ça. Il y a une fille, elle se fait couper sa cabine sans raison particulière.
1: Et en plein milieu de la conversation, paf, ça raccroche, quoi.
0: Et depuis 2 mois, elle a pas de cabine avec son proche.
2: Ah ouais, ils l'ont suspendu en plus par-dessus, quoi.
0: Oui, ça fait 2 mois. Okay.
2: Putain. Non, mais c'est vraiment le truc total, quoi. Enfin, de faire en sorte de... Et vraiment, le sentiment que ça donne quand même de l'extérieur, c'est qu'en fait, il garde, et d'ailleurs, c'était un peu ce qui comme ça qui se justifiait dans un article de Mediapart, c'est qu'en fait, il garde le cadre légal. Voilà, et qui pour faire que, bah, en fait, parce qu'en fait, ils n'ont pas le droit de couper complètement les liens, mais par contre, ils vont faire en sorte de pourrir tout l'environnement.
0: Bah, en fait, ils les coupent, quoi, les liens.
2: Ouais.
0: Parce qu'il y a des familles qui ne vont même pas au parloir, il y en a qui n'ont même pas les moyens, ça se trouve, de faire autant de routes, parce que c'est un budget. Quand on vient de loin, surtout pas savoir si en plus on va être accepté au parloir ou non, ça coupe les liens familiaux. C'est pareil pour les mandats. Mmh. Si on n'a pas de parloir et que la personne ne va pas au parloir, ils ne peuvent pas recevoir de mandat.
1: Ouais, ouais. Il faut avoir le permis de visite pour faire des mandats.
0: Et en plus, sur autorisation aussi du chef d'établissement.
1: Ouais, c'est l'arbitraire à tous les niveaux, quoi.
0: Voilà, c'est ça.
1: Et tu disais, Ouais, vas-y.
0: Oui, pardon. Non, alors que quand on est, par exemple, en prison, c'est quand même... ça fait du bien, hein, moralement, de pouvoir s'acheter ce qu'on veut, hein, entre autres.
1: Ah bah ouais.
0: Quand même une liste. Ça fait quand même du bien à eux, moralement.
1: Ah ouais, de ne pas dépendre de la gamelle, c'est super important, ouais.
2: Je me souviens quand on s'était eu au téléphone, c'était avant que t'aies le parloir avec ton fils.
0: Oui.
2: Voilà, tu m'avais expliqué. Enfin, voilà, hésite pas si tu veux pas répondre et tout ça. Tu me dis que je passe une autre question, mais tu m'avais dit que t'avais pris le temps de bien expliquer tout ça.
0: Oui,
2: peut-être tu veux nous raconter un peu c'est quoi cette réalité concrète, parce que en fait, je pense que les gens ils se rendent pas compte en fait c'est quoi de devoir expliquer à un enfant ce genre de choses.
0: Bah, faut lui expliquer que voilà, que on va arriver à un endroit pour voir papa, parce que bon, nous on lui a pas caché où il était.
2: Mmh.
0: Et donc faut lui expliquer qu'on arrive là-bas, que faut pas qu'il s'inquiète, qu'il va avoir des personnes cagoulées, mais que c'est pour le bien-être, pour aller voir son papa.
2: Mmh.
0: Donc nous on l'a expliqué un peu sous une forme de jeu, mais c'est vrai que quand le petit il est passé au scanner, il avait plus envie, quoi.
2: Mmh.
0: Il a été frustré dès le début. Mmh. Il avait plus envie d'y passer, surtout que les surveillants ils insistent à ce qu'il passe.
2: Mmh.
0: Alors que juste après, il a une palpation.
2: Ouais.
0: Donc après, bon, on lui explique qu'ils ne sont pas forcément méchants avec lui, mais que s'il veut voir papa, c'est la seule condition.
2: Mmh, mmh, mmh.
0: Mmh. Donc c'est quand même triste de devoir expliquer ça à son enfant.
1: Ouais.
2: Bah, puis c'est pas tolérable de faire vivre ça à des enfants. Enfin, tu vois, t'as réussi à l'accompagner de ouf et franchement... plein de force à toi, parce que j'ose pas savoir c'est quoi l'énergie qu'il a fallu prendre pour ça. Enfin voilà, je pense qu'il y a des trucs, enfin tu vois, je sais pas comment c'est possible de réussir à garder son calme quand tu vois des matons en train de palper ton enfant,
0: quoi. Qui a rien demandé, quoi.
2: Voilà, je j'arrive pas à me mettre à ta place, parce que enfin voilà.
0: Mais pour lui, il comprenait pas, par exemple, pourquoi il y avait une vitre au milieu de ses parents. Pourquoi ils ne pouvaient pas se retrouver tous les trois, comme ils se sont toujours retrouvés, ils ne comprenaient pas. Quoi.
1: Parce que du coup, pour expliquer aux personnes qui nous écoutent, ton fils, il passe de l'autre côté et il va avec ton mari. Et toi, tu restes, par contre, de l'autre côté du parloir hygiophone, quoi, ce qui est incompréhensible pour un enfant en bas âge. Enfin, et ce qui est super violent, quoi, parce que je pense que ton enfant a...
0: Surtout que le parloir, bon, il dure, nous, généralement, du coup, on y va sur les créneaux de 2 heures. Mais pendant 2 heures, on voyait qu'il s'impatientait parce qu'il ne comprenait pas pourquoi moi, je restais de l'autre côté.
2: Ouais, ça,
0: on voulait jouer avec nous et puis on ne pouvait pas jouer ensemble.
1: Ouais,
2: donc ça aussi, ça participe aussi de détruire le truc de famille, parce que voir tes deux parents au même endroit, mais en fait, ils ne peuvent pas se toucher, ils ne peuvent pas être tous ensemble, c'est sûr que c'est...
1: Mais
0: il nous a demandé pourquoi. Il a dit pourquoi maman, elle est de l'autre côté.
1: Et c'est
0: donc
1: impossible.
0: Son père, il a expliqué un peu avec les mots, en disant que voilà, c'était comme ça, qu'il avait fait des bêtises et qu'il ne voulait pas que maman, elle vienne. Et c'est vrai que le petit, il n'a pas compris.
1: Maintenant, comme c'est une logique qui est complètement arbitraire et qui est juste faite pour punir les gens et leurs proches, c'est impossible à expliquer à un enfant en bas âge, quoi.
0: Surtout qu'eux, ils sont déjà assez punis en étant là-bas. Mon mari, il est migraineux, ils n'ont pas d'air à leur vitre.
1: Ouais.
0: Ils ont tellement de gris qu'ils n'ont même pas de lumière qui passe. Ils sont obligés de garder la lumière allumée 24 heures sur 24. Sachant que dans une cellule, on y reste par... Enfin, généralement, c'est entre 22 ou 23 heures par jour. Imaginez, au bout d'un mois, à la fin de la journée.
1: Ouais. Et c'est...
0: Il m'avait expliqué que le ventilateur était interdit. Donc, je ne sais pas si là, ça a changé. Mais le ventilateur était interdit, il n'était pas cantinable.
2: Ouais. Ouais, on se demande vraiment comment ça doit se passer, mais ça doit être affreux avec la canicule. Ouais.
0: En fait, je pense qu'ils poussent les... Parce que même si on n'est pas suicidaire, je pense que dans cette unité, on pousse les gens à aller jusqu'à quelque chose d'assez grave. Mmh. C'est quand même dur psychologiquement d'être enfermé en détention. En plus de ça, on leur met des conditions qui sont horribles. On les prive de leur famille, on les prive des parloirs avec leur femme, leur mère, leur père, avec une vitre. Il y a des surveillants qui ne sont même pas assez aimables, même pour leur répondre à un bonjour, ou à un merci, ou peu importe à telle question. Au bout d'un moment, même le plus dur mentalement, il peut devenir faible.
2: Bah ouais. Non, mais ça fait. Enfin, ils ont fabriqué ce truc-là pour détruire. Mais c'était. Bah là, on peut revenir un peu sur comment cette tôle Condé a été construite, quoi. C'était vraiment pour détruire certaines catégories de prisonniers qui étaient considérés comme les personnes qui se laissaient pas faire, quoi. Mmh. Et à la base, on devait juste, comme c'était annoncé, c'était les mettre pendant 3 mois pour les détruire et après derrière les foutre dans la détention normale. Dans la pratique,
0: mais
2: ils n'ont pas réussi à le faire.
0: Comment on veut qu'une personne elle se réinsère dans la vie active, même pour le travail, pour peu importe, faire des démarches là-bas? Comment la personne elle peut se réinsérer dans la vie active avec des conditions de détention aussi atroces?
3: Oui, parce qu'il n'y a pas de travail, pas de formation là-bas.
0: Il n'y a pas de travail, pas de formation. Donc, OK, ils ont l'école, OK, ils ont du sport. Mm. Mais enfin, c'est pas ça qui va les aider. Parce qu'après, quand on passe devant un juge pour demander une libération ou peu importe, le juge, il va lui sortir quoi? Qu'il n'a pas assez de réinsertion. Mm. Comment il se réinsère du coup? Sans travail, sans formation, sans quelque chose de, voilà, de la vie commune, quoi.
2: Et en plus, on les connaît, les juges à Condé-sur-Sarthe. Et c'est un petit tribunal qui fonctionne de ouf avec la tôle. Et c'est infernal, ouais, quoi.
1: C'est un marchemin dans la main.
0: Pas de chance à la personne qui veut se réinsérer. Mm. Donc les punir pour leurs erreurs, c'est normal, parce qu'on est tous punis pour des erreurs. Mais à ce point-là, c'est quand même horrible. Mm. Et c'est pas comme ça que la personne elle sortira meilleure, parce que ça va leur laisser des séquelles. Mm.
2: Ouais, on pourrait se lancer sur une grande discussion là-dessus et tout ça et tout, puisque enfin tu vois, il y a plein de questions que ça pose, parce que enfin est-ce que la fonction est-ce que la prison elle doit vraiment servir à aider les gens et tout ça, enfin tu vois, on sait dans la pratique que bah non, mais en tout cas ce qu'on sait c'est que voilà quoi, dans la pratique ce qu'ils font c'est principalement faire souffrir les gens.
3: Ouais, et puis là au plus niveau aussi la prison quoi, en tant sa famille, tes enfants, toi, enfin c'est aussi ça tout le truc quoi.
0: Bah, c'est horrible.
2: Ouais. Est-ce que tu veux rajouter un dernier truc avant qu'on passe au prochain appel? Parce qu'il y a encore d'autres personnes.
0: Non, je pense que j'en ai assez dit aujourd'hui. Mmh. Après, je pense que du coup, il y a d'autres familles qui vont expliquer leurs problèmes. Mmh. En tout cas, je vous remercie de m'avoir écouté.
3: Oui, merci.
2: Bah non, mais...
0: merci à toi. Ouais. Tôt ou tard, la situation, elle s'améliore pour eux. Mmh.
2: On te souhaite vraiment plein de force. Voilà, et de toute façon on reste en contact et tout.
0: Merci beaucoup à vous.
2: Plein de force.
1: Plein de force. Salut. Merci d'avoir appelé.
2: Ciao.
0: Merci.

0: Vous êtes de retour à l'écoute de l'Envolée comme tous les vendredis soirs de 19h à 20h30 et en direct et en diffusion un peu partout en France à d'autres horaires. On a quelqu'un d'autre au téléphone. Salut, tu nous entends ?
1: Oui, je vous entends.
0: Ouais. Salut. Tu voulais toi aussi nous parler de ce qui se passe pour ton fils qui est incarcéré. Tu voulais un peu nous parler déjà pour commencer de récemment le parloir qu'a fait tes. Ouais, c'est... Pardon, vas-y, tu voulais continuer.
1: Non, c'est bon. Par contre, moi, ce que je trouve dans ces conditions-là, vraiment, nous sommes trop en difficulté. Et les familles se posent des questions. Et comment ça sera dans l'avenir. Je demande simplement le respect humain des familles. qui viennent maintenir les liens de famille, justement du respect, de la dignité et des conditions adaptées pour tous. Voilà.
0: Peut-être pour revenir sur un des trucs qui est un peu important, c'est la suppression de l'abri de famille.
1: Alors, la suppression de l'abri de famille, surtout, il n'y a plus accueil famille qui existait. Il n'y en a plus. Quand vous venez, vous restez dehors. Même si vous avez envie de toilettes, vous faites dans vos habits. Il n'y a pas d'endroit pour prier pour aller se soulager. Pas du tout. On a envie de boire un eau. On ne peut pas rentrer avec des bouteilles d'eau à l'intérieur. Avant, à l'époque, à Condé, il y avait des machines à l'intérieur. La famille pouvait prendre une bouteille à l'intérieur. Tout ça a été supprimé. Et rester dehors, debout, sans endroit pour s'asseoir, c'est vraiment trop compliqué, trop compliqué. Il peut pleuvoir, comme avec ce climat-là, vous restez dehors, sous la chaleur, à attendre.
0: Ouais, ça je pense que ça met vraiment en lumière, enfin parmi tous les autres trucs, hein, met vraiment en lumière le fait qu'ils ont vraiment voulu pourrir les conditions pour aller en parloir. C'est-à-dire qu'ils ont détruit des trucs, ils ont détruit des bâtiments, ils ont enlevé des choses et tout ça. Enfin, donc en fait, ils ont dépensé de l'argent pour faire en sorte que les conditions des proches soient les pires possibles, quoi.
1: Et les personnes handicapées sont obligées de garer dans le parking. Il n'y a pas une place appropriée pour les personnes handicapées. Et partout dans l'île de France, dans la région de France, il y a des endroits, dans tout établissement, un endroit réservé pour les personnes handicapées. Vous pouvez s'approcher de l'entrée. Non, 150 mètres, vous marchez difficilement pour arriver. Ça fait aussi du retard pour arriver jusqu'à l'endroit. Mais ça, ils s'en foutent complètement. Ça les regarde pas. Il y a des familles qui viennent avec des enfants dehors. Les enfants ont les petits besoins, on fait quoi les besoins? À l'espace famille qu'il y avait à l'intérieur, qu'ils ont fermé. Il y avait des endroits où on pouvait se reposer. Il y avait des toilettes à l'intérieur. On peut prendre des cafés à l'intérieur. On peut changer les enfants, ils ont des couches. Tout ça, ça a été supprimé complètement.
0: Non, mais c'est enfin voilà, là vraiment c'est l'exemple matériel de ce qu'ils ont, de ce qu'ils produisent, par plein d'autres trucs super dégueulasses qu'a décrit la personne qui a appelé juste avant, quoi. Voilà, mais c'est de rendre absolument infernal la vie des proches pour faire en sorte qu'ils arrêtent de venir, quoi.
1: Il y a un dysfonctionnement dans les appareils. Oui, pour eux, non, ça sonne. La moindre des choses, ça sonne deux fois, trois fois, la moindre des choses. Palper la personne, il n'a rien. Palper la personne pour voir s'il y a quelque chose, rien.
0: Bah, ils n'auraient même pas besoin de voir s'il y a quelque chose, parce que de toute façon, il n'y a pas de contact. Donc, il y a un moment, il faut arrêter de déconner, quoi.
1: Enfin... Voilà. Récemment, je suis allé. Ça sonnait la dernière fois. Et là, je suis parti. Avec ces mêmes appareils, ça n'a pas sonné. Je lui ai posé la question. Pourquoi cette fois-ci, ça ne sonne pas? Expliquez-moi. Donc, vous le faites sonner exprès. Pourquoi cette fois-ci, juste à Paris, ça ne sonne pas? Expliquez-moi. Pas de réponse. Silence radio.
0: Et ça, c'est ce portail à ondes millimétriques. Il y avait un reportage là, sur TF1 et tout ça. Il montrait comment ça fonctionnait. Ce truc-là,
1: vous
0: en fait...
1: Arrivez, vous écartez les bras, tout ça.
0: Ouais.
1: Et des fois, pour un oui et pour un non, un bouton ou une chemise mal placée dans le pantalon, et ça sonne.
0: Et le truc, c'est qu'en fait, comme il est paramétré, le bail, en fait, il dit à tel endroit, il y a un truc qui ne va pas.
1: Voilà.
0: Qui est pas, voilà. Mais sauf qu'en fait, il ne dit pas c'est quoi qui ne va pas.
1: Il ne montre pas.
0: Voilà.
1: Mais des fois, c'est faux.
0: Ouais, c'est, bah, oui. C'est pour ça que les gens, ils ont des plis, un pli dans un pantalon ou quoi, voilà. C'est perçu comme étant, en fait, ça envoie le signal de c'est pas bon. C'est pas, ils voient pas qu'il y a un pli dans le pantalon et c'est bon.
1: Mais
0: en fait, ils ont le logiciel qu'ils ont foutu pour lire le truc. En fait, c'est pas, en fait, c'est les mêmes portiques qu'ils ont dans les aéroports aux États-Unis. Mais dans les aéroports aux États-Unis, en fait, t'as une image de la personne et tout quoi. Là, en fait, c'est juste des zones qui clignotent en rouge. Mais donc, on ne sait pas ce qui se passe. Et donc, à partir de là, en fait, eux, ça leur donne le droit de t'interdire tout. Et là, dans le reportage, c'était assez hallucinant parce qu'ils avaient une journaliste de TF1 qui rentrait, qui n'avait rien du tout, et puis qui disait, bah là, vous sonnez à tel endroit, et puis il n'y avait pas de problème, quoi. Alors que c'est la preuve qu'en fait, ça peut sonner pour tout et n'importe quoi. Donc là, je ne sais pas, toi, j'imagine, en fait, tu devais avoir un pli dans ton pantalon la première fois que ça a sonné, la fois d'après, ça n'a pas sonné. Et ça n'a aucun sens. Mais eux-mêmes, ils comprennent pas, mais ils sont très contents de cet arbitraire.
1: Mais quand c'est comme ça, oui, vous refuse de parloir.
2: Ouais.
1: Une raison, vous refusez de parloir. Et puis tu palper la personne pour voir s'il y avait quelque chose. Ils ont des appareils. Non, pas du tout. Catégorique, monsieur, vous rentrez.
2: Ouais. Et ça, c'est vraiment l'arbitraire le plus total, quoi. De la même manière que quand tu arrives 3 minutes en retard, alors que tu as déjà une heure d'avance.
1: Et quand ils sont en retard, et vous attendez des erreurs. Pas d'explication. Là, on est en retard de manœuvre, et bon, vous n'avez pas d'explication.
2: Ils
1: ne respectent pas les horaires qui le contraignent aux gens de respecter, eux-mêmes.
2: Ouais. Et peut-être tu voulais nous parler un peu des gens cagoulés ?
1: Parking, vous arrivez quand moi station qui tenait parking, ils sont venus cagouler, mais on voit pas les visages. Mais pourquoi, qu'est-ce que je fais? À la fin des comptes, c'est pour m'expliquer. Quand la police est venue, à la fin des comptes, la police me dit ceci: mais ce que vous faites, pas de me poser la question. Je dis: monsieur, mais je suis là pour rendre visite. Il me demande: qu'est-ce qu'il a fait votre famille que vous venez visiter? Je n'ai pas de réponse à leur donner. Silence. Ils sont partis derrière. Ils se sont parlé entre eux avec les surveillants pour venir me dire qu'ils soupçonnaient une personne qui tournait autour pour envoyer un drone. Que je n'étais pas concerné.
2: Pour envoyer un drone ?
1: Un drone, oui, la police.
2: Ah, ils ont fait croire que
1: la police, eux, c'est arrivé. La police ont été un peu courtois. Ils m'ont demandé pourquoi j'étais là. Je n'ai pas souhaité répondre. Après vérification auprès des agents pénitentiaires, ils m'ont expliqué qu'ils me soupçonnaient d'être quelqu'un qui aurait voulu faire entrer un drone.
2: C'est juste qu'ils ont raconté n'importe quoi au keuf pour qu'ils viennent, voilà. Ils viennent t'emmerder. Hein.
1: Et finalement, la police est partie et m'indiqua que monsieur, vous n'êtes pas concerné. Ce qui me choque aussi, c'est ça, cette situation-là.
2: Bah c'est les pleins pouvoirs, quoi.
1: Famille font des kilomètres, le plus choquant, qui font des kilomètres pour venir rendre visite à leurs proches. Le peu de retard, ils ne peuvent même pas comprendre. C'est comme si on réglait la circulation, quoi. On doit arriver à temps, en heure, tout ça. Même les avions ont des retards. Et aussi, ils ont des retards, il faut qu'ils reconnaissent. 5 minutes, 10 minutes, on comprendrait. Mais moins de 5 minutes, vous êtes encore là, vous n'êtes pas parti. Et les personnes sont là, non, pour refuser de les faire entrer.
2: Parce que ça se passe comment, en fait? Donc quand tu arrives à... Tu as un parloir à 8h, donc tu dois arriver à 7h.
1: Un parloir à 8h, il faut arriver à 6h.
2: Ah ouais?
1: Il faut arriver à 6h, une heure à l'avance.
2: Oui, ok, ouais, ok.
1: Donc
2: ouais.
1: Vous sonnez une heure à l'avance pour entrer.
2: Et là, ce qu'ils font, c'est que là, ils vous font rentrer dans un premier sas.
1: Alors quand vous arrivez déjà dans la rue, en arrivant, il y a une portique. C'est-à-dire vous sonnez, portail, vous sonnez, vous annoncez. Ils vous disent vous êtes en avance, vous êtes en retard, ou vous êtes en avance, vous pouvez pas rentrer. Vous attendez. Vous pouvez pas rester dehors, aller faire un tour dans le coin. Et puis vous revenez juste, vous sonnez. Par exemple, vous devez être à 6h, vous arrivez à 5h55, par exemple, non, ce n'est pas temps. Vous faites un tour, à 6h, vous sonnez, vous entrez, vous allez dans le parking. Le parking extérieur qui est à 200 mètres de l'entrée principale, où il y a les surveillants, où il y a l'accueil du surveillant. Vous garez, vous marchez 200 mètres. Quand vous arrivez, vous donnez la pièce d'identité au premier agent qui est à l'accueil. Lui, il appelle des agents, des surveillants à l'intérieur qui arrivent, ils prennent votre pièce d'identité et ils ouvrent l'espace famille fermé. Juste pour vous rentrer et comptabiliser si vous avez des effets à apporter. Ils enregistrent les effets à apporter. Vite fait, si vous avez envie de faire la toilette, c'est à ce moment-là que vous pouvez faire la toilette. Et vous sortez, vous allez dans le sas de portique où on vérifie. Quand vous arrivez là-bas, vous enlevez tout, ceinture, montre, vous déposez et vous passez dans l'appareil.
2: Et c'est à quel moment qu'ils vous font attendre, là, quand tu disais ils arrivent en retard et tout ça? C'est quand ils viennent vous chercher?
1: Ils viennent vous chercher, vous êtes extérieur après avoir quitté le parking où vous avez stationné votre véhicule. Vous restez dehors comme ça, dehors.
2: Ouais.
1: Avant, il y avait l'hangar, les familles. Et ils viennent seulement ouvrir l'espace famille en ce moment-là.
2: Et donc, c'est le premier surveillant quand tu as 5 minutes de retard, le premier sur lequel il dit c'est bon, tu peux passer.
1: C'est lui qui est à l'ouverture de porte d'entrée principale.
2: Ouais, alors qu'en fait, c'est possible qu'il y a certains moments où il y a encore des familles qui soient en train d'attendre devant la porte.
1: Oui.
2: Et par contre, derrière, au parking, ils vont t'interdire de rentrer, quoi.
1: Pas t'interdire de rentrer. On rentre même pas pour aller accès au parking.
2: Ouais, c'est un truc de fou, quoi.
1: Et pendant qu'il y a des personnes à l'intérieur, ils diront « Mais monsieur, ils sont là. Fais-le rentrer. » Non, c'est catégorique.
2: Ok.
1: C'est bon, vous restez.
2: Ok. Est-ce que tu veux nous rajouter un truc, parce qu'on a encore un coup de fil juste derrière qui suit.
1: Bon, ce que je voudrais dire, c'est que vraiment, si on peut se battre, que les conditions puissent changer. Hein. C'est très important, quoi. Très important, les conditions puissent changer pour tout le monde. Hein. On est des humains, on n'est pas des animaux. Ceux qui sont là-bas sont aussi des humains. Il faut avoir une considération pour les personnes qui en visitent.
2: Ouais. Carrément. Bah écoute, en tout cas, voilà, nous, on continuera à relayer la parole et tout de toutes les personnes qui souhaitent, parce que c'est vraiment des situations absolument intolérables. Merci beaucoup. On reste en contact ?
1: Je vous en prie.
2: Bonne soirée. Plein de force. Soirée.

0: Vous êtes de retour sur Fréquence Paris Pluriel 106.3, c'est l'émission L'Envolée comme tous les vendredis soirs de 19h à 20h30, donc sur FPP comme je l'ai dit, air diffusé un peu partout en France, tout au long de la semaine. On a encore quelqu'un d'autre au téléphone, salut.
1: Bonsoir.
0: Vous êtes, c'est toi qui parles ou qu'on te fait? Vous êtes deux ou vous avez réussi à mettre le truc ou...
1: Oui, c'est bon.
0: Ouais, ok. Donc ouais, vous vouliez commencer un peu à nous parler de ce qui se passe pour vous. Je sais pas trop par quoi vous voulez commencer. Peut-être le linge.
2: Ouais, du coup on rejoint déjà les personnes qui nous ont précédé effectivement par rapport aux difficultés de rentrer, mais pas également nous, mais le linge, parce que du coup quand on vient en parloir, on apporte aussi du linge aux détenus. Du coup c'est très compliqué effectivement, parce que du coup on a une liste à respecter avec le nombre de vêtements à apporter, sauf que la personne qui est détenue aussi doit 48 heures avant faire un écrit avec ce que nous allons rentrer. Cependant c'est assez compliqué parce que du coup les appels téléphoniques sont pas forcément en cohérence avec nos parloirs. Du coup, on peut avoir un appel téléphonique 5 jours, 6 jours avant, comme un jour avant le parloir. Et avec des écarts, comme le disait la personne au début d'appel, qui peut être de 5 jours. Donc, effectivement, c'est très compliqué. Voilà. Après, on a aussi les difficultés parce que du coup, quand on entre du linge, il y a aussi des vêtements qui passent en premier lieu. Donc, ça fait du coup, comme le disait le monsieur juste avant, on a... l'accueil famille qui est fermé, sauf que bah, quand on arrive, on nous ouvre la porte quand c'est l'heure, on vérifie le linge. À ce moment-là, on nous dit si c'est bon ou pas. Si c'est bon, du coup, ça rentre. Si c'est pas bon, on nous dit de suite. Sauf qu'il y a des moments où, bah, du coup, quand on a le détenu 4-5 jours après, bah, du coup, et qu'il a reçu son linge, il n'a pas forcément tout le linge qu'on a donné juste avant. Donc, il manque certaines choses. On lui indique que ce n'est pas aux normes, parce qu'on ne sait pas pourquoi, comment. Donc, effectivement, on est obligé de se battre à chaque fois pour que, bah, y a certains vêtements qui sont venus, qui lui ont été apportés. D'autres, on a dû se battre pour qu'ils ressortent, parce que forcément, si ce n'est pas aux normes, c'est censé nous revenir. Sauf qu'on ne les reçoit pas au parloir d'après. On est obligé d'attendre plusieurs parloirs pour les recevoir. Et du coup, bah, forcément... on nous dit qu'il y a un vestiaire, ouais, qu'on n'a jamais vu, que les détenus n'ont jamais vu, où on ne sait pas ce qu'il y a dedans. Personne ne sait ce qu'il y a dans ce vestiaire de vêtements. Et on nous dit qu'il y a un vestiaire avec tel vêtement. On le met dans le vestiaire, mais on ne sait pas comment le récupérer. Parce que les détenus ont beau faire des courriers pour récupérer leurs affaires ou pour qu'ils les sortent, rien n'est fait. Donc on est obligé de... Enfin, on a un vestiaire imaginaire. Ouais. On ne sait pas d'où il sort. On ne sait pas ce qu'il y a dedans et on ne sait pas quand est-ce qu'on va pouvoir récupérer nos affaires à l'intérieur.
0: C'est délirant. C'est absolument pas surprenant parce qu'on sait, c'est notamment le cas dès que tu as des transferts et tout ça, il y a plein de choses qui disparaissent et tout ça. Mais là, de le faire de manière aussi ouverte et décomplexée, c'est quand même assez symptomatique de ce qui se passe, quoi.
2: Ouais. On comprend pas du tout. Ou par le linge, on comprend pas pourquoi ça rentre avec certains, bah, du coup, certaines personnes et d'autres refusent. On sait pas du coup à quoi s'en tenir, qu'est-ce qui est bon, qu'est-ce qui est pas bon.
1: En fait, même eux, ils savent pas comment, parce que des fois la liste c'est même pas la même. Des fois tous les mois elle change. Okay. Des fois on arrive avec une liste, eux ils ont pas la même. En fait, c'est totalement délirant cette saison, en fait. Même eux, en fait, on a l'impression qu'ils sont même pas d'accord entre eux. L'organisation, c'est vraiment catastrophique. C'est tellement humiliant pour les personnes qui viennent rendre visite à leurs proches. Il faut le redire, parce que c'est un droit. C'est dans les droits de l'homme, en fait. C'est partie des droits de l'homme, quoi. On est en France, on n'est pas... comme disait la personne juste avant nous, on n'est pas des animaux, c'est vraiment... C'est très humiliant, quoi.
0: Mais ça, c'est sur tout ce qui est l'aspect cagoule, et puis les différents
1: non,
0: portails.
1: Mais ça aussi, c'est totalement délirant. En fait, avec des cagoules, décathlon. S'il vous plaît, où est-ce qu'on est ? Des cagoules, décathlon. C'est-à-dire que les personnes, ils pensent avoir des cagoules, qu'on ne voit pas leur visage, mais en fait, on arrive à les reconnaître. Mmh. Si on revient une prochaine fois, on sait que c'est les mêmes personnes. Mmh. Et en fait, c'est vraiment délirant, c'est catastrophique.
2: Moi, justement, j'ai une anecdote sur ce point-là, où on a voulu, justement, la personne est partie voir les détenus, donc c'est sur deux jours d'affilée. Donc la veille, il faisait un peu froid, du coup, on avait apporté un pull qui n'était pas aux normes, apparemment. Donc, effectivement, en sortant, la personne lui a montré son pull en lui disant « Est-ce que ça, je peux le donner aux détenus ?» Parce que forcément, il en avait besoin. Il lui dit oui, pas de souci, celui-ci il est aux normes, ça sera ok. Donc il revient le lendemain et la personne lui dit bah non, c'est pas aux normes. Il dit, bah comment ça, enfin je vous ai reconnu quoi, c'était vous hier, vous m'avez dit que oui. Mmh. Il dit, bah non, moi j'étais pas là hier. Il dit, si, mais je vous ai reconnu. Enfin c'est là où c'est totalement délirant parce que du coup, on les reconnaît quasiment avec leur cagoule. Et en fait, ils trouvent ce prétexte-là pour aussi faire leur loi et faire ce qu'ils veulent, dire ce qu'ils veulent, et du coup, sans contrainte derrière pour eux.
0: Oui, c'est une manière de leur donner les pleins pouvoirs, en fait.
2: C'est ça.
1: Exactement.
0: C'est quand même vraiment. On n'est pas hyper surpris, parce qu'en fait, c'était un peu ce qu'on disait sur Condé, c'est que ça a quand même toujours été un peu une tôle expérimentale et qui a souvent été un enjeu de lutte assez fort, notamment de la part des syndicats, mais aussi de la pénitentiaire pour expérimenter, quoi. Et là, en fait, ils viennent de leur offrir un open bar, quoi, et ils l'utilisent bien comme il faut, quoi.
2: Moi, la première fois que je suis partie là-bas et que du coup, on m'a dit, voilà, il va y avoir des cagoules, réellement, et que j'avais pris rendez-vous pour un parloir, j'en ai fait des cauchemars, quoi. J'en ai fait des cauchemars et quand j'entends la personne qui est venue avec son enfant, nous, effectivement, on ne veut pas ramener nos enfants parce que, on sait que ça peut être un choc, quoi. C'est pas ce qu'on veut que l'État représente, que nos enfants aient de la représentation de l'État, de la justice. C'est pas du tout ce qu'on veut. Au contraire, oui, on a fait une bêtise. Oui, on essaie de s'en sortir après. Oui, on peut s'en sortir. Pour ça, effectivement, on est là, on est présent. La famille est là pour justement soutenir, pour montrer le bon côté des choses et que justement, il y a quelque chose à faire derrière. Et le but, c'est pas justement de se dire, on va donner une mauvaise image à ses enfants et leur dire que voilà ce qu'on fait subir. Voilà ce qu'on fait à ton papa, à ton oncle, à ton frère, etc. Enfin, je ne vois pas du tout, quand on parle de palpation sur des enfants, tout ce qu'on entend aujourd'hui, je trouve ça vraiment
1: ahurant. Parce que les aujourd'hui de viol, etc. C'est vraiment inacceptable, quoi. C'est pas possible.
0: C'est tout le...
1: On était en colère avant les appels, déjà, mais quand on a entendu la dame juste avant... Il était avec son enfant, mais on est encore plus en colère quand on se dit, mais notre situation n'est pas la pire. C'est quand il y a des enfants dans cette situation qui se retrouvent derrière une vitre, la maman de l'autre côté, le papa de l'autre côté, et que, en fait, on ne comprend pas en fait le but exactement, mis à part humilier les gens, les faire, comment dire, les faire. J'ai plus le mot.
0: Non, mais c'est de la vengeance, quoi.
1: C'est
0: de la vengeance
1: ça,
0: d'État.
1: C'est totalement ça. Et quand on voit aussi la personne juste avant nous, aussi, personne handicapée, qu'on la traite de cette façon, en fait, quand on arrive là-bas, concrètement, on se sent délinquant, quoi. En fait. Alors que nous sommes juste des familles qui venons rendre visite aux détenus qui sont là-bas, qui sont en train de purger déjà leur peine, quoi. Et nous, on arrive, sincèrement, la première fois quand je suis arrivé là-bas, on va dire que ça m'a fait un peu rire parce qu'ils étaient au moins une dizaine de personnes. Mmh. En me regardant, en me fixant comme ça, je me suis dit, mais moi, qu'est-ce que j'ai fait, quoi, dans le... Ça n'a rien à voir avec tout ça, je viens juste rendre visite, etc. La personne, ils essaient de remonter le moral parce que c'est vraiment, ils vivent dans des conditions très.
0: Ah, c'est très très dur.
1: Incorrect. Ils sont déshumanisés déjà à l'intérieur. Et surtout, cette machine-là, c'est vraiment une catastrophe. En fait, je pense qu'elle est réglée au maximum de la sensibilité. Parce que si une machine comme ça, elle arrive à détecter un pli,
0: ouais.
1: C'est un pli, quoi. Moi, une fois, j'étais parti là-bas, j'avais fait 6h30 de route. En arrivant là-bas, on m'a refusé l'accès. On me disait que j'avais quelque chose dans la poche. Donc, j'ai sorti la poche. Ils voyaient tous que j'avais rien, évidemment. Donc, en fait, si on sonne trois fois, au bout de trois fois, on est refusé d'accès, en fait. On est refusé d'accès. Donc, j'avais sonné trois fois, mais en sortant la poche, etc., en leur disant que j'ai rien du tout, quoi, en fait. Ils m'ont dit, ça se trouve, vous avez quelque chose dans les fesses, quoi.
0: Ouais,
1: donc, j'ai dit, écoutez, je vais tout enlever, vous me palpez si vous voulez. Moi, c'est pas possible, j'ai pas fait 6h30 de route. J'ai payé le péage, j'ai payé le gasoil, etc. J'ai fait 6h30 de route, quoi. En fait, tout ça, ils ont rien à serrer, ils en ont rien à foutre, il faut le dire clairement. Il n'y a aucun respect des familles. Comme disaient les personnes avant moi, quand on arrive à l'accueil, il n'y a pas d'accueil. C'est-à-dire qu'on peut rester dehors, dans le froid, que vous soyez malade, enfant, pas enfant, on n'a rien à serrer, quoi. Monsieur Darmanin, là, qui a essayé de faire une prison à l'américaine, mais c'est totalement raté, c'est vraiment honteux, c'est catastrophique. Je ne sais pas ce qu'il a voulu nous faire. Punir des gros délinquants, etc., ok, il n'y a pas de problème. On n'est pas pour la drogue, on n'est pas pour ces choses-là, pour d'autres choses. Mais pourquoi punir, en fait, les familles avec. On a l'impression qu'on a été jugé, qu'on a été jugé d'avance, quoi, et pour rien du tout.
0: Je pense en vrai c'est un peu leur logique, quoi, de dire en fait toutes les familles et tout, enfin voilà, et tu sais, ça prend forme dans plein de...
1: En fait, pour moi, nous, on le prend comme ça. Les détenus font partie de votre famille, alors vous êtes dans la même catégorie, quoi.
0: Ouais, tu sais, il l'impose sur plein de trucs, parce que il l'impose, tu vois, notamment, tu vois, quand il y a des révoltes et tout, en fait, on dit que on va enlever le logement social de la famille ou genre de trucs. On essaye toujours d'étendre le plus, en fait, le répressif. Ils sont allés déjà tellement loin dans la répression et tout le bordel que maintenant ils étendent au plus du monde. Et ils le font aussi, sur ce qu'ils appellent le narco, là. Enfin, tu vois, ils font des opérations même de justice quand ils ont fait leur opération poulpe ou je sais pas trop quoi, où ils ont vraiment décidé d'aller taper très large dans les familles, mais sans qu'il y ait des liens, quoi. Voilà.
1: C'est exactement ça. Il y a des pères de famille, des mamans, des papas, en fait, qui se battent toute leur vie pour leurs enfants, qui les éduquent comme il faut, mais sauf que, bon, ça, c'est un autre débat. Pour revenir
2: à la machine à ondes millimétriques, moi, ouais. quand je suis repartie une fois, j'ai sonné à trois endroits différents. C'est-à-dire qu'au début, j'ai sonné en haut, ensuite, j'ai sonné en bas, ensuite, la troisième, heureusement, j'ai pas sonné, mais c'était ma dernière chance, quoi. vous imaginez pas le stress et la boule au ventre qu'on a lorsqu'on arrive, des fois, on part à minuit pour arriver justement à l'heure parce que le parloir est hyper tôt. Quand on arrive, on parlait des personnes qui arrivent un peu en retard. Alors, ça ne nous est pas arrivé, mais clairement, on essaie toujours d'arriver une demi-heure, une heure avant l'heure qui est prescrite, donc avant les une heure pour être sûr. On rentre du coup à l'intérieur, sauf que on n'est pas reçu parce qu'il n'y a pas d'accueil famille. Et du coup, vu que c'est à 200 mètres, quand on les voit arriver, on est obligé de courir par peur que justement ils partent sans nous. Parce que du coup, on nous dit en retard, mais s'il y avait un accueil famille, je pense qu'il y aurait moins de retard. Sauf qu'attendre dans sa voiture, des fois, vu qu'on est là depuis une demi-heure, forcément, une ou deux minutes, ça peut vite passer, quoi. Et ils savent qu'on est là parce qu'on a interphoné avant en voiture. Donc, il y a vraiment une incohérence, quoi. En plus, l'idiophone, quand on dit que les appels sont sur écoute, mais l'idiophone, on a l'impression d'être sur écoute aussi.
0: Ah bah c'est sûr.
2: Donc c'est pareil, c'est très particulier, parce que du coup on se demande à quoi servent les parloirs, parce que du coup on a l'impression d'être au téléphone, on a personne, on va voir derrière une vitre, on y va, voilà, parce qu'il y a le linge, on y va parce que du coup c'est pour donner aussi de la force et qu'on garde quand même un contact visuel, Mais clairement, nous, depuis CSA, on y va moins souvent au parloir. Parce que bah, du coup, la personne qui est détenue, elle ne veut pas nous faire subir ça. Voilà, ça ne lui plaît pas que nous, on subisse ça. Nous, ben, on y va en disant, ben, à chaque fois, ben, on ne sait pas si on se verra ou pas. Après, il y a les appels aussi. Où, ben, quand on fait 6 heures de route le matin, on rentre 6 heures de route le soir. La personne ne peut même pas nous appeler pour savoir si on est bien rentré. Il n'y a pas eu de soucis sur la route. Comme on parlait justement la dame juste avant, enfin, les appels sont tellement fractionnés sur des journées particulières que bah, du coup, ils n'ont aucun contact avec la vie réelle, en temps réel, avec nous, avec leurs proches. C'est pareil, les changements de téléphone, c'est tous les mois, sauf qu'on n'a pas les informations. C'est-à-dire que là, on va arriver début juillet, et lorsqu'il va nous contacter, qu'on sera les nouveaux horaires. C'est-à-dire que la première semaine, on est dans le flou. Tant qu'il ne nous a pas appelé. Des fois, ça peut attendre jusqu'à jeudi, on se dit, mince, est-ce qu'il va nous appeler cette semaine ? Comment ça se passe, quoi ?
0: Ouais, puis j'imagine en plus, c'est trop le bordel avec le taf et tout. C'est quand même...
2: Entre le travail, l'école, c'est très compliqué de s'organiser entre bah, les personnes qui peuvent être à l'étranger, etc. C'est vraiment très, très compliqué.
0: C'est vraiment un régime de terreur qui met en place pour les proches, pour les gens à l'intérieur. C'est vraiment là. Est-ce que
1: ça, en fait, réellement, il n'y a pas de but en fait pour tout ça. Il n'y a pas de but réel. Enfin, il n'y a pas d'objectif en fait. L'objectif réel pour nous, pour les familles. Quoi. Enfin, je veux dire par là, il y a eu en fait, c'est depuis le meurtre des, qu'on appelle ça, des agents pénitentiaires, avec l'histoire de Amra, qui est, en fait, d'après cette histoire-là, en fait, la décision a été prise que ben, tout le monde soit mis dans le même sac, les familles, les enfants, tout, je crois, en même temps, quoi. Il n'y a pas vraiment de l'objectif, en fait, parce que de soi, l'objectif des prisons, c'est quoi ? C'est de faire la réinsertion de ces personnes-là, qu'ils apprennent de leur bêtise, etc. Quoi. Mais sauf que là, on a l'impression qu'ils mélangent tout. Tout est mélangé.
0: Bah, ça, c'est ce qu'ils annoncent, quoi. Mais là, ce qu'ils mettent en pratique, c'est une punition collective, en effet.
1: Exactement, c'est le bon terme. Exactement. Punition collective pour tout le monde, tous dans le même sac. En fait, je suis sûr, même les terroristes qui sont incarcérés là-bas, ils sont mieux traités, quoi. Quand on voit les infos, on se dit, mais c'est pas possible. C'est totalement délirant. C'est pas possible.
0: En tout cas, ils produisent un certain nombre de régimes de détention qui sont différents en fonction des gens, quoi. Et après, derrière, ils jouent sur ces différents régimes, en fait, pour soit mettre les uns contre les autres, soit pour mettre plus ou moins de répression à certains endroits, quoi. Et la figure du grand méchant loup, on va dire ça comme ça, en fait, elle change dans le cours du temps, et qu'à chaque fois, ça s'étend, les mesures qui sont mises pour d'autres, elles s'étendent après aux autres, et ça fait des cercles vicieux, quoi. Est-ce que tu veux nous rajouter un tout petit truc avant de finir, parce qu'après on a un agenda et tout à faire.
1: Oui, bien sûr. Alors moi, mon dernier mot, ce serait pour les familles. Si nous écoutent, je souhaite leur donner toutes les forces en fait qu'il faut en fait, il faut continuer de se battre et ne pas lâcher, et surtout il faut continuer à aller voir les détenus. Faut pas les isoler, faut pas les oublier, faut pas les laisser dans cet état, même si c'est dur, même si on subit des injustices carrément. Il faut continuer à aller les voir et les soutenir, quoi. Et faut continuer à se battre. Une grande pensée pour eux.
0: Bah écoute, merci beaucoup. C'est cool de terminer sur ces mots-là. On reste en contact. Plein de force à vous et merci beaucoup d'avoir appelé.
3: Ouais, merci beaucoup. Merci. Plein de courage.
1: Merci. Bonne soirée. Merci pour cette initiative. Merci à vous.
0: Pas de soucis, plein de force. Donc on passe à un petit agenda rapidos. On attend, ouais, Gabriel. Ça y est, c'est parti.
4: Alors, du coup, il y a une journée d'hommage et de commémoration pour les 19 ans de lutte et de mémoire après l'assassinat de Lamine Diang par la police. C'est demain, le samedi 20 juin, de 13h à 21h, à la Parole Errante à Montreuil. Dimanche, le 21 juin, il y a une manif contre tous les racismes et l'extrême droite qui part à 14h du métro Barbès. Toujours le 21 juin, le dimanche, il y a une cantine pour cantiner à Saint-Étienne, à la Tablée, en soutien à un jeune Algérien de 19 ans incarcéré à la Talaudière. Le 28 juin, à 14h, devant la prison des Baumettes, il y a un rassemblement de soutien aux prisonniers et aux prisonnières, donc ça à Marseille. Et il y a le 10 juillet, dans le 19e, 78 rue Compans, la soirée de lancement de la revue Al-Wada, qui sera un magazine de littérature carcérale palestinienne. Et ça commence à 18h30.
3: Et on a des petits coucous. Un coucou à Étienne, à Kémy, à Fabrice, à Aurélie, à Pascal, à BN, force à un prisonnier à la santé au mitard, dont on vous parlera la semaine prochaine. Et surtout, big up aux prisonniers du QLCO de Vendin et de Condé et à leurs proches. Force, courage, détermination.
0: Et bien évidemment, il n'y a pas d'arrangement. À la semaine prochaine, rediffusion mercredi matin, 8h30.
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6: 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Mais que se passe-t-il une fois vos yeux mis que l'eau? C'est la question en dormance au cœur du château faible de Tara Charlotte.
7: 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Je suis seule dans le château, les jardins appellent, le parc, les fenêtres

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2: Dans cette broussaillante technologique d'un autre âge, un labyrinthe d'enjeux humanoïdes déconnectés, une tragédie des phénomènes, les rayons glauques, Régis Manolieu.
3: Destroy Valman va partir. L'aurore semble être passée, laissant son empreinte de spectre vert bouteille sur les ténèbres broyées. L'ambiance dans la forêt métallique est pleine d'odeurs. L'humeur des arbres humides écorche la peau des jeunes résistants. Les troncs, les piliers, barrent le décor flou. Le miasme du jour, sec et doux, s'amorce enfin. Une purée de pois diaphanes semble s'approcher lentement. Peut-être occulte-t-elle. À l'arrière, Istalante est à demi recouverte. Condora Condobe est arrivée. Les fax se précipitent vers elle. Bienvenue, l'autre vous attend. Dans les couloirs bleu-noir, je la vois prendre un pas rapide et disparaître. Qui a raison? Quelle logique est la bonne? Notre avenir incertain vaguement s'engage. La cité technique est défaite de son dôme. Dans le ciel, une réponse future approche.
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2: 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L'eau vint à manquer. La poésie était inépuisable. 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

La honte humaine commande aux hommes d'attacher les coupables avec des cordes. Qui travaille peut échouer, se sert du dieu poète pour diriger tous les hommes. À l'avenir, que les hontes humaines soient attentives et soigneuses à inspecter si, pour tous les êtres, il est dit vrai. Pour son immanence prend la signification. Le seul acte fondamental dans le réel, c'est la poésie, dit la honte humaine. Créer la réalité. Les machines, cerveaux humains forts et rigides, agissent en pensant à l'absence. Pourquoi, comment une notion définit-elle les concepts? Appelle la mousson, mais ne dis pas de quel côté. Tout chemin est durable dans l'éternité. Commander sans paraître commandé. L'action est comme fondue, on n'en voit pas. Les parties, au contraire, ne pas disputer. Prendre sans violence. L'ordinateur humain a la sensation que, dans cette situation, la volonté humaine résiste. Depuis années, qui observe la bonté et le plus fort. Alors

l'ordinateur humain sera raisonnable. L'ordinateur humain, magnifique, peut enseigner tout de suite, mais ne le fait que tard le soir, à peur. L'ordinateur humain accepte tout. L'ordinateur humain qui sait prendre adroitement, ne lutte pas, n'a pas peur de l'horreur. Les déchirements humains sont doux et inquiets comme l'eau. Commande de craindre la mort et de ne pas quitter le pays quoi qu'ils eussent des bateaux. Baigne dans les fumées, de langues étranges. Un grand pays est comme l'eau qui coule. Il sympathise avec tous les imaginaires du temps. La voix du savoir sauve le imaginaire du temps. Qui se connaît fort et agit avec clémence et la semence de tous les hommes. Le imaginaire du temps ne lutte pas, car tous les imaginaires du temps n'ont pas l'occasion de lutter. Comprends, le imaginaire du temps peut à peine respirer. Il laisse ceci, aussi, il laisse ceci et adopte cela.

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2: 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Which fruit to choose? Quel fruit choisir et à quel goût s'attendre? 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
3: Quelle douceur sombre! Quelle clarté bleue! Étale, l'océan de la nuit, un bloc de pluie, son toit de nénuphar. Les nymphes flottent, aloha, immortel sable, détritus de l'air, parallèle aux hirondelles, annonçant le printemps du soir. La mer glaçante, en roman, le ciel en ruban blond, l'azur, l'ombre d'un canard, l'île invisible, halle, contre-jour, évanoui, au matin brun, sans cadavre, j'entre au jardin, un fruit dans la paume.

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2: Bonjour, c'est mamie. Si on n'arrive pas à se parler ce soir, on se parlera un autre jour. Demain peut-être, tu me diras ma bibi.
1: Lieu, le refuge solidaire de Briançon. Thème, les rencontres. Ici, à Briançon, où que tu regardes, je suis là. Le soleil me dessine chaque jour un peu différemment. Grande et belle. Mais j'ai aussi un visage rugueux, dur. Pour certains et certaines, je suis un terrain de jeu. Pour d'autres, je suis une étape de plus. On dit que je suis meurtrière. Ce n'est pas moi la meurtrière. Ce sont les décisions politiques, les frontières, qui font de moi une arme. Je vois passer des corps qui avancent, qui reculent pour d'autres, des corps qui se croisent. En avançant, Yael se rapproche d'un lieu, où l'on souffle, un lieu où l'on se réchauffe. Le refuge solidaire, un temps pour se poser, avant de repartir.
3: Test, test. Yeah, it's good.
4: Okay.
3: This is a city or village?
5: C'est une ville ou un village, là?
4: Ah, a city.
3: A city?
5: Une ville?
3: Oh, my God.
5: Oh mon Dieu, entouré de montagnes. Depuis une ville nommée Briançon, je vous parle actuellement.
3: I spent here more than 7 days right now.
5: J'ai passé plus de 7 jours ici. Like c'est très chill.
3: And I'm still looking
5: J'essaie de créer ma nouvelle vie.
3: So like,
5: je dois penser à beaucoup de choses.
3: I had to think about a lot of things.
5: Par moments,
3: that just make me exhausted
5: ça m'épuise.
3: Like, yeah. That's why
5: c'est
3: I'm here,
5: pour ça que je suis ici
3: go,
5: like, et que je me prépare à partir demain.
3: The meetings, obviously, when you
5: la définition de rencontre
3: a new person, like a new,
5: évidemment, quand tu like rencontres une nouvelle personne,
3: like you have a contact.
5: Tu as un contact.
3: Like I prefer
5: je préfère dire avoir like un contact
3: for
5: que
3: like
5: rencontrer.
3: So like,
5: j'adore rencontrer les gens,
3: people,
5: construire une bonne relation
3: nice,
5: et la laisser comme ça.
3: Them,
5: parce que si tu la détruis
3: nice.
5: Avant de partir,
3: like, destroy,
5: peut-être qu'un jour, tu auras besoin de l'aide de cette personne. Donc si un jour, tu te retournes vers elle, elle t'aidera.
3: Nice meeting.
5: Une bonne rencontre.
3: Nice meeting when
5: quand je rencontre quelqu'un qui a sa propre vision et que j'ai la mienne.
3: Vision and I have mine and
5: il essaie de me convaincre et que j'essaie de faire la même chose avec la mienne.
3: And I try to do the same.
5: On a une conversation.
3: Like a conversation. And I
5: j'aime
3: like
5: tellement ça.
3: So much like to
5: je protège ce que j'ai dans ma tête et il protège ce qu'il a dans la sienne. On partage seulement des informations pures. Et en même temps, peut-être que tu réaliseras quelque chose par toi-même. Par exemple, je te parle maintenant et peut-être que j'essaie de te convaincre d'une chose. Mais mon cerveau va réaliser quelque chose sans que tu le dises. Je le réalise par moi-même. Ça m'arrive très souvent et j'adore ça. J'ai tort et je suis heureux d'avoir tort. Et une mauvaise rencontre? Quand je rencontre quelqu'un qui ne sait pas discuter. Quand il commence à parler, il ne s'arrête jamais. Il continue encore et encore et encore et encore. Et il ne te donne pas le droit de parler. Peut-être que tu as quelque chose de mieux à dire, mais il ne te donne pas ce droit.
6: Allez!
5: J'aimerais donner un conseil. Mais je ne suis pas dans la situation où je devrais donner un conseil, car je ne vois toujours rien dans la vie. Pour moi, si tu es simplement cet esprit qui rit, même si tu souffres et que tu as mal, tu seras honnête avec toi-même et tu te diras que ça arrive à tout le monde. Parfois, quelque chose de mal t'arrive et tu te dis c'est la fin du monde. Mais il y a d'autres personnes qui aimeraient être dans ta situation, même si c'est très difficile. Elles aimeraient être dans ta situation. Et j'essaie d'y réfléchir et je me dis que je suis libre. Et je me demande quelle est la dernière mauvaise chose qui pourrait m'arriver. C'est de mourir, d'être mort. C'est la dernière chose qui m'arrivera. Donc je suis heureux avec tout. Parce que je sais que la vie, c'est pas rose.
3: La vie, c'est pas rosé. C'est pas en rose.
6: La professionnelle team de Briançon.
5: Si j'avais un micro entre les mains, quelles questions j'aimerais poser? J'aimerais poser des questions sur le passé des gens. J'aime beaucoup le passé. Quand quelqu'un commence à en parler, je me concentre et je l'imagine.

0: Ok, nice.
1: Ciao, ciao, ciao, les amis.
0: Test, test.
1: Test. Yeah, I'm right now with
2: je suis actuellement avec mon ami à Briançon, entouré de montagne. Avec mon ami, mon frère, il est aussi marocain. On va lui poser quelques questions et je traduirai. Il va parler en derija. Je vais seulement traduire.
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3: بناس جداد؟
1: اه مثلا انا علاش تلاقيتي في الطريق علاش تلاقيتي؟
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2: Il dit qu'il ne planifie jamais avant d'avoir une rencontre. Dieu lui apporte cette coïncidence dans sa vie qui est de rencontrer une nouvelle personne avec le même état d'esprit.
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1: موسوس
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2: il dit que il est très heureux de rencontrer de nouvelles personnes surtout des bonnes personnes des personnes qu'il traite bien quand il fait des mauvaises rencontres il essaie de bouger il essaie juste de changer la situation
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2: il dit que la rencontre qu'il n'oubliera jamais dans sa vie c'est celle avec sa mère c'est la première et la dernière dans le passé il a vécu 7 ans en Europe puis il a été expulsé au Maroc Quand il est arrivé, après 3 jours, il a vu sa mère dans la rue. Il était choqué. Il n'oubliera jamais cette rencontre, car il a une très forte relation avec sa mère. Je souhaite que toute immigration se passe bien, que toutes ces personnes aient leurs papiers, qu'elles arrangent leur vie, réussissent à avoir une belle vie et à revoir leur famille.

0: Le passage que vous allez écouter a été imaginé et réalisé par des personnes accueillies au refuge solidaire.
1: Et à la Tex-Tex.
0: Le micro se balade de main en main.
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0: une rencontre peut-être fortuite, elle peut être organisée et chacun cherche ce qui lui manque. J'aimerais organiser des voyages dans le désert tunisien afin d'apprendre davantage sur mon pays, la Tunisie. Moi, à l'âge de 6 ans, 7 ans, quand je rentre de l'école, je me croise avec beaucoup de motocyclistes. Ils font Paris-Dakar. Et d'ici ce moment-là, j'aimerais ce travail.
1: C'est là où tu as compris que tu voulais être guide?
0: C'est... Salam alaikum.
2: Pourquoi toi tu poses les questions?
0: Ah, comme ça. Je m'amuse.
1: Bah ouais, oui, c'est une question.
0: Je m'amuse.
2: Poser la question.
0: Je m'amuse avec les gens, je passe le temps.
2: Ok.
0: Je vais devenir journaliste.
2: Ah ouais?
0: J'essaie.
2: Bonne chance et bon courage.
0: Tu veux devenir quoi, toi?
2: Hein?
0: Après de sortir d'ici.
2: Ouais.
0: Tu veux devenir quoi? Tu veux faire quoi comme travail?
2: Je veux faire quoi? Je retourne chez moi, je travaille coiffeur comme d'hab. On ne sait pas. Tu vois?
0: Quelle coupe?
2: Je fais toutes les coupes, ce que tu veux.
0: Coupe de Benzema?
2: Coupe de Cristiano Ronaldo, de Benzema, de Ibrahimovic.
0: Ribéry.
2: Toutes les coupes.
0: Ton coupe ressemble à Griezmann.
2: Griezmann, non.
0: Griezmann.
2: À Zlatan Ibrahimovic.
0: Salut. Je vais poser quelques questions. Qu'est-ce que vous faites? Qu'est-ce que vous travaillez?
3: Actuellement, je colle des affiches sur les murs. Sinon, je travaille à l'accueil du refuge solidaire.
0: Comment l'accueil te permet à rencontrer des gens?
3: Je bosse dans un bureau qui est identifié comme un endroit qui peut répondre à toutes les questions et, tout, et des gens. Et du coup, les gens viennent à moi sans que je fasse rien. Du coup, je le rencontre en permanence de tous les côtés.
4: Soudan.
5: Je viens du Soudan et j'étais à l'université, spécialisée dans les composants chimiques. En ce moment, je suis en France. Je suis venue ici par les routes non officielles, à travers la Libye, la mer, l'Italie, enfin la France. Parfois c'est par hasard, parfois c'est planifié de rencontrer une nouvelle personne. C'est super de rencontrer des gens qui ne te ressemblent pas. Tu en apprends énormément sur la personnalité des gens, leur culture, leur langue, leur appartenance, ce genre de choses. Quand tu rencontres de mauvaises personnes ou avec peu d'expérience, des ignorants, elles sont un danger pour elles-mêmes et pour les gens qui les rencontrent. Les meilleures rencontres sont celles avec des personnes ouvertes d'esprit. Tu apprends d'elles, elles te donnent quelque chose. Ce sont des gens qui aiment la vie, qui aiment les projets de manière générale. Il y a plusieurs rencontres que je ne peux pas oublier. En Italie, j'ai rencontré des gens vraiment bien. En Libye aussi, et sur le chemin depuis le Soudan. De manière générale, c'est la façon dont les gens te traitent et parlent avec toi qui fait que tu les aimes ou que vous devenez amis. que tu apprends d'eux ?
4: Ça
5: dépend des gens que tu rencontres. J'ai envie de réussir. J'espère avoir le pouvoir d'aider les gens. Être une meilleure personne.
4: Comme
5: je l'ai dit, il y a beaucoup de gens qui ont eu un impact sur moi. Par leur manière d'être, leur gentillesse.
4: يعني بعض مرات بيكون بالصدفة بعض مرات بيكون
5: De ces rencontres, j'ai appris à aimer, à pardonner, à aider les gens quand c'est possible, d'avoir toujours de bonnes intentions.
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5: C'est mieux que les gens soient bons, qu'ils puissent s'entraider. C'est beau quand tu rencontres des gens que tu ne connais pas et qu'ils te proposent de l'aide.
4: City, towns. يعني زي أنا بلادن ثقافتهم.
5: Je trouve ça génial d'être aidé par quelqu'un que tu ne connais pas et avec qui tu n'as aucune relation.
4: عاداتهم.

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0: Et bienvenue dans votre magazine musical à géométrie variable. Avec vous ce soir, il y a DJ Greg Boula, salut.
1: Bonsoir DJ Garance.
0: DJ LP, salut.
2: Salut.
0: Et DJ Wondernat,
3: salut.
0: Donc on commence avec un de tes morceaux, on commence par de l'Italo Disco.
3: Un truc bien débile, ouais.
0: C'est Mind Enterprises pour commencer cette nouvelle émission du secret. On l'écoute et puis on en parle juste après.

0: Takini de Mind Enterprises dans Le Secret, un morceau d'Italo Disco donc qui sent bon l'été. C'est toi Wondernet qui a sélectionné ce morceau.
1: Oui, histoire de partir un peu du bon pied dans la bonne humeur. Donc ouais, comme tu dis, c'est vraiment, il y a une grosse dose d'Italo Disco des années 80, il y a une petite pincée de référence pop. Il y a aussi, alors pas dans ce morceau-là, un zeste d'amertume nostalgique. En tout cas, c'est un cocktail qui fleure bon la Dolce Vita italienne et l'été.
2: Et la piscine, hein, moi je l'ai
1: et la piscine.
2: Je suis mais que dans la piscine.
1: C'est ça. Donc là, le duo, je ne sais pas si vous les avez déjà vus sur des vidéos, mais ils ont des moustaches, des lunettes de soleil, une chaîne autour du cou, des couleurs fluo. Ils assument vraiment leur côté kitsch et leur légèreté face au chaos du monde. Dans leurs vidéos, on les voit très sérieux, debout derrière les platines, en train de fumer des clopes et de siroter du Campari sur un toit, dans un bar ou dans une cuisine. Et ouais, ils ne se prennent pas au sérieux sur l'album. Il y a aussi des réinterprétations d'un morceau de Bach, version électronique. Il y a aussi une version de Gloria d'Umberto Todi en version synthétique. Vraiment, ça fait du bien. Et donc, c'est le Turinois Andrea, parce que maintenant, ils vivent à Barcelone, de ce que j'ai compris. Mais à la base, c'est un Turinois qui s'appelle Andrea Tirone qui a développé un peu cette musique groovy qui peut évoquer aussi par moments Todd Terrier. Et avec son complice, donc Roberto, parce que maintenant, il n'est plus tout seul, Roberto Conigliaro. Ils ont développé un univers esthétique qui est devenu vraiment viral. Ils célèbrent une Italie hédoniste très fantasmée. Je pense qu'il n'existe plus. Et l'album s'appelle Negroni Love. Tout un programme. Donc il est question de football, de tennis. Donc là, c'est Takini, un hommage à Sergio Takini, le joueur de tennis. Ça ressemble à une blague, mais en tout cas, c'est un vrai bon album électro qui fait du bien. Et je vous défie de ne pas fredonner la mélodie ou les paroles volontairement très minimalistes le reste de la journée. C'est vrai?
3: Oui, alors non, pas du tout. Mais maintenant que Wondernad a mis un peu le bazar dans le studio avec ce morceau, je vais continuer dans une forme de gros bazar organisé, puisque je vais vous parler d'Ulver, qui sont norvégiens. Ulver, c'est un groupe qui a commencé en 93, donc c'est un vieux groupe, autour de Christopher Rigg. C'est un groupe à la base de black metal atmosphérique. Sauf que ce sont surtout de grands enfants qui s'amusent à changer un peu de style sur tous leurs albums. Donc ils ont effectivement une trilogie un peu black metal, et puis après ils se sont touchés au trip-hop, au synth-pop, aux musiques expérimentales. Ils n'ont jamais réussi à se fixer durablement dans un genre, et c'est ça qui me les rend éminemment sympathiques. Ce sont des gens qui jouent avec
2: de la bonne musique,
3: qui jouent de la musique, et à chaque fois c'est très bien. Là, ils viennent de sortir un nouvel album sur le label House of Mythology. C'est un album qui était sorti en 2025 en version numérique, mais qui vient d'être édité enfin en version physique fin avril 2026. Et de tout ce que j'ai pu écouter d'eux, c'est l'album qui m'a touché le plus. Il y a un côté New Age, c'est un peu kitsch, donc il y a un raccord avec ce qu'on a écouté avant. Il y a de l'ambiance, alors c'est un album de trip-hop. Là, ils sont vraiment dans un délire plus down-tempo trip-hop. Et je dois avouer qu'actuellement, c'est un des albums que j'écoute le plus. Neverland, il se déguste d'une traite avec des morceaux qui sont variés, mais qui en même temps font un bel ensemble et des influences qui vont. Alors moi, j'ai pensé par moments à Osric Tentacles, donc un obscur groupe de musique New Age anglais. Enfin, pas si obscur, ils ont leurs fans. Donc voilà, Ulver sur House of Mythology, et le morceau que j'ai choisi de vous faire écouter, c'est tout un programme, c'est People of the Hills, ceux des collines.

0: Vous êtes toujours à l'écoute du Secret, votre magazine musical à géométrie variable. À l'instant, on vient d'écouter Ansiedad Mille avec son morceau Tijuana is Doomed. C'est Grigoula qui va nous parler de cet artiste mexicain.
1: Oui, Tony Gallardo, donc le musicien mexicain qui a un univers très particulier, revient là avec un nouveau pseudo qui s'appelle Ansiedad Mille, qui délaisse un peu les mutations reggaeton, les expérimentations Nos Cumbia, que moi, dans lequel j'ai un peu découvert. Et il revient sur Hakuna Kulala, vous savez, le sous-label de Nigue Nigue. Il revient un projet que j'ai trouvé vraiment très très beau, bien psyché, bien indie, avec, vous avez bien compris, des éléments cumbia et des éléments shoegaze, indie, pop, avec des éléments déstructurés, mais avec beaucoup de générosité, une sorte de brume lofi, comme dit le Bandcamp, puis la fébrilité des débuts d'Anticone. Et alors j'étais là, mais oui, bien sûr, les débuts d'Anticone, souvenez-vous, les rappeurs américains, ils aimaient beaucoup aussi la scène shoegaze anglaise, en particulier My Believer and ça, mais dans les morceaux un peu cheesy. On va dire que la version Anticone choisit ça, et on va dire Dialek qui choisissait les morceaux durs de My Bloody Valentine, si vous voulez me suivre. Eh bien, le Mexicain, lui, il a choisi les deux, en fait. Et il les filtre, il les joue, il les utilise comme feedback, il en sert comme matière. Et vraiment, c'est très intéressant. Et il pose ses rythmes cumbia sur lesquels il est maître pour développer un univers qui est vraiment assez singulier. J'ai vraiment beaucoup aimé, qui crée des atmosphères un peu douces amères, un peu mélancoliques. Ça m'a bien touché. Et je vous invite à écouter de l'ensemble de l'album qui est vraiment très réussi et qui s'appelle Abismo. Ça fait une douzaine de titres, c'est assez varié, il n'y a aucun morceau qui se ressemble. Et en même temps, il y a une trame que je viens d'évoquer qui est forte et qui est vraiment très juste. J'ai vraiment beaucoup aimé cet album de Ansiedad Mille.
2: Maintenant, on va écouter Kneecap, Ready Pit, avec un morceau qui s'appelle Cocaine Hill, et c'est le choix de DJ Garance.
0: Et vous allez l'entendre, c'est difficile de ne pas être happé dès les premières notes de Cocaine Hill, d'ailleurs par les premiers instants tout court, je trouve, de Fenians, le nouvel album donc de Kneecap. Le trio de Belfast ouvre Fenians par un morceau dont le titre se traduit par Irlande pour toujours, et qui est accompagné par des nappes assez planantes qui s'assombrissent au fur et à mesure. Et ça annonce bien la couleur des morceaux qui suivent, des productions abrasives et industrielles d'où surgissent des alarmes et sirènes signées DJ Pruvay, qui accompagnent le flow grave et combatif de Mokara et Mowgli Bap, un ton qui était déjà le leur mais qui s'est renforcé, je trouve, là sur cet album. Les morceaux qui composent Fenian continuent donc d'être le miroir des luttes qui les habitent, la liberté et l'indépendance de la Palestine, la défense du gaélique irlandais, car je ne sais pas si vous étiez au courant, mais ça ne fait que depuis 2022 que l'Union européenne a reconnu officiellement cette langue. Côté sonorité, on entend vraiment plein d'influences, des sons rave, des années 90, des pointes d'acide. Un album qui se revendique comme du hip-hop à la irlandaise, ça c'est Kneecap qui le dit dans les Inrock, et certainement pas en train d'essayer d'imiter le hip-hop états-unien. Et pour ça, il est nécessaire de bien s'entourer, car cet album, c'est aussi le fruit de nombreuses collaborations made in Ireland, mais pas que. Alors il y a d'abord Dan Carey qui le produit, c'est lui qui a signé les premiers albums de Fontaines D.C. Il y a aussi le rappeur palestinien Fawzi pour le morceau Palestine, l'artiste Kay Tempest, et on arrive donc au morceau que nous allons écouter, Ready Pit. Alors là, pour ce morceau, on est un peu plus loin des sonorités que je vous décrivais tout à l'heure, mais je l'ai choisi parce que, pour faire un petit clin d'œil à mes camarades du secret, car Ready Pit, c'est la chanteuse de Lancôme, un groupe, il me semble, que vous affectionnez.
2: Oui.
0: Voilà.
2: Et donc, Kay Tempest aussi, d'ailleurs.
0: Kay Tempest aussi.
1: On va en parler en fin d'émission.
0: En attendant, je vous propose d'écouter tout de suite Cocaine Hill, mais allez écouter le reste de l'album, c'est Kneecap dans le secret.

0: Ethernet, c'est leur morceau All Them Witches dans Le Secret. LP, c'est toi qui nous parles de ce groupe.
1: Oui, All Them Witches, beaucoup. Que j'apprécie énormément. All Them Witches, c'est un groupe de Nashville, du Tennessee, si vous n'avez pas compris qu'ils étaient ricains. Pour moi, c'est les meilleurs revivalistes avec Brian Johnson Massacre en son temps de la musique des 70s. Ils font effectivement rien, alors là, bon, pas de musique électronique chez eux, pas de sonorité un petit peu bizarre. Non, c'est du rock'n'roll avec guitare, basse, batterie, clavier. C'est leur premier album chez BMG. Ils mélangent stoner, blues, musique psychédélique. Ils font des références constantes à Led Zepp, Grateful Dead. Voilà, on n'est pas en terrain inconnu.
2: C'est top.
1: Et c'est top, et c'est surtout dans leur manière, la façon dont ils gèrent les mélodies, dans la façon dont ils jouent de leurs instruments. Il y a chez All Them Witches quelque chose de très très très classe. La musique pour la musique et seulement la musique. Voilà, House of Mirrors va dans la lignée de tout ce qu'ils ont pu faire jusqu'à présent. Cependant, on peut noter que les morceaux sont un petit peu plus courts, un peu plus resserrés. Plus évident dans les mélodies, moins psychédélique, même si ça reste
3: plus ramassé que précédent.
1: Plus ramassé, ouais. Plus ramassé, moins.
3: Un album de à peine 40 minutes.

les débuts des Bordelais en 2015, tournés autour de vraiment de la musique drone, drone metal et doomy. Et puis il y a eu une pause de 5 ans, ils sont revenus avec Rituel, qui était un album où était arrivé Auchan et C'est pas rien, l'arrivée de Louise Dehay, qui a apporté pour moi un renouveau total pour les anciens monarques Bombardement, Choc et Mego et Faucheuse. Ça, on parle de Benjamin Sablon, Stéphane Miolan et Xavier Godard qui accompagnent Louise pour un nouvel album qui s'appelle Passage, qui est vraiment un grand disque qui mélange post-metal, doom et pop. C'est-à-dire que la voix de Louise, elle n'est pas, même si il y a des éléments de dark folk dans la musique d'Undead Float, elle a une voix très claire, assez froide, qui pourrait presque être à la souterraine, quoi. C'est-à-dire vraiment, elle pourrait vraiment jouer une sorte de petite pop, casio pop, etc. Mais non, elle joue dans un groupe de doom, post-metal, et c'est ça qui en fait évidemment la richesse et qui donne cette couleur si particulière à Endless Floods depuis maintenant deux albums, et c'est vraiment très beau. Il faut se laisser happer une fois de plus par sa musique, il faut se laisser emporter, parce que sous découvert de choses assez évidentes dans le genre, qui a été quand même labouré depuis une quarantaine d'années, ils arrivent à écrire, parce que c'est pas né de la dernière pluie, les Icos. Et donc ils apportent en termes de riffing et de songwriting quelque chose de très particulier, qui est assez doux, qui est assez lourd, qui est entre légèreté et puissance. C'est vraiment étonnant. Et je trouve que là, l'album, il arrive à se... Je trouve qu'ils n'ont jamais été aussi loin, en tout cas dans cet équilibre qui est si difficile à avoir et qui donne vraiment à toute la personnalité au groupe. Au Quatuor Bordelais, on écoute Liminal et c'est dans le secret.

0: Vous êtes toujours à l'écoute du Secret, votre magazine musical à géométrie variable. À l'instant, on vient d'écouter Liminal de Endless Floods, un très joli choix de Tite et Grégoula qui va nous gratifier d'un dernier choix pour clôturer cette émission. Il s'agit de One Leg, One Eye. Vous étiez peut-être échauffé avec ce morceau des minutes, mais alors préparez-vous car le suivant eh bien, a la même durée.
1: Oui, on va se quitter avec un grand morceau de drone folk porté par le retour de One Leg, One Eye, sorti en mois de mai 2026. L'album il s'appelle Crone. Voilà. Ils ont quitté le label Nia avec leur premier album qui était déjà magnifique. Ils sont maintenant chez Adi 93. Ian Lynch de L'Encoupe, qu'on ne présente plus, donc poursuit son projet One Leg, One Eye, avec toujours un ensemble plus sombre et plus atmosphérique à ce jour, avec évidemment tous ces éléments de folklore celtique.
0: L'Encoum représenté dans cette émission, dis donc.
2: Voilà. En fait, l'Encoum, c'est
0: les
2: c'est,
0: membres
2: c'est,
0: se
2: c'est
0: splitent
2: une pieuvre,
0: plein de
2: ils
0: choses.
2: Font tellement de choses les uns les autres, en parallèle, ou ensemble, ou avec d'autres artistes, c'est passionnant à suivre.
1: En tout cas, Boobcamp fait référence à Sun Ho, à Dylan Carson, donc Earth, à Big Brave et à Sleep. Il y a de ça, moi je dirais Merzbo, parce que vraiment dans le traitement des sons, dans l'avalanche de guitares traitées, de sonorités sombres et les machines qui sont très présentes, il y a une partie de la musique drone industrielle qui est vraiment majeure dans ce nouvel album de One Leg, One Eye, qui est vraiment magnifique, pleine de souffrance, qui met évidemment cet alliage entre le folk irlandais et le métal. Ce qui est intéressant, c'est évidemment, on le sait depuis le début, hein, c'est leur passion pour le black metal guttural, le minimalisme, le blues classique, le folk balayé par le vent. Et puis cette lourdeur, ce truc qui vous tient au corps et qui ne vous lâche pas. Le morceau qui ouvre l'album, il vous prend aux tripes et c'est que l'ouverture. Et il nous emmène dans les abysses, dans les abîmes même. Et c'est vraiment un magnifique album qui est dur et froid, dur mais beau. Et on va écouter un extrait qui clôt l'album et c'est magnifique. Et on va se quitter là-dessus. On va dire merci DJ Garance.
0: Mais merci DJ les DJ, Garance. Merci DJ Grigoula, LP et Wonderned. On fait un petit coucou à DJ Prof.
1: À bientôt.
0: Et puis à vous, on vous dit à très vite pour un nouveau magazine musical à géométrie variable, One Leg, One Eye, dans le secret.
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1: Béton.
2: Romain.
3: On me dit non ? Je dis oui. On me dit peut-être ? Je dis c'est certain. On peut différer ? Pas possible. On me dit alors tout de suite ? Bah je dis non. Maintenant on écoute La terreur de ma chatte. Chez Béton Roman. Par Tom Antonian.
4: Il fait si bon dans le noir. Vous ne trouvez pas ?
5: Vous êtes là ? Encore ? Je vois vos yeux. Nous n'avions pas rendez-vous. Quittez ce lieu immédiatement.
4: Effectivement, pas ce soir, non, mais... Je voudrais vous apprendre mieux.
6: Une Suze ?
5: Rien de vous ! Nous sommes bien loin de nous connaître.
4: Tu miaulais tout à l'heure dans la grange. Tu es bien changeante. Qui te fait ça, c'est moi ? Est-ce moi ? Ben non, que t'arrive-t-il tout à coup ?
6: Viens, Salomé. Viens là. Accompagne-moi dans le jardin.
5: Évitez de donner des ordres. Quelle est cette blague ? Reculez.
4: Précieuse petite canine, hein.
5: Imbécile, laissez-nous.
4: Tu trembles et pourtant...
5: Je vous interdis d'approcher. Un moment. Depuis combien de temps vous...
4: Mais depuis toujours. Voyons. Allons. Sois douce encore. Je devine que tu fais semblant. Tiens. Sur quoi s'attarde-t-elle ? Qu'est-ce que tu fixes ?
5: Au cas où, je me tiens prête à vous immoler, sans remords et de part en part.
4: Rien que ça.
5: Prétentieux foutriquet.
4: Ah, ben, j'espérais bien qu'elle s'effarouche. Et la voilà, déjà.
6: Personne ne l'a encore... Tu n'as...

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3: C'est l'été, les cigales ronflent, les cloches sonnent mollement. C'est l'été pour Pierre Pollange, qui doit trancher le vrai du faux de son salami.
2: L'été était si tranquille. Nous étions tous les deux, loin des corps de ferme. Les objets du décor ne pesaient pas grand-chose, c'était assez pauvre en matière. Une barrière, une route, une haie, tout ça se longeait. Un champ blond, de l'ombrage, un alignement d'arbres, sûrement des moineaux. Rien de très sauvage, un cours d'eau fragile, caché dans les ronces. Nous n'avons rien à faire, c'était le lieu idéalement nécessaire. Le décor dépouillé et rural, nous étions peinards. Je sentais son regard. Il sentait dans mon regard l'attente ou autre chose. Après ces journées régulières et sociales que j'avais dû subir toute l'année, le farniente, la langueur, et puis directement sa rencontre.

0: C'était Salami, aux éditions Béton Roman.
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4: Armoire normande. Poupée gigogne. Introspection. Multiplicité. Quels sont les ressorts de Yolande Vaubois? Le livre s'intitule « Tiroir, tiroir ».

0: C'est parce que c'est de l'ego. Mais oui, il ne pense que comme ça. Il pense qu'à... Par jalousie, c'est calculé. C'est sa stratégie. C'est à cause de... Il a une volonté de nuire en lui. Par méchanceté ou c'est pas par méchanceté, il est nombriliste. Il se voit exister. Ou il est bête, tout simplement. C'est juste un connard, en fait. Il est bizarre. La façon dont il a dit, la manière dont il a amené le truc. Il est con, c'est tout. Il fait ça tout le temps. C'est vrai que c'est pas la première fois que... Et il était trop saoulant. Il arrêtait pas d'aller voir tout le monde. Ça nous met tous mal à l'aise. C'est son jeu. C'est juste pour faire chier. Il le sait en plus. Faut vraiment être bête pour... Il fait exprès. Mais oui, c'est sûr qu'il le fait exprès. Il a toujours besoin de... Évidemment, il veut qu'on le regarde. Il veut toujours. C'est un gamin. Faudrait... Pourtant, l'autre fois... En revanche, tu vois, parfois il n'est pas pareil. Il n'était pas comme ça avant. En vrai, il n'est pas comme ça tout le temps. Là, j'ai senti qu'il y avait un truc. Tout d'un coup, il a vrillé. Mais il y a un truc entre toute façon, non? On l'a senti. J'ai cru le sentir, oui. Il y avait une ambiance de merde. C'était pas, il n'était pas dans son élément naturel. Il y a quelque chose qu'on aurait dû deviner. D'autant plus que, rajouté à ça, moi, je m'entends plutôt bien avec lui, d'habitude. C'est vrai, moi aussi. On parle bien ensemble. Quand il est pas...
1: C'était Tiroir Tiroir aux éditions Béton Roman.

Ouais. Rien.

Bien sûr.

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0: bienvenue. Salut.
1: Hey.
0: Coucou.
1: C'est le matin.
0: Hey.

0: ça a l'air d'aller, toi.
1: Ouais, ça va, toi.
0: Ouais, ça va.
1: T'as bien dormi?
0: Ça va.
1: Apparemment, c'est la pleine lune.
0: C'est pas vrai.
1: Si, ça doit être pour ça.
0: Arrête.
1: Ouais.
0: Aujourd'hui?
1: Hier.
0: Arrête.

Shaila, calme-toi.

0: Salut à toi. Qu'est-ce que t'aimes manger?
1: Les bonbons.
2: Ouais. On va manger les bonbons.
0: Les bonbons au chocolat.
3: Les chocolats au caramel.
0: Ouh, le caramel au beurre salé.
3: Le beurre au beurre.
0: Ouh.

0: pas mangé.
1: Moi j'aime manger des pâtes.
2: Des pâtes au chocolat. Des pâtes au fromage râpé.
3: De la pizza.
2: Oh, de la pizza au chocolat.
4: De la pizza, de la pizza.
3: Des pommes.
2: Des pommes.

0: tu vas où? Attention, il y a une taille limite.
1: Hein. Manger.
0: Toi, t'aimes quoi manger, Lila? T'aimes manger quoi?
2: Lisa,
0: t'aimes manger quoi?

0: au chocolat.
1: On les croque tout mignons.
0: Les amarres.
2: Les enfants pas gentils.
1: Oh, les enfants pas gentils. Ok, on les mange au chocolat alors. On va faire une tarte. Une tarte aux enfants pas gentils. Attention, tenez-vous bien.
2: Mais ça va pas être bon.
1: Je fais ce que je peux, ok. On la cuira au four. On les fera fondre, les enfants au
2: ça
1: chocolat.
2: C'est pas bon, on fera des bêtises bon.
1: Oui, des bêtises. Tu finiras dans une tarte.
2: Maline.
1: Ça cuit à combien de degrés une tarte?

0: interdit.
1: Si, si j'ai envie de manger des enfants.
0: Ok.
1: Et même des adultes.
0: Oh, des adultes. Oui, ça par contre on peut manger des adultes.

0: ça?
1: Parce que ma mère, elle est pas chante.
0: Oh, maman, t'aime. Ok, drop the mic. Maman, on t'aime. On le dit, maman, je t'aime, qu'elle nous entende jusqu'ici. Ouais.
2: Maman, que je t'aime.
0: Maman, je t'aime. Maman!
1: Crier, elle t'a entendu quand t'avais pas crié.
0: Ok. Maman, je t'ai...

Donc c'est une lettre. Oh, j'ai froid. C'est une lettre anonyme du XVIIIe siècle qui est chantée par un ménestrel gascon, donc du Béarn, dans les Pyrénées. Et on s'appelle Loufès, donc on est un groupe de copaines qui chantons autour d'une table, globalement les lundis soirs, en mangeant quelques trucs. On fait pas trop de répètes, mais voilà, on chante, on aime bien chanter ensemble, quoi. Voilà, Loufès. Et ça vient de festo, donc fête, mais c'est un peu libre interprétation. Ça peut être aussi, il était une fois en occitan. Enfin voilà, c'est libre interprétation.

coup de pied. C'est toi. Coup de pied. Kung Fu de pigeon.

0: Est-ce que tu penses que les pigeons sont tristes?
1: Ah ouais?
0: Est-ce que tu penses que les pigeons ils pissent?

seul truc que j'ai retrouvé qui rimait avec Pat dans ma tête. Ouais.

vous faites pas mal à la nuque. Attention. On engage bien le mouvement. Je suis devenue prof de sport maintenant. Allez. On se réchauffe ensemble. On donne de la dynamique. Ah ouais, c'est dynamique. Oh là là, c'est dynamique. On se tient à la tête. On fait bouger ses fesses.

0: et ça galope. Allez. C'est la teuf ou quoi?
1: Allez, plus vite.
0: Plus vite.
1: Plus vite.
0: On va plus vite.

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0: d'être encore là.
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3: Chant suivant, ça vient d'un poème d'Alfred de Musset du 19e qui s'appelle La chanson de Barberine. On va vous le lire d'abord en français, après on va vous le chanter en occitan. En français, ça donne « Beau chevalier qui partez pour la guerre, qu'allez-vous faire si loin d'ici? Voyez-vous pas que la nuit est profonde et que le monde n'est que souci? Vous qui croyez qu'une amour délaissée de la pensée s'enfuit ainsi, hélas, hélas, chercheur de renommée, votre fumée s'envole aussi. » Beau chevalier qui partait à la guerre, qu'allez-vous faire si loin de nous? 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

0: Alors, on a pas l'habitude de chanter dans des micros. Voilà, du coup, on est un peu...
1: d'être encore là.
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3: Danse de la pluie.
4: Tu peux prendre ma flûte, s'il te plaît.
3: Yeah.
4: Bon bah,
2: c'est la danse,
3: c'est
2: de
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5: On n'a pas le droit de crier dans les micros.

0: Moi, 10 millions d'euros.
1: Méchante.
2: Wow. Et pour ça, votre

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les boucs vont partir, tu t'es fait chier pour rien. Pour rien. Est-ce que quoi? T'aimes pas les cheveux? T'aimes pas celle-là? T'aimes pas celle-là? Tes cheveux? Non. Tes cheveux sont super. J'ai pas dit moi, j'étais mort. Cheveux sont morts. Pas moche. Oh non, non. C'est parce que les cheveux sont bouclés. Ils sont trop beaux tes cheveux, ouais. Tes cheveux sont beaux. Ils sont pas morts du tout. Ils sont en très bonne santé. Bien irrités, non, hydratés. J'ai pas de vocabulaire. J'suis pas coiffeuse. À toi. Yeah.

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Mes cheveux sont tout mouillés.

Monsieur,

C'est les gens stylés, ils ont des coupes de cheveux stylées. C'était bien. Ses cheveux sont beaux. C'est le parfum couvert. C'est pas les pédicés.

0: pour que le soleil revienne.
1: Pour le soleil.
0: Soleil revienne. Que le soleil revienne dans un mois. Pour un mois de méditer.
1: Le soleil qui nous a quittés.
0: Soleil revient. Papa, reviens.
2: STP.
0: Que le soleil revienne.

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Wow.

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4: Un sentimental et un sincère. À la recherche de l'âme d'Alexia. Antoine Martel. Ton âme, Alexia X. Kiss.
5: Viens à moi. Entre dans mon âme. Défais ces tissus. Le calme est là et t'entoure. Une douce chaleur me domine, Alexia. Je n'ai pas menti. Embrasse-moi. Je te veux. Partage mon présent. Je serai ton gardien. Je n'ai pas de fierté. Ta présence brûle toutes mes pensées solitaires. Je t'aime. Encore. Approche. Quelque chose est là, résorbé au fond de moi. Je ne suis déjà plus ce que je te décris. Il faut que le reste de ton corps vienne. Donne tes lèvres. Mon crâne se fissure dans la douceur. Appelle ce corps, vite. Des nœuds me prennent, des serpents d'amour. Tu es mon empreinte. Alexia, nos cœurs se toucheront, je te le promets. Réveille-toi.
4: C'était ton âme, Alexia. X-Kiss. Aux éditions Béton Roman.
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7: Quel émoi devant ces mois qui semblent frôler l'aube, facsimilés dans les eaux troubles, au travers passent les rayons glauques.

0: Destroy Valmont va partir. L'aurore semble être passée, laissant son empreinte de spectre vert bouteille sur les ténèbres broyées. L'ambiance dans la forêt métallique est pleine d'odeurs. L'humeur des arbres, humide, écorche la peau des jeunes résistants. Les troncs et piliers barrent le décor flou. Le miasme du jour, sec et doux, s'amorce enfin. Une purée de poids diaphane semble s'approcher lentement. Peut-être recule-t-elle. À l'arrière, Istalante est à demi recouverte. Pandora, comte d'Aube, est arrivée. Les fax se précipitent vers elle.
1: Bienvenue. L'autre vous attend.
0: Dans les couloirs bleu-noir, je la vois prendre un pas rapide et disparaître. Qui a raison? Quelle logique est la bonne? Notre avenir incertain vaguement s'engage. La cité technique est défaite de son dôme. Dans le ciel, une réponse future approche.

0: C'était Les Rayons glauques aux éditions Béton Roman.
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3: Salamandra. Esprit du feu. Addict à tout ce qui est mauvais. Qui ose l'invoquer ? L'auteurice, André.
4: Ne me regardez pas, humain bêta. Voyez seulement. Il est trop tard. Une douche froide. Voilà, pour tes yeux. Le plus vieux métier du monde tel quel. Oh. Sans morale, sans apprentissage. T'offrir la travestie que tu désires, Belzébuth. Laisse-moi rire. Tu n'avais rien à conquérir. Tu n'avais que moi. Pour toi, j'étais à terre, liquéfié. J'ai brûlé dans l'ombre, imploré ton attention. Tu ne m'as jamais sommé, tu m'invoques. Homme sans cœur, Néron, bourreau d'écrons. Mire donc ce reflet. Salamandra se transforme, oui. J'ai fait brûler un chat pour toi ce matin, enflammé de bouffées de feu. Était-ce lui? Était-ce moi? Entre mes palmes, des flammes bleues, flammes qui mangent les flammes. Observe. Juge. Juste pour cette fois, regarde-moi, monstre aveugle. Voilà ma fosse. J'ai échappé à ma raison pour venir jusqu'à toi. Contemple-moi un peu. Je sors des vases et des paludes en robe de carnaval. Hérode, rappelle-toi. Où je vivais, là où tu m'as laissé, ce lieu horrible où j'ai rongé mon tropisme. J'ai tordu mon corps, diable. Mes orbes se déforment, je suis en couleur. Tu ne me reconnais pas? Non. Toi, tu ne vois que les Nyx.
3: C'était Salamandra, aux éditions Béton Roman.

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3: Si les planètes s'alignent, et les dégomment. Tara Charlotte, seule dans son monde. Bombarde, Balek.

La Terre a tourné vers le Soleil une seconde fois aujourd'hui. Je trône comme une colonne à sa surface. Tout semble désertique, transparent, hors moi. Tout objet ou image est un tas de calques. Les couleurs fades se superposent jusqu'à m'amollir le cerveau. C'est ma faute. Je n'aurais pas dû. Mon regard sature de vagues, chaux vives, spectres plus solides que le réel. La reconfiguration de mon corps ne semble plus opérer. Les gens s'approchent trop près. Ils sont trop loin. Moi, je reste à moitié débile, longtemps immobile. Je suis si voyant autour de ces draps carmous, charognes vives. Mais tout leur semble parallèle. Rien ne me calcule. Ils ne me voient pas du tout comme un danger, comme un clown ou une erreur. Ils m'éteignent juste. Ce que j'observe est d'un calme dévastateur. Il faut que je retrouve un itinéraire.

0: C'était Balek aux éditions Béton Roman.
1: Tu m'as fait rire quand t'as dit que je mangeais bien.
2: Kim King. Kim King. Oui.
1: Quand
2: on fait pas, tu un petit canne. Il est un.
1: Ah oui, c'est j'aime bien. C'est vietnamien, ça, non?
2: Vietnamien, là, au canne.
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0: Bienvenue dans Matrifuturisme. Je ne te connais pas, mais mon histoire part de la tienne. Elles forment un entrecœur sous un ciel constellé. Pour clore cette première saison consacrée aux diasporas asiatiques, nous investissons un espace-temps en trois parties qui se déroule sur 1h30. Cet épisode s'ouvre sur une journée à la rivière entre Adelphes asio-descendantes. Mon colloque, Daelam, a invité des amis à venir célébrer le nouvel an lunaire chez nous dans les Cévennes. Nous étions une dizaine à nous rassembler autour de repas et de récits et à partager des moments de légèreté et de vulnérabilité, un peu comme dans une bulle dans laquelle nous ne cherchions pas à nous oublier, mais à nous rappeler ce que signifie appartenir. Puis à Bruxelles, nous rencontrons Paloma, belgo thaï praticien du soin, qui nous parlera du protocole NADA, de soins communautaires et des espaces que nous construisons pour prendre soin les unes des autres. Enfin, nous terminons cette boucle où elle a commencé, à Angoulême, où je suis venue rendre visite à ma grand-mère et où m'est apparue une idée pour la deuxième saison, ainsi qu'un autre personnage qui aura son importance, avant de clore sur une sélection musicale asio-diasporique. Écrire l'archive, non pas pour consigner la mémoire, mais pour l'honorer, avec des gestes de tendresse, au plus près du silence. Et au creux de cette tendresse, inscrire nos futurités dans une forme fluctuante qui amplifie l'intime et les savoirs qui en émergent, en faisant résonner les récits et les éclats de rire. Du Laos au Vietnam à la Corée du Sud, de la Malaisie en passant par l'Inde et la Thaïlande, mais aussi par la France, la Belgique, l'Angleterre, l'Écosse et le Maroc, embrassant les strates de cette mémoire de l'ailleurs et de l'entre-deux. Entre absence et présence, exil et ancrage, deuil et pardon, nos récits intimes deviennent des refuges collectifs, là où la mémoire se disperse. Là où une langue maternelle se dilue, là où un matronyme disparaît, ceux d'une grand-mère qui ne se raconte pas. Et sur les cendres des bâtons d'encens se fabriquent des généalogies autres et des familles choisies, partant d'une douleur partagée et indivisible vers une joie collective. Comment faire communauté autrement entre personnes issues des immigrations asiatiques de deuxième génération ? À travers le soin, en marge des institutions. Comment accueillir et partager nos vulnérabilités pour construire des espaces d'écoute et de transmission. C'est à partir de ces questions que se déploie ce dernier épisode de Matrifuturisme.
1: Jokmung, Mamneuil, Cheval de Feu.
2: Yang.
3: C'est bien ça.
4: Santé, aventure, humour, joie.
2: Non, thune.
4: Thune, humour.
2: Ça manquait.
4: Thune, joie, love.
2: Ah oui.
4: Non. Le love, je mets dedans. Je mets dedans le love.
2: Oui. Mais ouais, moi j'ai l'impression que genre, année de phase de feu, c'est une année de bouleversement, mais genre un niveau qui nous dépasse quoi. Genre, je crois qu'à peu de temps après le nouvel an, il y a eu la guerre en Iran, tu vois. Enfin, tu vois, des trucs comme ça qui se passent. Où je me demande, non, c'était Venezuela, non, c'était l'Iran qui s'est passé. Genre l'attaque de l'Iran.
1: C'est juste après, ouais.
2: Juste après l'année du cheval de feu. Cette année, c'est synchronisé c'est avec le ramadan aussi.
5: Ouais. Ah oui, c'est vrai. Moi, j'ai pas fait le ramadan cette année.
4: Tu voulais pas ?
5: Je sais pas, je l'ai pas senti.
4: Ouais. Ok.
5: Bah, je le fais normalement quand il y a des potes autour qui font. Et il y avait pas grand monde qui faisait.
4: Mais l'année dernière, il y a.
5: Ouais, je faisais le ramadan, ouais.
4: Ah oui, c'est tombé au même moment. Ah ben non, mais c'est juste que la date tombait au même moment.
5: Ouais. Non, mais c'était décalé par pour.
1: Parce que là, le ramadan commençait le même jour que le nouvel an.
5: Oui, c'est ça, oui.
1: Ouais, t'avais aussi un truc avec Pâques et le carême et un truc comme ça. Sinon, il y avait plein de trucs.
4: Ah, qui se.
1: Il y avait plein de trucs de calendrier qui se. S'ajustaient.
4: J'adore. C'est la grande rencontre, quoi.
1: C'est pas arrivé depuis, je sais pas longtemps.
4: Ok. Bon, vous voulez faire votre petit tour de.
1: Ouais, qui veut
2: cheval. Mais peut-être que c'est plus simple de dire, il est comment mon cheval de feu tout de suite.
1: Ok.
2: Que genre depuis le début de l'année.
5: Ah, moi, je peux le dire.
2: Vas-y.
4: C'est bon. Vous, c'est quoi le début de l'année? C'est janvier ou...
1: Non,
2: c'est début février.
3: C'est le 17 février, c'est celui.
1: Ouais, 17 février.
5: Ouais. Le mien, il a commencé au galop en partant dans tous les sens.
4: Ah ouais.
5: Il a cassé plein de trucs. Et maintenant, il est genre en mode en bon trot, quoi.
4: Allez, on y va. Super. Endurance.
5: Ouais. Il avance bien. Voilà.
4: Ah, chic.
1: Moi, mon début de cheval de feu, ça a commencé avec pas mal de nouvelles intenses, genre une pote qui est très malade et un bateau qui a cramé.
4: Oh ouais.
1: Et moi, je me suis dit, ok, bah, en fait, cette année de cheval de feu, j'ai plutôt envie de être une sorte de lac ou flac. Ah. Les chevaux de feu qui courent partout et qui sont en mode waouh, puissent se poser à des moments et prendre l'air et voilà. J'ai pas envie de courir cette année.
2: Ah ouais,
4: un cheval dans l'eau quoi.
2: Dans son pré là. Ouais. Non, ça, non, il veut être l'eau dans lequel.
4: Ah, t'es plus un cheval.
1: Ouais,
4: t'es une flaque. Cheval de flaque.
2: Ça, c'est pour l'eau moisie.
4: Ah ouais.
1: Voilà.
4: Ok.
2: Oh, stylé.
1: T'as fini?
2: Je vais faire bien court.
1: Bah, moi, mon cheval de feu. Ben, il a

0: juste le RSA qui est venu, qui est arrivé, tac, 3 mois d'un coup.
1: Et ça fait briller. Hein. Et après, boum, ça a disparu. Fallait voilà. Là, en fait, maintenant, le cheval de feu, il a des dettes. Donc, il est un peu dégoûté, quoi. Et en fait, maintenant, du coup, bah, il se dit que, ouais, que l'abondance, en fait, ne nuit pas. C'est comme ça.
2: Ouais.
1: Mais c'était bien les visites familiales et tout.
2: C'est vrai? Ouais. Nice. Ouais. Aussi. Mmh. Et ben moi, mon cheval de feu, vous voyez quand sur Mario Kart, vous voulez démarrer trop vite et que du coup, t'es tout en fumée là. Parce que toi, tu as ton moteur trop vite, parce que ça fait 3, 2, il faut faire à la fin du 2. Ouais. Mais en fait, moi, j'ai commencé à 3. Du coup, juste avant. Le début, je suis en mode ok, j'y vais, non, non, j'y vais trop tracé. Et en fait, il s'est embrumé là, enfumé. Et après, c'est ça, du coup, t'as un peu de retard sur le reste, un peu en mode avant de commencer la course. Et du coup, il a commencé la course un peu en mode ah, c'était un peu nimp. C'est ça, il y avait les autres qui étaient aussi un peu embourbés qui lui rentraient dedans, comme dans Mario, qui lui balançaient des pots de banane. Je suis en mode ah. Et du coup, un peu essayer d'éviter les pots de banane. Et en fait, après, il a un peu repris. En fait, il a été au garagiste, il a fait des tapes à raies, là, et il lui a changé ses courroies de distribution, mais il y a encore des petits bugs. Et du coup, c'est pas encore très fluide.
3: Toi, t'as une voiture, non? T'as un 4 cheveux.
2: Oh, un mouchon.
4: Ah, j'adore.
2: Oui, je crois que j'ai plus 4 cheveux que mouchon, en fait. Et ouais, c'est pas... voilà, il a un peu mal à la patte, c'est un peu en mode, ah, j'ai un peu mal, mais j'essaie quand même d'avancer. Enfin, il essaye un peu d'avancer. Et voilà, en mode ah, il kiffe quand même des moments, en mode ah, petite balade dans la neige, ah nanana, ah, petit moment chouette avec d'autres chevaux, en mode titi, qui sont en pause. Mais il y a encore des trucs qui doivent être réglés. Il y a encore cette envie de s'élancer, qui est encore parfois qui replope et qui après, genre ah merde, mais en fait là j'ai trop mal, enfin pas trop mal, mais genre ah, je suis quand même pas très confortable pour m'élancer librement en feu sur toute la plaine. Enfin voilà. Voilà, tout ça. C'est aussi à cause de oui, les pics de météo. Enfin, tu sais, au moment où ah, c'est le printemps! En fait, non, tu fais de nouveau, c'est pas quoi? Mais ça fait genre plein de faux démarrages. Voilà.
3: J'ai pris des pics de météo, depuis que je sais pas.
2: Ouais, d'accord. Tu connais pas.
3: Les faire.
2: Voilà. Mon cheval de feu mécanique.
4: Moi, le cheval de feu. Ouais, avant qu'il arrive à fond, quoi. À fond, hyper épuisé de préparer le cheval de feu. Et le cheval, en fait, genre, il court tranquillou. Et en fait, il se rend compte que c'est vraiment un champ enflammé qui revient sur lui de temps en temps. Enfin, il y a plein de chaos autour. Du coup, forcément, que ça l'affecte. Que ça devient aussi le chaos dans sa vie. Mais bon, on s'y fait parce qu'il a plein de copains chevaux qui essaient de dépatouiller aussi dans le champ de feu. Ouais, qui sont aussi dans ce champ hyper chaotique.
2: On est dans le même champ.
4: Ben, on est un peu dans le même champ. Ben, tu sais, toute la bande, on est tous dans le même champ,
2: ouais,
4: je crois.
2: C'est le champ en Isère, là.
4: L'Isère est en feu en ce moment. Mais du coup, voilà, il y a des moments où il est dans son pré, parfois il est attrapé par le feu. Il décide pas trop, quoi, en fait. Il se laisse un peu porter par la pente, j'ai l'impression. Il est juste emporté par une pente qui monte. Et parfois, il y a un peu d'élan pour monter. Mais il est content, il gambade, quoi. Mais il gambade tout le temps. Voilà.
5: Moi, mon cheval, il vieillit. Moi, j'ai l'impression qu'il a... Comme les Pokémon, là, il est passé de... C'est quoi déjà Dracofeu. Non, c'est quoi le cheval, le
4: Pokémon, Galopin.
5: C'est Galopin.
4: Ouais.
5: Et après, c'est quoi l'évolution?
4: Non, c'est pas Ponita.
5: Ah, voilà.
2: Puis Ponita. J'adore Ponita.
5: Ponita. Ah non, on peut pas le faire à gauche, c'est vrai.
4: Ah, mais moi, du coup, c'est pour ça que j'ai fait la manicure à Jade.
2: Mais si, je te le fais, hein. Enfin, on peut se le faire maintenant. Ou si tu le fais.
5: Ou alors, si je le prends de l'autre côté, ça marche ou pas? Ah bah non.
4: Moi j'essaie de faire la finition.
2: Moi j'arrive jamais, hein.
5: Rien.
2: Je veux bien, ouais.
4: Je peux le faire si je suis si je suis en trop.
5: Alors moi du coup mon cheval, il était au galop. Mais il était forcé, quoi. Je pense qu'il y avait quelqu'un qui le fouettait au-dessus.
2: Oh non.

0: punaise. Nita.
1: Ouais. Mais il était quand même puissant et tout, tu vois. Mais il avait vraiment besoin de calme. Et je crois que là, mon cheval, il dit un peu nique sa mère, quoi.
2: J'en ai marre.
1: Et en fait, il est forcé, il sait faire. Du coup, il crache des flammes. Mais là, c'est plus un petit crachat, quoi, tu vois. Il n'y arrive plus trop, du coup. Il chille un peu, il gambade. Et je pense que ça lui fait du bien. Mais je pense que mon cheval, il est un peu paumé. Mais plus tranquille, quoi. Je pense que c'est un peu comme toi, genre là je suis un peu en train de devenir une flaque.
3: Quoi. Ouais, deviens, mais
1: non,
3: deviens
1: un cheval
3: ou une rivière, tu vois.
1: Ouais, peut-être, ouais.
3: En fait, tous ces chevaux là, ils sont en train de galoper et.
1: Ouais.
3: Et c'est chaud, quoi, c'est chaud. Et des fois, ils s'oublient, il y a genre le burn-out est tellement proche.
1: Bah ouais, moi c'est un peu ça, ouais, je pense.
3: Le flaque.
1: Parfois, j'ai quand même des élans de liberté où vraiment il y a le cheveu. C'est la crinière au vent et tout, ça galope et ouah, très vite je redeviens flaque, quoi.
3: Oh.
1: Voilà. Mais ça fait du bien.
2: Hein.
1: Oh. Salut. Trop kiki.
3: Il y a un tigre.
1: Mais ça veut dire quoi du coup exactement le feu en vrai, le cheval de feu, c'est genre.
4: Genre dans l'année en général, c'est une année de bouleversement, de changement.
1: Ouais.
4: C'est ça l'année du cheval de feu.
1: Mais c'est renouveau, non? C'est comme si tu. C'est en numérologie, c'est. Je crois que c'est tu reviens au.
3: Oh my god, je vais.
1: Pardon, ouais.
5: Est-ce que t'as bien fait ton serpent? Est-ce que t'as bien, genre, enlevé toutes les peaux pour partir au galop, quoi?
1: Ah, c'est ça?
5: Ouais, je pense que moi, c'est comme ça que je le dis, genre, est-ce que t'as bien enlevé toutes les peaux et tout, qui n'étaient pas nécessaires, et toutes les couches, pour que tu partes bien au galop, sinon t'as encore. Tu vois, t'as.
1: Ah, bah moi je suis
5: là. Qui rampe un peu et qui a encore sa peau qui n'est pas partie et tu vois qu'il est au galop mais il n'arrive pas à partir.
1: D'accord. Ouais, ouais. Ah là, moi je suis un peu.
4: Ah, c'est le serpent.
1: Serpent cheval.
5: Est-ce que t'as enlevé toutes tes. Serpent. T'as encore le cheval.
1: Serpent cheval, ouais.
4: Ah, est-ce que t'as fait une nouvelle peau l'année dernière?
5: Bah ouais. Est-ce que t'as tout débarrassé comme il fallait?
6: T'as pas mué correctement.
5: T'as fait la bonne boucle pour partir au galop, sinon c'est un peu.
3: Te recentrer. Tu vois.
4: C'est ça le serpent?
5: Ouais.
4: Moi je crois que c'était une bonne année et que en fait t'as une surprise de fin d'année que genre une bad news. Enfin un truc un peu genre bouleversant en fin d'année. Enfin un peu un truc piégeux qui arrive en fin d'année.
6: C'est ton carnet de cheval?
7: J'ai dessiné, ouais, j'ai fait plein de dessins de cheval de feu dans mon carnet.
5: Il y a beaucoup de feu hein.
7: Ah, de feu, ouais. Ben c'est comme ça. Ouais, je suis en train de faire une insomnie cette nuit là. Non, j'ai fait plein de cheval de feu. C'était une nuit d'insomnie, je vais être prête pour mon cheval de feu.
4: Mais je t'ai mis un peu la presse sur le cheval de feu.
7: Oui,
4: j'étais la semaine d'avant, en fait, j'étais un peu trop à fond.
1: Ah, il est beau celui-là, non? Attends, tu peux
7: me montrer. Oui, il est beau. Je
5: il est moins feu celui-là, il est plus cheval.
7: Il est plus tranquille.
1: Ouais, ouais. T'as vu, là, il s'est transformé, il est évolué. Il est un peu.
4: Apaisé, éteint, quoi.
7: C'est ça. Non, enfin, il s'est pas apaisé. Éteint, oui,
1: vaillant.
7: Mais du coup, ouais, pour apaiser ces chevaux en feu, là, pour rencontrer des flaques. C'est plus. C'est quoi? C'est.
3: Ça marche pas.
7: Hein. C'est moins éparpillé?
1: Moi, c'est.
4: Ouais,
1: ouais je pense. À chaque fois que tu te brûles un peu les ailes, de revenir un peu à la flaque, quoi. Parce que je pense qu'on va se brûler tout le temps les ailes.
7: Je me suis tatouée un Pégase à deux têtes et avec des ailes. C'est un Pégase.
3: En fait, je pense qu'il y a un peu cette idée aussi de. Comme disait Paloma, de, genre, pendant l'année du serpent, tu es censé genre, préparer un peu, tu vois,
7: muer,
3: un peu
7: ouais.
3: se recentrer et préparer justement le galop, quoi.
1: Ouais.
3: Parce qu'en fait, si tu commences à galoper sans avoir préparé le terrain, en fait, c'est un peu le chaos, quoi.
1: Ouais.
3: C'est pas trop où tu vas, tu y vas, mais tu sais, tu fais comme ça. Tu vois.
8: Ouais.
3: Et du coup, c'est
8: ouais,
3: voilà, un peu censé.
8: Oui, il y a des signes où c'est vraiment conseillé de. Genre beaucoup de se reposer.
4: L'année du serpent?
8: Non, il y a des signes pour lesquels. Je crois que c'était le lapin. Je sais plus quels autres signes.
7: Ah ouais, parce que le lapin aussi, ça le cœur qui bat trop vite quand il va trop vite.
3: Je pense que c'est le soin du confort aussi, de terrier et tout, quoi.
7: Ouais. C'est quoi, moi.
3: Après, il y a le dragon, tu vois. C'est un peu lapin, dragon, serpent, cheval.
4: Ah oui, c'est ça, ça passe du petit au grand.
3: Et c'est bien, comme ça, ça.
7: Mais après, il y a buffle.
3: Ça tempère un peu le chose, parce que si c'est tout le temps comme ça.
8: C'est
1: là, genre, l'année prochaine, c'est quoi, par exemple? Après cheval, c'est quoi?
3: C'est chèvre.
7: Ah, chèvre.
4: C'est un peu plus petit. Ouais. Un peu plus.
1: Ah, ça suit, c'est
8: mais
1: genre...
8: très malin.
1: Ouais, ouais.
3: Et en troupeau, quoi.
1: Du coup, cette année, c'est genre, il faut quand même être dans l'action, oser et tout, mais tranquille, quoi.
4: Non, tu vas te reposer l'année prochaine. Avec la chèvre. Je pense que la chèvre, elle est un peu posée.
1: Je pense qu'elle est posée. Bah, ouais.
7: La chèvre, c'est pas très posée, hein, vous savez, non. C'est plutôt ça combat partout en. Hein. Et ils font des saltos. Ah,
1: ils grimpent sur les arbres, ouais. Hein.
7: Ouais. Ils mangent tout ce qu'ils trouvent.
3: Prendre des chemins de chèvre, c'est aussi des chemins un peu sinueux, un peu difficiles, quoi.
1: Ah, ok.
7: Mais sur lesquels les chèvres sont à l'aise.
3: Ouais.
7: Ouais. C'est pas toujours facile à suivre.
5: On est passé à la chèvre.
4: Non, mais on essaie de savoir ce qu'on fait en attendant la chèvre, tu vois.
1: Parce que, par exemple, moi, j'ai l'impression que j'ai pas eu le temps de finir de muer, tu vois, mon serpent. Du coup, là, je suis un peu tranquille. Mais je me dis, du coup, si toute l'année c'est comme ça et qu'après je suis en chèvre, ça veut dire que c'est pendant 2 ans, je suis mollo, quoi.
5: Attends, redis.
1: Ouais, c'était pas clair. J'ai dit, si j'ai pas fini de muer de mon serpent, c'est-à-dire que je suis encore un peu dans le serpent maintenant. Et si c'est ça toute l'année, bon là je vais être un peu comme ça. Et après l'année d'après c'est la chèvre, donc je vais être encore comme ça, quoi.
5: Bah, je crois qu'il faut juste essayer de ralentir le cheval, non ? Ouais, dire, en fait, s'il part au galop, dire non mais il a pas bien fait la préparation physique pour partir au galop.
1: Ouais.
5: On va juste faire du trot.
9: Le prochain morceau est un morceau que j'ai composé à la suite de cette journée à la rivière et il s'appelle tout simplement Cheval de feu.

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1: Ok, t'es confo comme ça?
2: Ouais. Et toi?
1: Ouais, je suis confo.
2: Bah, je divise les étapes si tu veux. Du coup, je vais d'abord te désinfecter les oreilles avec un petit coton-tige et de l'alcool. Et puis, on va faire les 5 points avec les aiguilles. Si elle est comme ça, c'est toute petite.
1: Ouais.
2: Si tu veux voir.
1: Tu préfères que je te prévienne avant, comme ça je te dis ben, inspire et expire et puis je mets l'aiguille, ou alors tu préfères pas rien savoir et juste je fais et toi tu...
2: Ouais, je crois que je préfère rien savoir.
1: Tu préfères rien savoir, vas-y, ça marche.
2: Ouais.
1: Alors... Je vais trouver les points. Comme ça je peux te dire le nom en même temps. Bon, là-dessus c'est pas super clair.
2: Ça chatouille, ouais.
1: Sinon, tu peux le faire toi-même aussi, si tu préfères. Et du coup, je te montre sur la carte, en même temps, on va faire les 5 points. Et du coup, le premier, c'est Shenmen. Bon, alors moi, je préfère commencer plutôt par le sympathique. C'est le point qui est là. Donc, c'est améliorer la circulation, le système nerveux, c'est aider à la gestion du stress. Ça calme et ça détend le corps. Je te dis rien là.
2: Non.
1: Tu dis si jamais ça fait mal ou quoi?
2: Ouais.
1: Je me mets devant ta tête, c'est ok? T'as senti quelque chose?
2: Non.
1: Bah voilà.
2: Ça, c'est le point sympathique.
1: Ouais, ça, c'est le point sympathique. Est-ce qu'il est sympa?
2: Je sais pas, pour l'instant, on s'est pas trop parlé, quoi.
1: Et du coup, celui après, c'est le Shenmen, c'est-à-dire porte de l'esprit. Et il aurait comme faculté de réguler le rythme cardiaque, calmer le mental, l'anxiété, les tensions, troubles du sommeil, troubles dépressifs.
2: Ouais, viens, on en met 10. Pour les troubles
1: on
2: du sommeil.
1: On est tout dans celui-là.
2: Ouais, ouais.
1: Tu me diras si tu dors bien.
2: Ouais.
1: Toujours un petit?
2: Un petit peu, mais ouais. En fait, c'est vraiment pas désagréable, tu vois.
1: Non.
2: Genre.
1: Ça dépend vraiment d'une personne à l'autre.
2: Ouais.
1: Et puis d'un point à l'autre aussi.
2: Ouais. Là, t'as commencé par les points les plus cools.
1: Bah, c'est aussi parce que. Je sais pas si c'est les plus cools, mais ils sont tous cools. Bah, après, on peut aller à celui du rein. C'est celui qui est là, sur la carte, tu vois. Il est vraiment dans le petit creux de l'oreille, là. Et apparemment, il détoxifie, soutient la volonté et la détermination.
2: Waouh! À bout de la détermination.
1: Hop.
2: Ouais.
1: Je dois le mettre ici. T'as senti un truc plus fort?
2: Non.
1: Ok. Plus que deux. Celui d'après, c'est le foie. Donc aussi, détoxifie, apaise la colère et l'irritabilité, atténue les élans compulsifs et régule l'humeur. Et celui
2: ça, c'est bien pour la ménopause.
1: Bah ouais, hein, sûrement.
2: Bah ouais, hein, franchement,
1: quand même,
2: je pense. Irritabilité.
1: Mais en vrai, le foie, c'est fort aller au centre, du coup, il y a quand même un truc. Et il est là. Tu vas aller dans le même prolongement. Pas un truc d'escargot. Toujours ok?
2: Trop bien.
1: Et le tout dernier, là, c'est le poumon. Et on va le solliciter pour favoriser l'oxygénation. Ça a aussi comme vertu de soulager la tristesse et le chagrin. Accompagne le deuil. Et en fait, c'est aussi le deuil de la substance. Et aide au lâcher prise. Et en fait, le poumon, c'est une des grandes zones. Tu vois, t'as le trou de l'oreille là, c'est genre tout le plateau là. Sauf qu'il faut éviter au mieux, t'as aussi le cœur. Du coup, faut être un petit peu là.
2: Ouais.
1: Et chez toi. Est-ce que tu sens peut-être l'oreille qui chauffe un peu ou même pas?
0: Non.
1: Et l'idée, c'est de laisser entre 20 et 40 minutes et puis de voir un peu les effets.
0: Ouais.
1: Voilà. Très très simple, le cours de gonada.
0: Tu peux m'expliquer un petit peu du coup?
1: Ouais. Mais du coup, c'est dans cette idée, comme c'est super simple, en fait, tout le monde peut le faire. Et un peu cette idée aussi de tout le monde peut s'approprier le protocole. Et en fait, il s'inscrit dans une histoire assez révolutionnaire du Radical Cœur. Et c'est un protocole qui a été mis en place dans les années 60-70 dans Harlem et le Sud Bronx par les Black Panthers et les Young Lords. Et en fait, c'était dans leur mouvement révolutionnaire de comment prendre soin de leur communauté. Il y avait à l'époque une grande, un gros problème d'addicto autour de l'héroïne. Et donc ils ont cherché des réponses de comment prendre soin des communautés et aussi de voir comment l'usage, les troubles de l'usage, ça peut aussi faire que tu te détournes de la cause révolutionnaire. Et donc dans cette optique de soins communautaires, ils ont pris d'assaut un hôpital et ils ont ouvert une aile de désintox dans l'hôpital Lincoln. Et ils ont cherché des pistes de comment faire. Et du coup, au début, il y avait plein de choses qu'ils ont mis en place, de juste recevoir les gens, de prendre soin d'eux. Et petit à petit, ils tombent sur un article qui parle des points de l'acupuncture qui aident les troubles de l'usage. Et du coup, ils se forment, ils vont se former au Canada, ils commencent à apprendre l'acupuncture, ils reviennent, au début, ils massent un peu, ils testent plein de choses. Et petit à petit, ils ont mis en place ce protocole assez simple de 5 points. Et depuis, en fait, c'est resté. Il est assez connu, ce protocole. Il est connu justement pour aider tout ce qui est trouble de l'usage. Donc, dans les processus de désintox, ça peut soutenir ça, mais pas que. Ça aide aussi tout ce qui est anxiété et stress post-traumatique. Et dans cette lignée-là, quoi d'autre ? Non, mais du coup, ça s'est laissé. Après, il faut aussi conceptualiser qu'il y avait le protocole NADA qui était mis en place, mais il y avait aussi plein d'autres outils qui étaient là aussi. C'était aussi le fait de le faire en communauté. On voit plein de gens, en fait, qui sont venus pour le recevoir, pour eux sortir, les aider dans leur question d'addiction ou autre, comme soutien. Mais c'était aussi les moments d'échange autour, le fait de faire communauté. Il y avait aussi des moments de pollicitation autour de ça, de sortir, de repolliciser la question du soin et de l'addiction. Pourquoi tu te retrouves dans ces situations-là? C'est aussi parce que c'est des personnes super précaires et les situations de vie étaient vraiment compliquées dans ces quartiers. Du coup, il y a un peu toute cette question-là qui joue en même temps. Et le fait de refaire lien et de faire groupe, et aussi que les personnes qui sont bénéficiaires peuvent aussi transmettre. Et du coup, le soin, il est beaucoup plus pas dans une posture victimaire, et beaucoup plus dans le partage. Et ça, c'est aussi quelque chose qui est assez fort dans l'histoire et dans la manière dont il est transmis et dont mon protocole est chargé. Voilà. Je m'intéresse pas mal à la question du soin de manière générale. J'ai plusieurs pratiques de soins, dont l'acupuncture que j'étudie. Je fais aussi du massage thaï et du yoga, parallèlement à ça. Et ouais, on a fait un lieu soin avec des amis. On est 4 et le projet, il s'appelle La Forêt de Soins. Donc c'est un collectif de praticiens et praticiennes autour de questions de soins, beaucoup thérapie manuelle. On est à Molenbeek. Et du coup, on a ouvert un lieu, on a passé beaucoup de temps à le rénover. Et ça se pose beaucoup sur la question de l'accessibilité aux soins, autant par des questions financières, parce qu'on voit très bien à quel public c'est adressé. Il y a quand même des codes, c'est quand même très fort associé au milieu du luxe, avec un certain public très bourgeois et tous les codes esthétiques qui vont avec. Du coup, il y a quand même tout cet aspect-là et on ne se reconnaissait pas forcément dans ces questions-là, même si la question du soin et les pratiques qui traversent sur le milieu du bien-être, avec des guillemets évidemment, ils posent question. On avait envie de proposer, c'était un peu une tentative de proposer autre chose. Je m'intéresse aussi à la question de faire soin de façon beaucoup plus large, avec une vision communautaire, queer et BIPOC. Et du coup, dans cette question-là aussi, entre personnes isolées sans honte. En dehors aussi d'une vision forcément institutionnelle du soin, comment on peut faire soin ensemble et comment on fait soin depuis longtemps déjà, en fait, ensemble.
2: Et je crois que ça s'inscrit aussi dans le contexte de ce qu'on a partagé dans ce moment dans les Cévennes. Du coup, c'est une rencontre de personnes afro-descendantes de manière très large et diverse. C'était un peu un prétexte, mais c'est autour du Nouvel An lunaire, du coup. Et c'est vrai que dans ce contexte-là, on nous entend aussi parler de l'horoscope et du cheval de feu. Ben, ça peut paraître un peu léger ou un peu comment fantaisiste, mais en fait il y a quelque chose dans ce moment-là et dans la manière dont ça se déploie qui a beaucoup plus de matière et qui est assez précieux. C'est aussi une façon informelle de faire des cercles de parole, de se parler, d'échanger, de se livrer entre personnes concernées, et ça peut vraiment être super fort. Il y a aussi un aspect réparateur qui est chargé aussi à cet endroit-là. Et ouais, c'est dans ce moment précis, mais aussi dans le fait de passer des temps longs ensemble et juste de se rencontrer, pour des personnes où c'est pas toujours facile d'avoir accès à ça. C'est une manière de nouer des liens, de créer des relations avec des personnes asiatiques, de la diaspora. Comme c'est assez rare et précieux, c'est aussi une façon de se donner du soin mutuellement. Ça peut venir vraiment réparer pas mal de choses et soigner plein d'endroits où c'est encore un peu délicat ou un peu sensible. Bah, la présence de ma mère Thaï, elle est quand même hyper fondamentale dans ma construction et mes repères que je peux avoir aussi. Après, j'ai évolué dans des milieux très très blancs. Ma famille en Belgique, elle était blanche et on était à la campagne, l'école, elle était assez blanche. Du coup, un sentiment quand même assez fort d'isolement. Et parfois, c'était pas toujours très clair, ces endroits. C'était pas toujours très conscient aussi de qu'est-ce qui se jouait. Parfois, les moments d'avoir envie de cacher, dissimuler ou de se réapproprier, qu'est-ce qui est juste, qu'est-ce qui l'est pas, de performer ou de répondre à un regard extérieur. De jouer ça, de jouer le regard ou le fétiche que les gens peuvent projeter sur toi, évidemment dans les codes qu'ils s'imaginent de toi, ou alors de dissimuler et de montrer la bonne intégration. C'est un peu cette tension-là qui existe toujours. Mais du coup, moi, ces pratiques de massage thaï, c'était aussi une manière de réinvestir. Parce que oui, le fait d'avoir grandi justement en Belgique, c'est super isolé, j'ai jamais habité en Thaïlande. On y a été beaucoup quand on était enfant, avec mes grands-parents, de les visiter et tout ça. Mais ça reste un endroit où je sens une forme de distance ou quelque chose qui n'est pas tout à fait. Ou je sais pas, ou peut-être un manque. Mais j'avais envie à un moment de réinvestir un peu justement la Thaïlande et de savoir ce que ça faisait d'y être plus. Et c'était quoi mon lien avec le pays, la culture. C'est un peu compliqué de vraiment situer à cet endroit-là. Et à un moment où j'ai passé plus de temps en Thaïlande, j'ai un peu trouvé une manière d'accrocher un peu avec la culture thaï, de chercher un peu des endroits pour se rattraper à travers justement les pratiques de soins du massage thaï. Et je crois que c'était aussi une manière aussi pour moi de faire soin, de me soigner aussi par ce prisme-là. Il y avait quelque chose dans la gestuelle, de recréer des mouvements, des séquences, de me dire qu'elles avaient déjà été vécues, qu'elles avaient déjà été mises en place par des tas de personnes avant moi dans cette lignée-là. Je trouvais ça super touchant et assez fort de pouvoir m'ancrer dans cet endroit-là, de me dire à des moments, ah là, quand j'apprends le massage thaï dans ces contextes-là, ou dans les lieux où ça en est traversé, dans les temples ou dans les salons de massage, de me dire, ah, il y a une multitude de personnes qui ont traversé cet espace avec les mêmes mouvements, et moi je m'inscris un peu dans cette lignée-là. Et aussi, vu que c'est des pratiques de soins, ça m'a genre vraiment fait beaucoup, beaucoup de bien, je crois. Ça m'a soigné quelque chose à l'intérieur aussi. Et de continuer d'entretenir dans les liens aussi qui se font, parce qu'il y a vraiment genre des pépites de profs aussi.
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Dans 500 mètres, tournez à gauche après le rond-point. Des petits points ronds apparaissent devant vos yeux. Ne les laissez pas vous gâcher la vue. Et concentrez-vous sur vos aisselles. Suivez la départementale 53 jusqu'au sillon. Suivez la départementale 53 jusqu'au sillon salé, puis tournez la tête à gauche. Au bout de l'allée, suivez la petite goutte blanche le long du chemin. Restez bien à droite. Il est important que les portes restent bien ouvertes. Restez poreux, poreuses. En tout temps, apocalypse ou non, restez poreux, poreuses. Vos doigts restent poreuses. Vos doigts glissent de l'école primaire jusqu'au bureau. C'était l'instant méditation.

0: Si tu lances une grotte, elle ressemblerait à quoi? Je ferme les yeux.
1: Alors, je pense qu'une de mes grottes préférées, c'est la grotte qu'il y a dans le château dans le ciel d'Hayao Miyazaki.
2: Peut-être que c'est une grotte qui serait pas super profonde. Enfin, je veux dire que ce serait juste un espace qui aurait pas plusieurs cavités, mais juste une espèce de grande cavité ronde.
3: Arc de cercle, plus ou moins, au-dessus de moi et qui m'envoûte. Et il y a l'entrée de la grotte juste devant moi. Et c'est assez agréable. Enfin, c'est très lourd. Évidemment.
2: Sombre et peut-être humide.
1: Il y a des bruits d'eau. Et
2: avec une présence d'eau.
1: D'eau qui goûte comme ça du plafond et qui ruisselle sur les parois.
4: Il pourrait y avoir des espèces de textures un peu transparentes et des filtres.
1: Et aussi avec le son qui résonne. Donc un espace assez vaste, assez grand. Mais dans un... Peut-être dans une montagne ou sous terre.
4: Oh, ça pue bien le moisi. C'est genre la vieille cave.
2: Je dirais pas trop agréable, non. Rester dans une grotte, ça me donne pas très envie.
3: Et je me sens enveloppé et assez en sécurité aussi. Il y a de la lumière devant.
2: Je pense qu'on a froid dans une grotte et qu'on... Ou alors qu'il faut réussir à l'habiter d'une certaine manière, quoi, pour être bien dedans, l'aménager.
3: Et c'est gris, j'aime beaucoup le gris aussi.

0: Bonjour, je m'appelle Frédéric Deschamps et j'aime beaucoup les sons. J'aime le son du papier froissé. J'aime le son des poules. Du piano. De la flûte. Savoir sourire.
1: Savoir sourire à une inconnue qui passe.
0: Des crayons sur les feuilles. De mon appareil de photo. Des gouttes qui tombent dans l'évier. De ma voix. Des feuilles ratissées. La machine qui broie les feuilles. Du flamand.
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14h, 22h. Deuxième poste, équipe de 9 hommes. Kuhn à l'enfournement. Achevé de charger le wagon numéro 654-6895, émis environ 5 tonnes dans le numéro 654-7896. Visite au Tromel à 14h15 et 20h15. Douche et rigole propre, plus le quai 24 et 16. Le chauffeur m'a signalé que le rétroviseur du tracteur Mazzi était cassé côté gauche. J'ai donné des gants ou des fourneurs. Baisse dédiée, demande congé le 4 et 5 janvier 1989.

Pour l'instant, je ne sais pas du tout où on est. Donc, je vais chercher à évaluer quelle est la pente. Et puis, j'essaie d'aller dans le fond. Mais je ne sais pas du tout où on est. C'est pas grave. Il me manque une case. Je suis totalement inadapté à la vie courante. Donc il y a plein de trucs, je m'en souviens pas. Je connais même pas mon numéro de téléphone, des choses comme ça. Mais par contre, m'orienter dans un bazar comme ça, bah, je me suis réservé une case dans la tête qui fait que ça rentre bien. Donc voilà, on va être très vite limité par une seule chose, c'est ça.

Devant nous, on a un lac qui se prolonge sur peut-être des dizaines de mètres, peut-être des centaines, en fait, on ne sait pas très bien. Très grande étendue d'eau, magnifique, complètement immobile. L'eau, elle est parfaitement limpide, elle est bleue, elle est magnifique. Et ça donne pas mal de légendes. C'est super mystérieux en fait. Il n'y a personne qui va ici.

Un genre d'endroit comme ça me donne envie d'aller partout, moi. À la limite, j'aurais presque envie de nager, mais je crois que ça durerait pas longtemps, vu la température de l'eau. Elle a une dizaine de degrés, donc un peu compromis. Mais c'est exactement là où, quand les spéléos ils disent que les mines, c'est pas beau, mais moi, je contredis, c'est magnifique. Alors, c'est sur l'eau, on a des petites pellicules. C'est de la calcite, donc c'est du calcaire en fait qui se forme à la surface de l'eau. Quand on jette une pierre dedans, ça fait tout plein de petits grésillements.

Alors, il y a des scientifiques et des plongeurs qui sont venus ici. Ils ont ramené les bouteilles de plongée, ils ont descendu là-dedans pour voir un petit peu qu'est-ce qu'il y avait derrière. Ils ont fait des découvertes, enfin, pour moi c'est splendide, pour d'autres gens c'est rien du tout, mais ils ont découvert une table avec encore les chaises qui sont autour et une bouteille de vin qui est posée dessus. Donc voilà, il n'y a rien qu'à bouger depuis la fin de l'exploit, quoi. Alors ici, on est face à un radeau, donc un radeau de la Méduse. C'est un radeau tout à fait artisanal qui a été fabriqué par une connaissance. Donc lui, il a descendu jour après jour des bidons, des énormes bidons, qu'il a enserrés dans un grillage. Comme ça, les bidons sont reliés entre eux. Ce radeau-là fait une taille quand même assez correcte. Je dirais qu'il a 2 mètres de long pour 1,50 m de large. Donc évidemment, ça a quand même été une sacrée affaire de monter un truc comme ça. Le gars qui a fait ça est courageux. Voilà, ici on va aller naviguer. On va utiliser le radeau pour aller explorer les endroits complètement inconnus.

Alors ici, je suis en train de sortir les rames. Voilà, elles sont démontées pour prendre moins de place. Et ça va permettre d'avancer sur l'embarcation.

On doit avoir quelque chose comme 4 mètres en dessous de nous. Donc on est en lévitation. Alors peu à peu, le niveau de l'eau devient tel qu'on approche le plafond. Donc ici, bientôt, on va avoir la tête qui frotte contre le plafond.

Regarde ici. Là, t'es 1 million d'années en arrière. Tous les petits coquillages qui sont incrustés dans la roche, c'est des coquillages qui se sont mis là il y a 1 million d'années. C'était une plage ici. C'est des platelles. Tout plein de petites platelles. Et en fait, comme on n'est jamais près du plafond, on le voit pas. Mais ici, l'eau, elle nous élève de 4 mètres, alors évidemment, on est près du plafond. Il y en a des centaines. 1 million d'années, les petites, là. On voit tout au fond. On a bien fait 80 mètres là-dedans. Donc au bout de 80 mètres, c'est complètement noyé. Il y a encore un petit peu de nos vagues.

C'est dans la grotte d'Istoritz, au Pays Basque. Dans la grande salle de la grotte d'Istoritz. Elle est très grande et elle sonne très bien. Et dans cette grande salle, il y a un pilier, un fameux pilier, gravé de plusieurs animaux, trésors, un gros relief comme ça, où il y a beaucoup des cerfs, un glouton, et encore d'autres, je crois, un ours, etc. Toute une composition, voilà. Devant une image, vous savez, faire des sons simplement « oh, ah, vous voyez, oh, oh, voilà. » Et la grotte répond, et vous avez l'animal devant vous, c'est quand même très impressionnant.

0: Chers auditeurs, bienvenue à la grotte Notre-Dame de Lourdes à Gette. Cet endroit est un exemple intéressant du patrimoine bruxellois, car bien qu'hérité de la tradition religieuse, il a pu conserver une dimension très contemporaine. Ce lieu a pu être conservé et est encore aujourd'hui entretenu grâce à l'aide et au soutien de nombreux bénévoles. Vous marcherez le long de 13 stations où les bénévoles, les visiteurs et les habitués de la grotte partageront avec vous une de leurs histoires. Ces récits vous parleront de ce que vous pourrez voir et parfois toucher, mais également de leurs expériences, leur engagement ou les idées qu'ils ont pour la grotte. Il s'agit bien souvent de témoignages personnels de ces personnes qui ont tous une passion pour la grotte. Ce qui les unit, c'est cet endroit unique. Numéro 11. La statue du Sacré-Cœur.
1: Pour moi, ici, ce jardin, c'est un lieu sain. Moi, je suis tranquille, pas de stress. Et quand mon travail est bien fait, tout le monde est content. Moi, je suis content aussi. Moi, je m'appelle André, très connu ici à la grotte des Jets de Notre-Dame de Lourdes. Et je suis le gardien des jardins, le jardinier, j'aide de tous les côtés. Je suis là tous les jours, sauf les dimanches. Mais tous les jours, c'est ouvert, de 7h jusqu'à 18h au soir. Déjà, le matin, quand j'arrive, je fais un petit tour dans le parc pour voir ce qu'on pourrait déjà envisager de commencer le travail. Parce que, en été, c'est tout à fait un autre travail qu'en hiver. En hiver, il faut déblayer, nettoyer pour préparer l'automne. Et comme ça, on sait attaquer pendant l'été comme il faut, quoi. Et tous les jours, je fais mon petit tour le matin avant de commencer, bien dans le calme, bien surveiller ce qu'il y a à faire, ce qu'il y a à ramasser, ce qu'il y a... le travail qu'il y a à faire, quoi. Pas si longtemps, j'ai encore vu un couple de rouge-gorge. Il y a deux couples de perruches ici, qui ont fait leur nid dans un des troncs des herbes. Plein de pigeons, et puis à une certaine heure, il y a les corbeaux qui s'amènent. Et ça fait un peu plus de bruit. Oh, il y a plein d'oiseaux qui passent et que j'observe un peu. Je dis, j'espère qu'ils restent, mais ils viennent et ils partent. S'il y aurait un peu plus des oiseaux ici, ce serait encore plus magnifique, féerique.

0: Je t'entends déjà me dire comment ça va ta petite tête aujourd'hui, ma chérie.
1: Comment ça va ta petite tête aujourd'hui?
0: Comment tu te sens? Comment tu te sens?
2: Comment tu te sens, ma chérie? Comment ça va ta santé aujourd'hui, ma chérie?
0: Des oiseaux.
3: Cet endroit, la grotte des Jettes, à Bruxelles, c'est maman Marie, elle est là. Avant de commencer à nettoyer, je salue maman Marie, je mets mes mains dans la pierre, je prie, je sens sa présence. Le roi, l'ancien roi, là, et quand il y avait la guerre, lui, il est parti à Lourdes, elle a pris une pierre de Lourdes, hein, elle l'a mis là, à la grotte. Maintenant, il y a beaucoup de gens qui viennent pour mettre les mains dans la pierre. Tu vois, c'est ici que j'avais nettoyé la première fois. Moi, j'aime toujours embrasser les croix du Seigneur. Et regarde, j'ai fait ça hier avec de l'eau. J'avais arrangé les fleurs et puis j'avais nettoyé son fils Jésus en haut. Et ça, c'est mon coach où je mets toutes mes affaires. Et puis on est monté en haut. Jésus, il était tellement sale. On a pris l'échelle, on est monté, on a fait avec les savons. Regarde notre Seigneur, il est tout beau, il est tout propre. Tu crois que je nettoie? Je nettoie, oui, mais je suis en train de prier. Tu vois, dans ma tête, méditer. Je dois être concentré aux prières. C'est très important. Tu rentres ici, tu as une paix. C'est pour ça que je travaille ici. J'arrange des fleurs de maman Marie. Sinon, il y a plein de caca de pigeons. Des pigeons, ils viennent faire la fête ici. Je ne sais pas, ils font soirée de vidéo. Tu vois, aujourd'hui, c'est propre comme ça. La prière, ça va monter directement comme c'est propre. Il y a beaucoup de choses. Ça, c'est des intentions. Des gens qui font des intentions. Quelqu'un qui est malade, ou bien à la famille, ou bien chef de travail. C'est des petits papiers, tu écris tout ce que tu as besoin. Tu viens, tu mets là. Même ici au milieu, il y a des intentions partout. Tu vois, là même, il y a une photo d'une fille. Quand c'est tombé, je remets. J'enlève jamais parce que la personne qui a mis ça, elle a mal, elle a un problème. Il veut que Dieu résout son problème. Et comme je vois la fille, là, quand je vais prier, je prie pour elle aussi. Oui, vraiment, je sais. Qu'est-ce que je fais ici à la grotte, tu vois, ici?
0: J'ai fabriqué un petit endroit spécial dans mon appartement. On y est bien, je trouve. J'ai mis deux petits néons clignotants roses, ma collection de cartes postales et quelques-uns de mes cailloux. C'est un peu comme ça que j'imagine ta grotte. J'ai fait de la place ici. Là, sous les étagères. C'est pratique. Il y avait déjà un petit renfoncement. J'ai prolongé les étagères avec un coffrage. Comme ça, on peut même tenir à deux, toi et moi. J'ai réussi à trouver du plâtre à une adresse au coin de la rue Barra et des vétérinaires, en zone C. Je sais pas si tu sais, mais les déplacements d'une zone à l'autre, c'est devenu presque impossible depuis les nouvelles restrictions. Je me suis faite passer pour une chargée d'hygiène. T'aurais bien ri. J'ai fait comme toi. Quand t'as dû prendre la voiture pour aller à Lourdes et que tu n'avais pas le bon certificat pour traverser la frontière, j'ai respiré. J'ai invoqué. Je suis devenue invisible. Et puis je t'ai entendu me dire « Bravo, ma chérie. »
2: Bravo, chérie Nanga Lingala. Bravo, Sidi Dumono. Ça, c'est encore plus que Lingala Kinshasa.
0: Faut pas que tu t'arrêtes de parler. Jamais. T'arrêtes pas. Tu fermes les yeux. Et tu pries pour moi. Tu en comptes.
2: Les statues, regardez la mer qui vagabonde.
3: 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Et la mère qui portait l'enfant, elle a le cœur tendre. Aux prières des paysans qui lui demandaient. Plein de pluie sur nos plaines, Santa Maria. 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

0: Jeanne, il y a un truc que j'ai pas compris dans ce que tu m'as raconté, c'est... On est où, là, exactement?
1: Dans une grotte de sel. Il y a des gens qui ont décidé qu'ils voulaient apprendre par cœur la liste des mots. Ils se sont isolés dans une carrière, une grotte de sel. Ils ont répété tout le temps les mots. Et pour rester en dehors de tous les bruits.
0: Tu peux me décrire un peu cette carrière? Ça ressemble à quoi?
1: Et c'est une grotte très grande. Et il y a des pierres et tout. Et il y a un énorme rocher qui est juste au-dessus. Et il y a du lierre qui tombe sur la grotte.
2: There am a carved out cave, white as snow. Block after block. Cut out.

0: Somehow salted, seasoned.
1: Ils ont tapé sur la roche, tapé pendant des jours, des semaines. Et à un moment, il y a quelqu'un qui a découvert quelque chose de rond, un disque, avec des gravures dedans.
0: There has piles, scraped or pushed together, from the cave, from the shallow marshes. There likes to think those salty sounds are somehow stored.

0: Non, tu sortais pas comme ça.
1: Qu'est-ce que ça pourrait être une chevalière? Si toi tu t'imagines au Moyen-Âge, tu t'imaginerais comment?
2: Comme Jeanne d'Arc. Ouais, comme Jeanne d'Arc. Mais elle croirait pas tellement en Dieu. Et elle s'écouterait juste elle-même en fait. Chevalière, c'est pas forcément se battre. Hein.
0: Viens, on s'entraîne avec les vrais sabres.
3: Ok. Je crois que je
0: suis mieux là-bas. Ouais, prends les. Viens, on essaye, on se fixe une limite comme ça. Parce qu'on bouge trop, c'est pour ça qu'on n'arrive pas à.
3: Ouais, viens, on va directement dans le ring. On va dire on l'avait construit ou.
0: Ok.
3: On n'était pas là-bas, c'était pas le matin, c'était.
0: C'était un ring dans notre jardin, ok.
3: Et c'était pas le matin, c'était la nuit là.
4: Combattez. Là, ça commence à être dur avec vous. Vous devenez mieux en mieux.
3: Esquive.
4: Non, quand même, elle était toujours plus costaud que toi.
5: Allez.
4: Faites le signe. Combattez.
3: Ah, pardon. Je vais juste arracher le ventre.
0: Il y a juste mon estomac qui sort, mais c'est pas grave.
4: C'est vrai.
1: And that's why we are heading now.
4: Oui, à Mauro, parce qu'il regardait.
0: C'est gentil, Rita. Mais...

0: vous gagnez encore, vous êtes engagé.
1: Ah, celui qui...
2: Et égalité, ça va.
3: Il va se casser.
4: Il y avait quoi encore?
5: Un château.

0: Ici, quand la salle est complètement vide, on a un temps de réverbération qui est de l'ordre de 30 secondes. C'est-à-dire qu'il faut 30 secondes pour que le bruit diminue de 60 décibels une fois qu'on a coupé la source. 30 secondes, ça veut dire que pendant ce temps-là, le son a le temps de faire 10 km dans la chambre.
1: Je propose qu'on continue avec les histoires de grottes parce que Nas et Laure et moi-même, on a été visiter une grotte qui est très fameuse de la région. La grotte, comment elle s'appelle ? De Lombrive. On a été visiter la grotte de Lombrive et là, on nous a parlé d'un mythe. Je propose qu'on l'écoute.
2: Elle vivait ici, c'était il y a bien longtemps, bien avant qu'il y ait des montagnes, bien avant qu'il y ait des grottes même. Son père était le roi d'un peuple que l'on nommait les Bévrix. Alors qu'il était en train de réaliser 12 travaux pour expier, 12 travaux pour l'éternité, Hercule arriva en ce royaume et fut invité à y rester. Lorsqu'il rencontra Pyrène, il en fut immédiatement épris, et d'ailleurs cela fut réciproque, si bien que Pyrène et Hercule finissèrent par suivre. Le temps a passé, mais hélas, Hercule est rappelé. Il doit en effet retourner achever ses 12 travaux. 12 travaux qui devaient lui donner l'immortalité. Pyrène, quant à elle, décidera de le suivre. Pour cela, elle confiera ses enfants à son père le roi, et sur les pas d'Hercule, elle s'en ira. En chemin, hélas, elle se fera attaquer. Certains disent que c'était par une meute de loups enragés. D'autres racontent au contraire que c'était par humour ce qui voulait protéger son bébé. Qu'importe en vérité, car Pyrène sera blessée. Alerteront Hercule qui reviendra sur ses pas pour essayer de la sauver. En vain, il arrivera trop tard. Oh bien trop tard, et c'est dans ses bras que pour toujours, Pyrène s'éteindra. Alors, c'est ici même qu'il viendra déposer sa bien-aimée. Et avec un rocher, il refermera cette tombe pour l'éternité. Seulement, il était fou de rage, fou de chagrin. Il ne s'arrêta pas là. Il attrapa alors un autre rocher, et puis un autre, et puis un autre. 10, 20, 100, 1000, ainsi de suite. Et d'une mer à l'autre, entendez, mesdames, messieurs, depuis l'océan Atlantique jusqu'à la mer Méditerranée, il bâtira pour sa bien-aimée le plus beau, le plus somptueux, le plus majestueux de tous les tombeaux, auquel il donnerait son nom, celui de Pyrénées. Ah, d'un coup, hein, ça prend tout son sens. Hein.

Продолжение следует...

0: qu'est-ce que ça t'évoque, sortir de sa grotte ?
1: Si je dois penser à ma grotte très brillante, je pense que ce serait comme ouvrir la porte et avoir ces lumières qui sortent. Mais moi, j'imagine que j'ai déjà une grotte assez grande qui est connectée par des tunnels à d'autres personnes qui ont leur propre grotte. Et du coup, sortir de ma grotte, c'est pas forcément sortir vers la plaine, la vallée, la montagne, je sais pas, mais c'est peut-être prendre les tunnels qui se connectent dans les différentes grottes et aller visiter les grottes de mes amis les fées.
2: La manière de sortir de ma grotte et de que ce soit supportable, c'est pour moi c'est habiter. Enfin, c'est un peu me munir de formes et d'objets et d'habits. Enfin, c'est un peu des attirails comme ça pour être un peu paré dans le monde extérieur. Je vais plus ou moins bientôt commencer aussi à prendre des hormones et je pense que ça va changer beaucoup de choses d'avoir un autre, enfin un corps qui est différent et plus féminin et que ça se verra beaucoup plus. Me montrer et m'exprimer et montrer mes couleurs.
3: Allô ?
2: Mes féminités.
3: Est-ce que vous me recevez ? Excusez-moi, pardon. Je suis là. Attends. Plus cool. Détends-toi. Cool. Il y a du bruit. C'est joyeux. C'est doux. Feutré. Tamisé. C'est déjà des souvenirs.
4: Première fois que je suis venue avec une copine, je crois. Pour sortir, sentir un peu moins la pression.
5: En fait, je connaissais personne. Moi, je dédramatise un peu cette rencontre. Non, l'ambiance est très cool. On boit, on mange bien.
4: Si tu te sens fragile, ça peut être une petite épreuve. Hein. Mais ça peut être aussi nécessaire pour un peu surpasser ses peurs. Peur de s'exprimer, peur qu'on soit pas écouté. Carrément la peur qu'on soit trop dans le centre de l'attention. Mais c'est un bon exercice. Ouais, c'est vraiment un bon exercice.
3: Là-bas, ça rigole. Pardon. Excusez-moi, Non. Déjà, essayer d'identifier les voix. C'est quoi ce flow ? Quel rythme de parole ? Comprendre l'environnement. Est-ce qu'il va falloir que je fasse très attention à parler lentement ? Quel type de vocabulaire ? Comment on fait pour donner l'impression qu'on écoute ? Est-ce qu'on est sur un haut débit ?
6: Est-ce que j'ai une position d'écoute, là ?
3: Non, j'écoute, là. C'est pas une sensation nouvelle.
6: Est-ce que j'ai l'air d'écouter ?
3: Mais est-ce que je... Attends, je me tiens pas un peu trop droit ?
6: C'est une alerte. C'est l'alerte.
3: Oh là là, c'est mon cœur ? Ou c'est mon ventre ou c'est mon cœur ? Oh, ça me fait mal au ventre, au cœur ventre. Il y a quelque chose qui se joue.

0: en fait, c'est super.
1: Ouais, j'ai vu.
2: Il y a des voix qui sortent.
3: C'est trop bizarre.
2: Des personnalités déjà.
4: Alors franchement, bon, moi tu me connais. Je fonce dans le tas. Elle me voit, et là direct, elle commence à me parler.
2: C'est découvrir des affinités.
0: Oui, c'est, je pense, c'est la même chose.
2: Et puis la joie de. De se reconnaître.
1: Oh l'idée. Oh la super idée. Incroyable. Vraiment trop bien.
2: Des références communes, mais aussi des nouveaux champs lexicaux.
5: On se prend pas la tête, hein. Vraiment, prenez-vous pas la tête, c'est important. On a la cool.
2: On va s'intégrer.
4: Ouais, tout à fait, je l'ai déjà fait pour le coup. Et c'est vrai que c'était plutôt pas mal. Hein.
6: Ouais, je suis content.
2: Clarté.
6: Hop, attends, pardon.
2: Se méfier aussi un peu.
5: J'adore.
0: Une très bonne blague. Une très bonne blague.
2: C'est la joute. C'est un peu la roulette aussi. Parfois ça prend. Parfois c'est le moment et puis. La fois d'après, ça ne marche pas. Prendre son élan, se jeter à l'eau, faire son effet, faire un plat aussi. Là, c'est la perte de contrôle.

C'est un paragraphe. Il peut y avoir du quelques notes, c'est le but, parce que vous chantez avec. C'est pas grave. Pas de fixette sur la table. C'est une chanson qui parle plutôt de deuil collectif. C'est une chanson qui parle de résistance. Ça parle de la Palestine. Et je vais vous faire tout l'air d'un coup pour que vous l'entendiez une fois en entier, puis on va diviser un petit peu. Ça va ?

0: faire mon coming in, enfin, je sais pas, où je me rapproche de moi-même, c'est joyeux, ce serait vachement plus joyeux. C'est-à-dire, peut-être faire un cadeau. Ou je vous fais un cadeau, quelque chose comme se tendre la main. J'aimerais qu'on se comprenne. Je suis en train de me comprendre mieux. Des choses comme ça. J'aimerais que vous le compreniez. Ou plutôt j'avance, enfin, je continue une lente maturation, une lente croissance, quoi.
1: Faire naître une fleur sur la pierre, et qu'il y ait les deux qui coexistent aussi. Et il y a quelque chose de très dissonant dedans, mais je trouve un peu une certaine grâce là-dedans, je pense. Et une certaine beauté, il y a de la joie aussi. Enfin, en étant ancré là-dedans, je pense que c'est quelque chose qu'on pourra... Enfin, que personne pourrait détruire aussi.
0: Je voulais rajouter, du coup, pour ces personnes trans qui sont dans leur grotte, de trouver la force de ne pas laisser les autres dire ce que vous êtes à votre place et qu'on est plein de trans et que voilà. Je pense à vous et à nous.
2: Et je vous fais des gros bisous.
3: Désolée, j'ai arrêté parce qu'il y avait un gros camion qui passait. J'espère que t'entends quelque chose à ce vocal parce qu'il y a beaucoup de voitures autour de moi, mais je sais pas quand je vais le faire. Sinon. 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

0: Dis, tu te rappelles de quand on était dans le bain avec notre grand frère Joël? Et qu'on s'est rendu compte qu'on était une fille?
1: Bah oui, pourquoi? Toi, tu t'en souviens plus? T'es si vieille que ça?
0: Mais si, mais comme t'es plus jeune, je me demandais. Enfin, bref. Tu veux bien me raconter ce dont tu te souviens?
1: Eh ben. On devait avoir genre. 6 ans, je dirais. On était dans le bain avec Joël. Et on jouait au chevalier du zodiaque. Mais avec les petits bonhommes là, tu te rappelles? Ceux qui étaient en plastique jaune, mais qui avaient pas de bras, pas de jambes, qui étaient chauves. Enfin, bref. Et comme ils étaient moches, avec Joël, on imaginait plutôt qu'on était les chevaliers. Et ce jour-là, on a voulu tous les deux être Pégase, le rouge. Mais c'était toujours lui, les autres fois, qui faisait Pégase, ça me saoulait. Du coup, on s'est disputé. Et là, Joël a dit:
2: de toute façon, toi, tu peux pas, t'es une fille.
1: Non, je suis pas une fille.
2: Mais si, t'es une fille.
1: Non, n'importe quoi, c'est même pas vrai. Du coup, on s'est disputé encore plus. On a continué comme ça jusqu'à ce que Jordan, notre grande sœur, elle passe par là. Et du coup, il l'a appelée en lui disant: viens voir, Lucie, elle veut même pas me croire qu'elle est une fille. Et puis, comme on était dans le bain, Jordan, elle a montré nos trucs. Et elle a dit: regarde, c'est pas pareil, ça veut dire que t'es une fille, comme moi. Et voilà.
0: Et c'est tout?
1: Bah oui.
0: Mais tu te souviens que de ça?
1: Bah, je sais pas, tu veux que je me souvienne de quoi d'autre?
0: Bah tu vois, depuis un moment, j'y repense pas mal, et je me rends compte que dans mon corps, je me souviens aussi de la sensation que j'ai eue à ce moment-là. Je m'en souviens bien.
1: 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Une fille. Une fille. Une fille. Une fille. Une fille. Une fille. Une fille. 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

0: Je trouve ça un peu fou de m'en souvenir encore maintenant.
1: T'as bloqué, en fait.
0: Oui, je crois qu'on peut dire ça. Mais en même temps, comme on est la même personne, tu dois bien la connaître aussi, cette sensation.
2: Ouais, je sais pas, peut-être. Je vois pas pourquoi t'en fais toute une histoire de ce truc.
0: Ben oui, du coup, je me suis demandé si c'était juste moi, ou si les autres aussi avaient gardé un souvenir de ce genre. Et du coup, j'ai fait un appel à témoignage.
1: Un quoi ?
0: J'ai demandé, est-ce que tu te souviens, toi, d'un jour ou d'un moment de ta vie où tu t'es rendu compte que tu étais une fille, ou un garçon, ou même une femme ou un homme, ou autre ?
1: Autre ?
0: Oui, et qu'est-ce qui s'est passé à ce moment-là ? Et je l'ai envoyé à plein de gens par internet.
1: Ah bon ? Tu peux faire ça ?

0: Et il y a environ 160 personnes qui ont répondu à mon questionnaire.
1: C'est pas vrai. Vas-y, fais voir, ils t'ont répondu quoi ?
0: Ah, tu vois que ça t'intéresse ?
1: Genre, lui là, Romain.
2: Je me souviens pas d'un moment, ni même d'une période, qui aurait pu me faire prendre conscience de quelque chose comme ça. Je me souviens pas d'avoir pris conscience, je me souviens pas surtout de ne pas l'avoir su. Du coup, j'ai pas pu en prendre conscience parce que je ne me souviens pas de ne pas l'avoir su.
1: Waouh !
0: Oui, bon. Mais c'était pas le meilleur choix parce qu'en fait, sur les 160, il y a eu très peu de réponses d'hommes. Et une bonne partie de ceux qui ont répondu ont juste dit que non, ils se souvenaient pas.
1: Ah ouais, chelou.
0: J'avais même essayé de poser la question un peu différemment. Est-ce que tu as un souvenir d'un moment de ta vie où tu t'es rendu compte que le fait d'être une fille, un garçon ou autre, faisait une différence ? Mais ça n'a pas beaucoup mieux marché pour les hommes. Alors que ça avait quand même inspiré pas mal de personnes, comme Sabine par exemple.
3: J'avais, je pense, 8 ans. Et mes cousins ont 7 et 8 ans de plus que moi. Et donc eux, à cette époque-là, c'était l'adolescence et les mobylettes. Ils montaient et démontaient les moteurs de mobylettes. Et moi, j'étais baignée là-dedans. Et je perdais trop de temps pour aller aux toilettes par rapport à mes cousins qui, eux, pouvaient faire pipi contre un arbre très facilement et pas moi. Et une fois qu'ils avaient monté, ils voulaient essayer leurs futurs engins. Et si moi, je perdais du temps à aller aux toilettes, ils partaient sans moi. Donc j'ai eu la riche idée un jour de me dire que pour éviter de perdre ce temps-là, il valait mieux que moi aussi j'arrive à faire pipi debout. Et donc je me suis entraînée avec le carton du rouleau de sopalin que j'ai positionné aux toilettes afin de pouvoir faire pipi debout. Et je me suis retrouvée avec de l'urine sur les jambes et plein les toilettes. Je pensais que ça allait marcher, bêtement. Je me suis même pas imaginé à 8 ans que ça allait pas tenir, quoi. Mais bon, bien sûr, une urine chaude sur un carton très fin, c'est pas génial, quoi.
0: Et alors, le truc étonnant aussi, c'est que dans les réponses, il y avait plein d'anecdotes différentes. Mais on pouvait voir clairement des situations ou des thématiques qui revenaient. Les histoires de pipi, notamment.
1: Et c'est comme en primaire avec Patrice Emmanuel.
0: Comment ça ?
1: Ah, tu te rappelles pas, il me regardait tout le temps sous la porte des chiottes de la cour de récré.
0: Ah oui, c'est vrai.
1: Et moi, je croyais qu'il voulait voir mes fesses et qu'ils étaient un peu cons parce que c'était de l'autre côté. Et puis après, j'ai capté qu'il voulait voir ma...
0: Il voulait voir notre truc dont personne ne prononçait jamais le nom. Moi, je me souviens surtout qu'avec tout ça, on a fini par ne plus vouloir aller aux toilettes à la récré. Et que ça a posé quelques petits problèmes, parfois.
1: Ah ouais, non, on parle pas de ça, s'il te plaît. Oh, c'est trop la honte. Tu vois, ça aussi, tu t'en souviens bien. Pourquoi tu fais une fixette sur le moment du bain ?
0: Je dirais que... Tu vois ce que j'ai ressenti dans le bain ? Je l'ai ressenti aussi à d'autres moments dans ma vie. Bon, ça s'est un peu transformé avec le temps, mais ça a gardé la même base. Un peu comme des mises à jour.
1: Ouais.
0: Et c'était toujours lié au fait d'être une fille, mais je sais pas trop pourquoi, cette histoire de toilette, elle en fait pas vraiment partie.
1: Ah bon ?
0: Et tu vois, dans les histoires que j'ai reçues, du coup, j'ai eu envie de chercher plus particulièrement celles dans lesquelles je percevais un lien avec la sensation de notre souvenir du bain. Comme Geoffrey.
4: C'est chez mes grands-parents. J'avais, je pense, entre 6 et 8 ans, quelque chose comme ça. Ouais, 8 ans. En jouant avec mes cousines, mon grand-père, à un moment, nous a séparés dans les chambres, juste avant d'aller se coucher. Et on ne comprenait pas pourquoi. Et il nous a dit, mais les garçons ne dorment pas avec les filles. On était là, mais... On ne comprenait pas pourquoi on devait être séparés, alors que deux minutes avant, on s'amusait. Et pourquoi le fait de dormir ensemble, c'était un problème. Donc à partir de ce moment-là, on a commencé à se poser des questions.
0: Dans ce souvenir-là, ce que je retrouve, c'est l'impression que l'information s'impose comme une vérité, alors qu'elle semble complètement sortie de nulle part.
5: Eh ben, c'était l'époque où, dans ma famille, donc je vivais avec ma mère et mon grand frère, et j'avais un peu la mission familiale d'aller chercher le pain tous les soirs.
0: Là, c'est Jo.
5: La boulangerie était accessible à pied, il y avait quoi, 500 mètres, 600 mètres. Et j'allais donc seule aller chercher le pain à pied, voilà. Et je me souviens de ce jour, en fait. Je me rappelle, je venais de faire du sport, j'avais un petit short blanc, de tennis, un petit polo, et j'allais chercher le pain, et... Bonjour, jeune garçon, qu'est-ce qu'il vous faut ? Et je comprends pas, en fait, je comprends pas. Depuis que je suis née, on m'a dit que j'étais une fille. C'est qui, en fait, que je dois croire ? Ça a commencé comme ça. Et je devais avoir 6 ans. Ça génère une espèce de honte de... En fait, c'est peut-être pas elle qui sait pas, c'est peut-être moi qui sais pas. Ça se trouve, elle sait mieux que moi. Et je pense que ça m'a suivi très longtemps. Ça se trouve, les adultes, ils savent mieux que moi. Donc, je peux pas les reprendre. Il y a eu grosse confusion dans ma tête. J'ai commencé à rien comprendre de ce que les adultes projetaient sur moi. Ça a foutu le bordel dans ma tête, en fait.
1: Ah bah là, le lien, c'est que Joël et Jordan, ils savaient toujours mieux que moi tout le temps.
0: Oui, et je pense que j'avais aussi cette confusion, tu vois, de pas bien comprendre le lien entre les choses. Il y a un souvenir qui me revient avec le même genre de sensation. Tu te rappelles le jeu de la corde en primaire ? J'étais en train de jouer avec les enfants de notre classe et j'ai vu les grands, les garçons, qui jouaient autour du portique.
1: Ah ouais, le portique ! Cette espèce de grand truc chelou où on pouvait grimper à la corde.
0: Il y avait Joël avec eux et ils rigolaient tous très fort.
6: Vous jouez à quoi ? Je peux jouer ?
1: Je me souviens, hein ? Il y en avait un qui se mettait à cheval au-dessus d'une des grosses cordes et puis après les autres la soulevaient puis la secouaient. Et c'était drôle, il faisait des têtes pas possibles, ceux qui étaient sur la corde.
0: En gros, il se faisait tamponner les testicules.
1: Non, mais ils exagéraient un peu, non ? Ils pleuraient pas vraiment.
0: Ben...
1: Et puis après, ils descendaient de la corde et c'était au tour d'un autre.
0: Et devant toute cette belle complicité et cette rigolade, nous, on a eu follement envie de jouer à ce jeu.
7: Bien joué.
0: Et donc, on est allé voir Joël. Et comme il voulait pas qu'on joue, on a insisté.
1: Comme une grosse lourdasse.
6: Mais allez ! Pourquoi je peux pas jouer ?
8: Mais arrête, tu peux pas, parce qu'avec les filles, c'est pas drôle.
0: Je me souviens qu'on n'avait pas du tout compris pourquoi il avait dit ça.
1: Bah, j'étais petite, j'étais un peu bête.
0: Et qu'on avait eu l'impression que ça servait surtout d'excuse bidon, cette histoire de fille.
7: Merci.
0: Et il y a l'histoire de Simone aussi.
9: Ah, mais c'est différent, une fille ou une femme, hein. Une fille, ça, je suis sûre que je m'en suis rendu compte assez vite. J'ai pas un souvenir précis d'une date ou d'un âge, mais je suis sûre que j'étais une petite fille quand j'allais à l'école. J'avais 5 ans, je suis sûre que je savais que j'étais une petite fille. Et donc, j'étais très bien. Une petite fille, j'étais très, très bien. Et une femme, ça, ça a pris très, très, très, très, très, très, très longtemps. À la puberté, tout ça, ça a été très difficile. Évidemment, je le savais intellectuellement que j'étais une fille, que j'étais une femme, mais... Ça ne voulait rien dire.
1: Je comprends pas, être une fille, ça veut juste dire avoir un machin.
0: Bah non, justement, ça veut pas dire que ça. Tu vois, quand Geoffrey, il a pas pu dormir dans la chambre avec ses cousines. Ou que la boulangère, elle a pris Jo pour un petit garçon.
1: Oui, bah, c'est une histoire de sexe aussi.
0: Bon, attends.
1: C'est à toi l'ordinateur ?
0: Oui, vas-y, lis.
1: Sexe. Vient du latin sexus, qui signifie séparation. On appelle sexe un ensemble de caractéristiques biologiques permettant de diviser certaines espèces animales, dont les êtres humains, ou végétales, en deux catégories, mâles et femelles. On parle aussi de sexe pour désigner un rapport sexuel, la sexualité en général, ou encore les organes génitaux. Et donc ?
0: Je sais pas, tu as l'impression que c'est aussi simple que ça, du coup ?
1: Bah oui, c'est simple. Je sais pas pourquoi tu veux que ça soit compliqué, moi. C'est marrant, quand même, que ça vienne de séparation, le mot sexe, je veux dire.
0: Ben, justement, ça fait écho à plusieurs histoires que j'ai reçues. Celle de Jonas...
10: Je venais d'une petite école, classe unique. On était à tout casser une dizaine d'élèves dans l'école entière. On est tous des enfants, on joue tous ensemble. C'est à l'arrivée au collège Là, je me rends compte que les filles vont avec les filles et les garçons vont avec les garçons. Et donc, tout d'un coup, je prends conscience que, voilà, même si je savais très bien que j'étais un garçon avant, je connaissais très bien la différence entre les garçons et les filles physiologiquement. Mais là, tout d'un coup, il se fait une catégorie, quoi. Bon, les garçons sont d'une certaine manière, roulent un peu des mécaniques, parlent fort, entrent en interaction avec les filles souvent pour se moquer, pour taquiner. Voilà, on a les interactions normales avec les gens de son sexe. Et puis après, avec l'autre sexe, on est dans le jeu, dans la provocation. Et je me sens mal à l'aise dans cet univers. Je ne trouve pas bien ma place dans ce système d'attitude à avoir en fonction de son sexe. Les garçons me font peur parce que je ne m'identifie pas à eux. Et les filles, parce que j'ai l'impression que je n'ai pas le droit d'aller avec elles, que c'est interdit, sauf dans le jeu, la taquinerie, la provocation.
0: Et celle de Sacha aussi.
5: Le moment qui me revient forcément, c'est ce moment où je devais avoir 12-13 ans et où je jouais au foot avec les garçons de mon quartier. Je faisais du roller, je faisais les activités de garçon, je n'aimais pas sauter la corde. Et il y a eu un moment en fait où je me suis retrouvé assez seul parce que les garçons n'ont plus voulu de moi dans leur bande. Et en fait, ça s'est matérialisé parce qu'un jour, ils m'ont trahi. Ils m'ont attendu le soir quand il faisait nuit. Ils m'ont poussé dans un espèce de trou qu'il y avait là où j'habitais. Il y avait des endroits un peu vallonnés et ils ont essayé de me déshabiller de force. Du coup, ils sont passés de camarades à ennemis, à dangereux. Voilà. Ça n'a pas été plus loin que ça. Parce qu'il y a un monsieur qui est passé et qui a crié en tapant avec sa canne « Qu'est-ce qui se passe par là ?» et que tout le monde s'est envolé. J'ai l'impression que c'était de ma faute, que j'avais sûrement provoqué cette situation. Je me souviens de ce moment-là comme un moment frappant. Après, il y a eu plein de petites ruptures. J'ai mis du temps, moi aussi, à accuser réception de la rupture. Donc j'ai insisté et du coup j'ai été maltraité.
1: Putain, c'est pas cool, hein ?
0: C'est hyper violent, tu veux dire. Pourquoi ils ont voulu la déshabiller comme ça, à plusieurs ? C'est si grave que ça, de pas vouloir être séparés ?
7: Je crois que déjà, rien que le mot femme, je me disais, c'est pas possible. Donc je me suis pas dit, je suis une femme, mais...
0: Là, c'est Louise.
7: Force est de constater qu'un jour, mes seins sont mis à pousser. Et alors ça a été vraiment très très compliqué, je sais pas pourquoi, mais en tout cas ça ne m'allait pas du tout. Et donc la nuit par exemple, je mettais des bandes super fort serrées pour essayer de raplatir tout ça en me disant que ça allait peut-être limiter leur croissance ou... Ils ont quand même fini par pousser un peu. Et alors j'avais un problème avec les soutiens-gorge, je voulais absolument pas que ça se voit. On enlevait tous les trucs en plastique qui font des petites bosses sous les habits. Je demandais à ma mère de me les coudre pour que ce soit le plus plat et le plus discret possible. Et alors, il n'était pas question de mettre des trucs un peu transparents. Il ne fallait absolument pas qu'on décèle quoi que ce soit en dessous de mes habits. Et le blanc, c'est juste la catastrophe, quoi. On voit tout à travers, c'est horrible. Et donc, même s'il faisait 35 degrés, je mettais deux t-shirts blancs pour être sûre qu'on ne voit rien à travers.
0: Dans ce récit-là, tu vois, j'ai l'impression de retrouver la même force d'émotion, le même bouleversement qu'on a eu dans le bain, et l'envie de lutter aussi. Même si je devais bien me douter que j'y pourrais pas grand-chose.
8: Ouais, moi j'en avais rien à foutre de mes seins. Je faisais comme s'ils étaient pas là.
9: Je sais que c'est en janvier 1974, donc j'ai presque 13 ans.
0: C'est de nouveau Simone, là.
9: Tout à coup, une sensation de dépérissement comme ça. D'être vraiment mal dans ma peau, de me détester, quoi. C'était terrible. Je faisais beaucoup, beaucoup d'activités hors de la maison, en fait, quand j'étais enfant. Tout à coup, tout s'est arrêté, quoi. C'était terrible. Enfin, je voulais plus rien faire, je voulais plus... Enfin, tu vois, j'avais un rejet de mon corps, comme ça, terrible. Je me souviens que ma mère m'avait amenée chez le médecin, et elle me dit dans la voiture, oui, tu sais, parce que quand tu vas devenir une femme, et elle me parle des règles. Moi, j'avais aucune idée, ce truc-là. Mais rien, hein. Pas la moindre idée. Ah bon ? J'étais mais sidérée. Et je me souviens de m'être dit, mais comment est-ce qu'on a pu me mentir jusqu'à présent ? Je me souviens de m'être dit, mais quelle trahison ! Trahison ! Vraiment, j'étais, mais C'était très bizarre, quoi. J'ai eu une réaction énorme.
8: Trahison !
0: Tu vois, je remarque que même s'ils sont parfois racontés de manière drôle, la quasi-totalité des souvenirs qu'on m'a envoyés sont rattachés, sur le moment en tout cas, à des émotions douloureuses.
1: Oui, mais il y a quand même des trucs cool avec les filles. Genre, t'es pas obligée d'aller à la guerre. C'est trop bien, ça.
9: Ah oui, effectivement.

0: Ah oui, je me souviens. Je me suis dit que j'allais juste pas me marier, et comme ça, papy, il sera fier de moi, aussi.
1: Et puis surtout, je pensais qu'il fallait que je fasse tout aussi bien que Joël.
0: Tu t'es pas mariée ?
1: Non, mais le plan a pas tellement fonctionné. Ce qui est marrant, c'est que Marc, il a un souvenir qui ressemble à celui-là, mais de l'autre côté.
2: Alors, à l'époque de souvenir, je dois avoir 6-7 ans. Chaque semaine, j'allais voir mon grand-père paternel avec mes deux grandes sœurs. Et vers cet âge-là, commence un rituel avec mon grand-père, toujours le même. Quand j'arrive, il y a un moment où il m'invite à venir sur ses genoux. Et il a un verre de whisky à la main. Et il m'invite en fait à tremper mon doigt. Donc je trempe mon doigt dans son whisky, je le porte à la bouche et j'ai ce goût d'alcool très fort. Et à ce moment-là, il me dit quelques phrases, toujours les mêmes. Tu sais, tu es un Dacos et les Dacos sont des chanceux. Et aussi, tu sais, un jour tu auras un fils et il s'appellera Dacos aussi et ça sera aussi un chanceux. Et tu sais, moi j'attendrai de mourir pour voir ton fils, parce qu'il n'y a que toi qui peux faire un Dacos. Et à ce moment-là, j'entendais ces phrases qui me berçaient, qui me faisaient plaisir. Et je me souviens qu'à un moment donné, j'ai regardé mes sœurs, qui étaient assises plus loin dans la pièce, et de réaliser qu'en fait, elles n'avaient pas droit à cette sorte de rituel, que ça ne se déroulerait jamais pour elles. Et c'était assez surprenant pour moi, parce que comme elles étaient plus grandes, elles avaient droit à certains privilèges, comme le fait d'aller dormir plus tard et ce genre de choses. Et à cet endroit-là, juste parce que j'étais un garçon, eh bien, j'avais droit à un espace, à quelque chose auquel elles n'auraient pas droit.
0: Tu crois que c'est une malchance d'être une fille ? Ben, tu crois que c'est ça que je me suis dit dans le bain ?
1: Peut-être, oui. Il y a quelque chose qui touche à ça.
0: Bah tu vois, quand j'ai lu le journal intime de Jordan...
1: Ah oui, c'est vrai, on a fait ça.
0: Bah ça va, elle avait qu'à pas dire tout le temps, tu comprendras quand tu seras plus grande.
1: Oui, enfin, toutes les grandes sœurs font ça, c'est pas une raison pour aller fouiller leur intimité.
0: Ouais, mais quand même, c'était trop cool comme mission, avoue.
1: Ouais, ça donnait un peu l'impression de chercher un trésor.
0: Savoir avant d'être grande.
1: Sauf que bon...
0: Bah, je suis pas tombée sur la bonne page.
1: Ouais, je me souviens plus très bien comment c'était.
0: J'ai vu un passage où elle avait l'air d'être super vénère. Elle avait écrit qu'un prof de son école lui avait proposé de boire un café pour discuter.
1: Ouais, elle aimait bien discuter.
0: Puis il l'avait emmenée en voiture, finalement.
1: Ouais, dans une autre ville.
0: Pour pas que ça fasse jaser, il lui a dit, je crois. Et là, elle a commencé à trouver ça chelou, à avoir peur.
3: Pourquoi elle dit qu'elle est naïve?
0: Et puis, il l'a pris dans ses bras, ou il l'a embrassé, je crois, un truc dégueu.
3: Pourquoi elle a mis qu'elle est trop conne?
0: Et puis aussi, il a pris un petit chemin sur la route qui n'était pas prévu.
1: Elle avait eu tellement peur.
3: Le connard, putain, le connard.
1: Qu'il la viole.
3: Mais je vais le tuer, lui.
0: Mais elle avait réussi à faire en sorte qu'il la ramène.
1: En disant que ses amis l'attendaient.
3: Mais pourquoi elle s'en veut autant?
0: Bah tu vois, à ce moment-là, j'ai eu comme une sorte de... d'impression de malchance un peu.

0: mon papa nous amenait, ma sœur et moi, tous les ans, dans une grande librairie à Brest, pour qu'on y passe la journée. À la fin de la journée, on avait chacune un livre, et c'était notre cadeau.
1: Elle, c'est Lisa.
0: En général, mon père se postait dans le rayon architecture, ma sœur au rayon BD, et moi plutôt au rayon loisirs créatifs. Et donc là, j'étais assise, un peu au milieu de l'allée, et là, je vois qu'il y a des pieds. Alors je regarde le monsieur et je vois qu'il me regardait un peu fixement. Alors je pensais qu'il voulait passer, donc je me décale, je décale mes piles de livres, et puis il me fixe toujours. Je vais m'asseoir un peu plus loin. Et en fait, ce monsieur me suit et il s'assoit face à moi aussi. Et donc là, j'ai un peu pris peur et je suis allée retrouver mon père et lui dire que bah, y avait un monsieur qui me regardait. Et donc mon

0: père, il me croit pas. Et puis, il me dit, bah non, c'est pas ça, Lisa, te regardais pas, il voulait passer. Et puis, je vois ce monsieur qui était derrière mon père et qui me regardait encore. Et donc, je dis à mon père, mais regarde, il est là, il est derrière toi. Et donc, mon père se retourne et puis il me dit, ah oui, ce monsieur-là. Bon, ah, écoute, on va aller plus loin et puis on va s'asseoir un petit temps. Et en fait, la librairie, elle est sur deux étages, il y a un rez-de-chaussée. Et ensuite, le premier étage, il est en U autour de l'escalier qui descend au rez-de-chaussée. Et donc, nous, on se met sur un des fauteuils. Mon père essaye de me consoler comme il peut en me disant que là, il ne nous avait pas suivis. Donc, il était ni à côté de nous, ni en face. Et donc, moi, je me retourne et je vois ce monsieur qui était, mais en face, à une dizaine de mètres de nous. L'escalier nous séparait. J'ai encore en tête cette image de ses yeux qui sont à travers la barrière en train de me regarder. Et donc là, j'ai vraiment crisé fort en lui disant « Mais non, mais si, mais regarde, il est là, il est en face !» On n'était que le matin, on avait encore toute la journée à passer. Je lui dis « Non, moi, je ne pourrais pas rester. » Et mon père était vraiment, vraiment contrarié. On va chercher ma sœur et puis il dit à ma sœur « Bon, écoute, on va partir parce que là, c'est trop compliqué. » Donc nous voilà partis. Et dans la voiture, il y avait vraiment un silence assez bizarre. Lui, il avait l'air un peu fâché, un peu contrarié. Moi, j'avais peur. Et donc, on arrive à la maison. Donc ma mère était surprise de nous voir arriver si tôt. Et puis là, je l'entends raconter à ma mère ce qui s'est passé. Et je l'entends dire surtout « Avec les garçons, ça se serait jamais passé. » Alors, mon père, il parle des garçons parce que j'ai deux grands frères. Et donc là, je réalise que je suis une fille et que il avait jamais eu ce genre de problème avec les garçons et que c'était beaucoup plus simple. Quand il a dit que c'était compliqué, moi je pensais que c'était un peu compliqué de gérer avec moi qui était apeurée. Et en fait là non. Mon père il dit à ma mère que c'est différent des garçons et des filles et qu'avec les filles c'est compliqué. Et donc depuis ça me suit un peu. Voilà.
1: Je comprends pas très bien là. Pour son père. C'était trop compliqué d'avoir une fille ou c'était trop compliqué d'aller voir le gros pervers pour lui demander d'arrêter de la suivre ?

0: Ça me fait penser à quand je devais aller à Paris avec Paul.
1: C'est quoi cette histoire?
0: Pour toi, c'est pas encore passé, c'était vers 18 ans.
1: Et c'est qui, Paul?
0: Un Paul que tu connais, mais pas encore très bien. Et ça va être un très bon ami.
1: Et on va aller à Paris avec lui?
2: Waouh, et c'est trop la classe!
0: Bah à la base, on devait y aller avec Djibril aussi.
1: Trop bien.
0: Mais finalement, il n'avait pas pu venir. Et du coup, quand j'ai appelé papa et maman qui travaillaient sur un marché, je sais plus où.
1: Allô maman? Oui, c'est Lucie. Ça va? Ah cool. Et c'était pour dire que samedi, je pars à Paris avec Paul. Mais si, je vous avais dit. Vous m'écoutez pas, c'est tout. Mais si, c'est juste que Djibril, il vient plus. Il a des devoirs à faire. Mais c'est pas grave, ça.
0: Et là, maman a passé le téléphone à papa.
1: Coucou, papa. Ça va, toi? Ça va mieux, ton dos? Oui, ça va. J'appelais pour dire que tu te rappelles, j'avais parlé d'aller peut-être visiter Paris avec Djibril et Paul, voir la tour Eiffel, des musées, tout ça.
3: J'imagine que papa, il a dit non, du coup.
4: Bien sûr que tu pourras y aller. Quand il y aura Djibril. Mais là, tu restes à la maison.
0: Ça m'a trop énervée.
1: Mais c'est pas juste, purée. Toi, tu faisais bien des virées avec tes potes à 18 ans.
0: Et là, lui, il m'a répondu.
4: Tu peux pas aller comme ça, aussi loin, avec quelqu'un qu'on connaît pas. Tu sais pas ce qu'il pourrait te faire, tu te rends pas compte. Si tu veux. Les hommes, c'est des loups, voilà. Moi, je suis pas comme ça, hein. Mais faut que tu fasses attention avec les hommes. À Paris, là, c'est vraiment n'importe.
1: Oh putain, mais c'est dégueulasse! Chier! Non, mais ouais, grave, d'où il arrive avec ça? Ils m'interdisent jamais de sortir.
0: Oui, on a eu beaucoup de chance à ce niveau-là, mais là.
1: Bah attends, mais il croit quoi? Que je sais pas faire la différence entre un connard et un ami? Parce que il était où là quand son pote, le gros dégueu, il essayait de nous tripoter les miches? Et quand l'autre connard, il m'a coincé dans son camion? Hein? Bah il était pas là. Moi je me débrouille, hein. Les hommes, c'est des loups. Non mais c'est quoi le plan? On va quand même pas se mettre à flipper dès qu'on croise un mec!

0: Là, j'avais 14-15 ans. Et donc un jour, ma mère m'a mis un petit t-shirt, tout simple, avec un petit col en V.
1: Là, c'est Laura.
0: Je suis allée à l'école, c'était un jour de printemps. Et je me souviens que voilà, le prof de géographie a fait cette superbe remarque qui est imprimée dans mon cerveau, au milieu de tout le monde dans la classe. « Ah, mademoiselle, j'aimerais que mon regard ne soit attiré par aucune autre courbe que celle de niveau. » Alors moi, j'avais pas compris tout de suite. Surtout que c'était un t-shirt très fonctionnel pour moi. Il ne faisait pas du tout un décolleté de la mort, mais voilà, il y avait une légère petite raie. Le pire, je crois, une fois j'avais mis une jupe culotte. Tu vois, c'est des jupes qui a un short en dessous, quoi. Donc c'est plus pratique parce que t'as le côté mignon de la jupe, mais tu peux te mouvoir tranquille sans qu'il y ait de soucis. Je montais les marches de l'escalier et un autre prof encore, c'est ça qui est fou, c'est à chaque fois des profs différents. Et il a vu qu'en dessous de ma jupe, c'était un short. Les shorts étaient interdits à l'école. Et du coup, je me suis fait envoyer chez le directeur parce que ma jupe était un short. Je me suis dit, il a quand même maté sous ma jupe. Et je pense que le mec se sentait hyper légitime, en mode c'est pour faire respecter le règlement.
1: Berk. Et il y a Marianne aussi.
2: Je me souviens d'un moment où je n'ai pas pu aller dans la rue, dans le quartier, parce que j'étais une fille et que donc c'était dangereux. Je me suis sentie, mais enfermée en prison, dans ma maison. En plus, je ne pouvais pas changer le fait que j'étais une fille. Et donc, c'est resté gravé dans ma mémoire comme un effet presque anesthésiant de mon cerveau, où j'étais bloquée, en fait. J'arrivais plus à comprendre ce qui se passait, parce que jusque-là, on m'avait appris à être plutôt dégourdie. Là, qu'est-ce qui faisait que tout d'un coup, parce que j'étais une fille, je ne pouvais pas aller dans la rue? Ça m'a semblé vraiment bizarre, injuste et absurde. Quand j'ai compris que c'était parce qu'il est admis, convenu, que les filles ont plus de risques que les garçons, alors ça a été encore pire. Enfin, là, c'est vraiment un sentiment de tristesse et de révolte de se dire « mais en plus, on est en danger parce qu'on est une fille ».
3: Oui, bah en fait, ça craint d'être une ado. T'as rien demandé, t'as plein de gros dégueux là qui se mettent à te faire des coups tordus, à te tripoter, à te... Et en plus, soi-disant, c'est à nous d'arrêter de faire des trucs cool. C'est trop l'arnaque, en fait.
1: L'arnaque, hein.
3: Mais grave!
1: Et notre sensation, là?
3: Ah non, moi je parlais pas de ça, je parlais
1: ça
3: de...
1: pourrait bien être la sensation d'être arnaqué, non? Un mélange de confusion, de bouleversement, de lutte, de malchance.
3: Non mais en vrai, je savais que c'était tout pourri, les filles.
1: Non, attends, c'est pas ce que j'ai dit. C'est pas parce que je me suis sentie arnaquée au moment du bain et que cette émotion, elle m'a accompagnée, que c'est pas bien d'être une fille.
3: Ah bah, en fait, tu veux juste me contredire, alors?
1: Non, parce que aujourd'hui, moi, j'apprécie quand même le fait d'être une fille.
3: Non mais vas-y alors, explique-moi le délire, parce que je comprends rien là. C'est quoi l'arnaque dans l'histoire du bain?
1: Eh ben, je sais pas exactement...
3: Ah ouais? Ah super. Tu sers vraiment à rien.
1: Non mais c'est juste là-dessus précisément que j'ai pas tellement de recul en fait. On était petites. Mais par contre, si je raconte le souvenir et que je pose la question à d'autres personnes...
3: Attends, reviens! J'ai une idée!
2: À suivre.
1: Ce genre de jour. Un docufiction de Lucie Tocavin. Production Marie-Bette Bèze au sein du collectif VOA. Avec le soutien du Fonds d'aide à la création radiophonique de la Fédération Wallonie-Bruxelles, de l'Atelier de création sonore et radiophonique, de la COCOF et de la Maison médicale Les Houlpés. Montage, Lucie Tocavin, Isa Stragliati et Muriel Alliot. Mixage, Joachim Glaude. Bruiteur, Julien Lemestre. Prise de son bruitage, Thomas Nutin. Prise de son, Lucie Tocavin, Bastien Hidalgo-Ruiz et Guillaume Istas. Sound design, Isa Stragliati. Musique, Dylan James. Aide à l'écriture et direction voix, Charlotte Couturier et Marie-Astrid Adam. avec Romain, Sabine, Geoffrey, Jo, Jonas, Sacha, Louise, Simone, Nicolas, Kezia, Alix, Roxane, Marc, Lisa, Laura et Marianne. Et la participation d'Eliott, Camille, Julien, Gabriel, Jordan et Julien B. Un immense merci à Julien et à toutes les personnes formidables qui m'ont raconté leurs histoires et qui ont soutenu ou donné de leur temps au projet.

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3: Quelle douceur sombre, quelle clarté bleue, étale, l'océan de la nuit, un bloc de pluie, son toit de nénuphar, les nymphes flottent, aloha, immortel sable, détritus de l'air, parallèle aux hirondelles, annonçant le printemps du soir. La mer glaçante, enrobant, le ciel en ruban blond, l'azur, l'ombre d'un canard, l'île invisible, halle, contre-jour, évanoui, au matin brun, sans cadavre, j'entre au jardin, un fruit dans la paume.

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0: Et bienvenue dans votre magazine musical à géométrie variable. Avec vous ce soir, il y a DJ Greg Boula, salut.
1: Bonsoir DJ Garance.
0: DJ LP, salut.
2: Salut.
0: Et DJ Wondernat,
3: salut.
0: Donc on commence avec un de tes morceaux, on commence par de l'Italo Disco.
3: Un truc bien débile, ouais.
0: C'est Mind Enterprises pour commencer cette nouvelle émission du secret. On l'écoute et puis on en parle juste après.

0: Takini de Mind Enterprises dans Le Secret, un morceau d'Italo Disco donc qui sent bon l'été. C'est toi Wondernat qui a sélectionné ce morceau.
1: Oui, histoire de partir un peu du bon pied dans la bonne humeur. Donc voilà, ouais, comme tu dis, c'est vraiment, il y a une grosse dose d'Italo Disco des années 80, il y a une petite pincée de référence pop. Il y a aussi, alors pas dans ce morceau-là, un zeste d'amertume nostalgique. En tout cas, c'est un cocktail qui fleure bon la Dolce Vita italienne et l'été.
2: Et la piscine, hein, moi je l'ai.
1: Et la piscine.
2: Mais que dans la piscine.
1: C'est ça. Donc là, le duo, je sais pas si vous les avez déjà vus sur des vidéos, mais ils ont des moustaches, des lunettes de soleil, une chaîne autour du cou, des couleurs fluo. Ils assument vraiment leur côté kitsch et leur légèreté face au chaos du monde. Dans leurs vidéos, on les voit très sérieux, debout derrière les platines, en train de fumer des clopes et de siroter du Campari sur un toit, dans un bar ou dans une cuisine. Et ouais, ils se prennent pas au sérieux. Sur l'album, il y a aussi des réinterprétations d'un morceau de Bach, version électronique. Il y a aussi une version de Gloria d'Umberto Todi en version synthétique. Vraiment, ça fait du bien. Et donc, c'est le Turinois Andrea, parce que maintenant, ils vivent à Barcelone, de ce que j'ai compris. Mais à la base, c'est un Turinois qui s'appelle Andrea Tyrone qui a développé un peu cette musique groovy qui peut évoquer aussi par moments Todd Terrier. Et avec son complice, donc Roberto, parce que maintenant, il n'est plus tout seul, Roberto Conigliaro. Ils ont développé un univers esthétique qui est devenu vraiment viral. Ils célèbrent une Italie hédoniste très fantasmée. Je pense qu'il n'existe plus. Et l'album s'appelle Negroni Love. Tout un programme. Donc il est question de football, de tennis. Donc là, c'est Takini, un hommage à Sergio Takini, le joueur de tennis. Ça ressemble à une blague, mais en tout cas, c'est un vrai bon album électro qui fait du bien. Et je vous défie de ne pas fredonner la mélodie ou les paroles volontairement très minimalistes le reste de la journée. C'est vrai ?
3: Oui, alors non, pas du tout. Mais maintenant que Wondernad a mis un peu le bazar dans le studio avec ce morceau, je vais continuer dans une forme de gros bazar organisé, puisque je vais vous parler d'Ulver, qui sont norvégiens. Ulver, c'est un groupe qui a commencé en 93, donc c'est un vieux groupe, autour de Christopher Rigg. C'est un groupe à la base de black metal atmosphérique. Sauf que ce sont surtout de grands enfants qui s'amusent à changer un peu de style sur tous leurs albums. Donc ils ont effectivement une trilogie un peu black metal, et puis après ils se sont touchés au trip-hop, au synth-pop, aux musiques expérimentales. Ils n'ont jamais réussi à se fixer durablement dans un genre, et c'est ça qui me les rend éminemment sympathiques. Ce sont des gens qui jouent avec
2: de la bonne musique,
3: qui jouent de la musique, et à chaque fois c'est très bien. Là, ils viennent de sortir un nouvel album sur le label House of Mythology. C'est un album qui était sorti en 2025 en version numérique, mais qui vient d'être édité enfin en version physique fin avril 2026. Et de tout ce que j'ai pu écouter d'eux, c'est l'album qui m'a touché le plus. Il y a un côté New Age, c'est un peu kitsch, donc il y a un raccord avec ce qu'on a écouté avant. Il y a de l'ambiance, alors c'est un album de trip-hop, là ils sont vraiment dans un délire plus down-tempo trip-hop, et je dois avouer qu'actuellement c'est un des albums que j'écoute le plus. Neverland, il se déguste d'une traite, avec des morceaux qui sont variés mais qui en même temps font un bel ensemble, et des influences qui vont... Alors moi j'ai pensé par moments à Osric Tentacles, donc un obscur groupe de musique New Age anglais, enfin pas si obscur, ils ont leurs fans. Donc voilà, Ulver sur House of Mythology, et le morceau que j'ai choisi de vous faire écouter, c'est tout un programme, c'est People of the Hills, ceux des collines.